0: des jambons fumés.
1: Oh là là,
0: j'avais mangé ça en... à la montagne, et puis donc ça m'avait j'avais trouvé ça très bien, donc j'avais fait ça pour 50 personnes.
2: Oh, c'est léger.
1: Ah bah non, mais elle adore, et Paulette, la reine des paupiettes, c'est pas Paulette, hein, c'est Mireille. Alors... Alors, tu, contrairement à notre ami Dani qui n'aime pas ce qui encombre, ah là là là là, toi tu es très conservatrice.
0: Ah oui, tout à fait, oui.
1: Toi tu as beaucoup de mal à jeter.
0: Ah oui, effectivement, oui.
1: Mmh, ça veut dire que tu as gardé même pendant 40 ans les vêtements de tes enfants.
0: Oui, tout à fait, oui, il n'y a pas longtemps je m'en suis débarrassée.
1: Mais moi je suis pareil, c'est terrible pour moi, je ne sais pas faire autrement.
0: Bon, parce que j'ai de la place, hein, c'est oui. Pour cela aussi. Hein,
1: oui.
0: Il n'y aurait pas de place, je pense que le tri se ferait.
2: Bah, elle peut inviter Dany, hein, il va tout foutre en l'air. Hein.
1: Alors on va passer à la question à choix multiples qui peut te faire gagner 3 points. Je te pose une question, je te donne des choix de réponse et bien évidemment tu auras 10 secondes pour répondre. Tiens, je te fais écouter ça. Ma chanson préférée du tout. Alors écoute bien. Le nom du groupe de rock U2, hein, U2. Ça fait référence à quoi? Un code utilisé par des radios pirates irlandaises dans les années 70. Un sous-marin militaire britannique surnommé U2. Un avion espion américain utilisé pendant la guerre froide. Ou un tatouage qui se trouve sur l'anatomie d'Éric Bastien. Oui, oh là là. Alors, c'est quoi le U2? C'est quoi? Un code utilisé par des radios pirates, un sous-marin militaire britannique, un avion espion américain ou un tatouage sur les fesses d'Éric Bastien. Top chrono, 10 secondes.
0: Un avion américain.
1: Un avion américain.
2: Ça se voit que tu ne me connais pas.
1: Ouais, si tu savais, il a un énorme sous-marin. Alors.
2: Oh non.
1: C'est vrai. Bravo. C'est l'espion, l'avion espion américain qui, évidemment, qui s'appelait U2, qui était utilisé pendant la guerre froide. Ça te fait 5 points.
2: Ah, t'es en forme, toi.
1: Je suis en forme. On est prêts à tout, nous.
2: Ah, on est prêts à tout. Dany, avec ici Sud-Lorraine, qui a enfin marqué des points, voilà, parce qu'il était plutôt balèze au quiz musical. Dany, vous l'avez compris, il n'aime pas stocker, lui, il jette tout ce qui passe par là. Voilà. Alors, il adore voyager, notre Dany. Il a été en Italie, en Espagne, en Slovénie, en Allemagne, mais tu aimerais aller, Dany, en Grèce. Pourquoi la Grèce?
1: Pour faire du sirtaki.
3: Ah, par rapport à l'antiquité grecque, voilà, c'est une période qui m'intéresse. Il y a une belle chose à voir, et ce serait intéressant en fait. Ça me plairait bien.
2: Ben, je te souhaite, je ne suis pas très loin de la France, et puis tu aimerais aller en Irlande.
1: Ah, c'est bien l'Irlande.
2: Pour une raison particulière, c'est que tu aimes quoi? L'odeur de...
3: L'herbe mouillée.
1: L'herbe mouillée. Et voilà. C'est très beau l'Irlande aussi.
2: L'odeur de la pluie. Allez, un mot sur ta rencontre avec Tatiana. On en a parlé. C'est quand même plutôt copain-copain au début. C'est de l'amitié avec Tatiana.
3: Collègue-collègue.
2: Ah ouais, collègue de travail.
3: Collègue-collègue.
2: Ah,
3: puis, d'accord. Oui, faut croire que le travail rapproche finalement. Attention, hein.
2: J'ai bien compris.
3: Et puis voilà, donc on a été collègues pendant de nombreuses années.
2: Mais dans la police, puis... dans la police, quand tu étais dans la police?
3: Non. En tant qu'aide-soignant.
2: En tant qu'aide-soignant, d'accord.
3: En tant qu'aide-soignant. Voilà.
2: En fait, vous vous retrouvez.
3: Donc on est toujours collègues, mais on a poussé la collaboration un peu plus loin.
2: On a bien compris. Ça va. Vous étiez tous les deux dans la même équipe de nuit et bah voilà, vous étiez. Alors, faut quand même dire que vous étiez pris chacun de votre côté. Hein. T'es pas disponible à ce moment-là.
3: Oui.
1: Mais ça arrive, hein.
3: Oui.
2: Ah oui, ça.
1: Ça arrive. Les coups de foudre comme ça, qui sont des imprévus de la vie.
2: Bien sûr. Et qui a fait le premier pas? Le premier pas.
1: J'aimerais qu'elle fasse.
3: Le premier pas. C'est moi. C'est moi qui ai fait le premier pas.
2: Ah. Mais comment? Comment?
3: Ah, tout simplement, en lui partageant un rêve que j'avais fait la veille. Alors, ça restera un peu. Voilà.
2: Ok, on a compris.
1: J'ai encore rêvé d'elle.
2: On était nus, on était là, on était dans une prairie, il y avait de l'air, c'était beau.
3: Les draps ne s'en sont pas souvenus. Par
2: ça prend des proportions, cette émission.
1: Oui, mais c'est le Dami d'Hollande, les gars.
2: Sûr.
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1: Et nous sommes au taquet avec Christine qui a 2, Alexandre qui a 4. Ah Christine.
2: Dis-moi alors, que l'amour ne s'arrête pas.
1: Bah, hey, tu, ça, ah ben bah, t'attends, c'est ta chanson parce que dis donc, j'ai fait un petit peu longtemps que t'es avec ton patoche.
2: Ah mais bien sûr, ça va faire 25 ans.
1: Et voilà, tu l'as rencontré, il était client dans l'hôtel où tu travaillais. T'avais 38 ans, il en avait 36. Tu discutes ouais. avec lui et... Alors, qu'est-ce qui s'est passé?
2: Il m'invite au restaurant.
1: Oh my God! Et alors?
2: Dans un gastronomique.
1: Oh papa, est-ce que tu te rappelles ce que vous avez mangé?
2: Ah non, absolument pas.
1: Oh bah alors!
2: Et je me rappelle du nom du restaurant.
1: Ah!
2: Lou Bergamoutier.
1: Ah oui,
2: c'est provençal.
1: Ah oui, bon bah
2: voilà, c'est la bergamote, Lou Bergamoutier.
1: Ah bah d'accord.
2: Déjà, c'est ça. Voilà.
1: Et alors après le dîner, il y a eu bisous, il y a eu quoi? Allez.
2: Rien, pas tout de suite, non, on est rentré. Il était assez réservé. Bon, voilà. Je l'ai invité à venir boire quelque chose quand même dans mon entre guillemets pseudo studio qui faisait chambre en même temps, quoi. Voilà. Ouais. Oh, il m'a dit non et tout. Et puis là, moi, je disais, ah, mais tu peux pas le laisser partir. Donc, je l'ai regardé. Je me suis approchée de lui. Je lui ai dit, toi, t'as vraiment le visage de quelqu'un à qui je ferai tout le temps des bisous.
1: Oh my God!
2: Et je lui ai fait un bisou.
1: Oh là là.
2: J'ai osé. Mais je lui ai dit, et 25 ans après, je lui fais toujours plein de bisous d'amour.
1: Alors, voilà. Ce qui, moi, qui me fait rire, c'est que ça fait donc 25 ans que vous êtes ensemble, 10 ans que vous êtes mariés. Il a attendu 15 ans avant de te demander en mariage. Okay. Et alors, la demande en mariage, elle s'est faite un soir d'été. Tout le monde est là. Et... Ça va qu'à ses activités. Toi, t'épluches des carottes. Lui, il passe l'aspirateur. Et alors, qu'est-ce qui s'est passé pendant que t'épluchais les carottes?
2: Ah, mais écoute, tout d'un coup, il a arrêté l'aspirateur. Il est venu vers moi. Il s'est mis à genoux. Et il m'a dit, est-ce que tu veux m'épouser? Et là, j'ai éclaté de rire.
1: Ah bah oui, parce que l'épluchage de carottes et l'aspirateur, c'est hyper...
2: Alors, il me dit, tu veux pas? Et ça fait tellement longtemps que je t'en parlais que tu voulais pas, ben moi j'y pensais plus.
1: Eh ben voilà.
2: Mais bien sûr que si que je veux, et le jour où on se mariera, mon chéri, ce n'est pas un oui que je dirai devant monsieur le maire, c'est 3 oui.
1: Oh.
2: Et effectivement, ce jour-là, le 16 avril 2016, j'ai dit oui, oui. Oui.
1: Eh ben voilà, comme ça, si on savait pas, hein. Voilà.
3: Et il est retourné passer l'aspirateur juste derrière.
1: Eh ben voilà, elle a dit oui, il est reparti faire l'aspirateur. Et toi, t'as fini tes carottes rapides.
2: Non, c'est pas vrai. On est allé prévenir quand même notre fille qui elle aussi a éclaté de rire.
1: Eh ben voilà.
2: Elle a fait 12 ans.
1: Alors, ma chérie, il faut que tu marques ces 5 points. Il faut que tu marques un peu de points. Je vais te mettre, c'est un générique de série télé. On va voir si tu reconnais.
2: Générique de série.
3: Je me souviens de celui-là.
1: Là. Jean-Pierre et Samantha. Tu te rappelles de cette série, Ma sorcière bien-aimée?
2: Un peu, Ma sorcière bien-aimée, un peu quand même.
1: Avec Andorra, la belle-mère insupportable. Alors écoute bien. Dans la série Ma sorcière bien-aimée, quelle partie de son corps Samantha doit-elle remuer pour faire de la magie? Dans la série Ma sorcière bien-aimée, quelle partie de son corps Samantha doit-elle remuer pour faire de la magie? Top chrono, 10 secondes.
3: Voilà.
1: Qu'est-ce que t'as dit?
2: Son nez.
1: Ouais.
3: Bon. Elle l'a dit sur le gong, ça va.
1: Allez, je te le prends, ça fait bien sûr que c'est son nez. Tic-tic-tic-tic. 2 plus 5, ça fait 7.
3: Bon, Alexandre, c'est un peu Jean-Pierre, hein, c'est un peu Jean-Pierre dans Ma sorcière bien aimée, parce que lui, on l'a rappelé, il faut que tout soit propre, que tout soit bien rangé.
1: Ouais, Jean-Pierre, il en branle pas une, je te signale.
3: Il fout rien, Jean-Pierre.
1: Mais Jean-Pierre, c'est le mec des
3: Jean-Pierre
1: années
3: 50. Rien.
1: Mais rien, il rentre, il fait qu'est-ce qu'on mange? Samantha qui fait tout. Il dit Jean-Pierre.
3: J'ai convaincu que d'un coup de baguette de magie,
1: mais
3: quoi,
1: Jean-Pierre
3: truc de machin,
1: ne fait rien du
3: Jean-Pierre
1: tout.
3: Jean-Pierre ne fout rien.
1: Rien.
3: Alexandre, tu n'aurais pas pu jouer dans Ma sorcière bien aimée. Voilà. Je suis désolé parce que toi, voilà, on est d'accord, on est dans l'ordonnerie, dans l'ordonnage. Je sais pas comment ça se dit.

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1: Ici, nous sommes avec Loïc qui a un point, Claudine qui a deux points, et là, la possibilité de marquer deux points grâce au quiz musical. Et Loïc, tu vas inaugurer un jeu musical.
2: Ça va, c'est une nouveauté.
1: C'est la première fois qu'on le fait, donc tu vois, là...
2: Ça nous fait plaisir que ce soit Loïc.
1: Et ça nous fait plaisir que ça soit toi.
3: Bien sûr.
1: Bon, je sais que tu avais un trèfle à quatre feuilles dans le temps, mais que tu l'as perdu. On va essayer de penser que tu l'as, hein, d'accord ?
3: Voilà.
1: Bon, alors, écoute bien.
2: Oui, là,
1: nous allons te passer un extrait d'une chanson, mais... elle ne passe pas à la bonne vitesse.
2: Eh oui.
1: Donc...
2: elle déraille.
1: Elle déraille, ou elle s'accélère, ou elle ralentit. En tout cas, elle n'est pas à la bonne vitesse. Donc, il y en aura deux. Mais la première, tu l'écoutes bien, et c'est à toi de la reconnaître. Écoute bien, premier extrait. Alors, est-ce que c'est Claude François ou pas? Alors, c'est lui, il a dit Claude François. Est-ce que c'est Claude François? Est-ce que ce n'est pas Claude François? Allez, on écoute. Oui, tu parles à l'air. Sur le Nil, voile sur les filles. C'est un premier point pour toi, Loïc.
2: Oh, c'est facile.
3: Oui.
2: Hein.
1: C'est facile. Hey, tu arrêtes.
2: Parce qu'on écoute quand même un peu la version normale.
1: Oui,
2: ça, c'est pas normal.
1: Bon, mais écoute, c'est vous qui préparez les quiz, débrouillez-vous un petit peu.
2: C'est pas moi qui les ai fabriqués.
1: Hein. Parce que je demande à quelqu'un de faire mes bingos. Non, alors. Bon. Alors écoute bien la deuxième chanson, c'est pareil, on est sur le disque des rails.
3: Il venait d'avoir 18 ans.
1: Alors, est-ce que c'est la belle Dalida? On écoute la version originale.
4: 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Bien sûr que c'est elle.
1: Eh bien, ça te fait 2 points. Tu en avais un. Tu en as 3 maintenant. Bravo.
2: Claudine qui a déjà 2 points. Claudine, oh ma Claudine.
5: C'était facile, lui. Hein.
2: Ah ouais, je suis d'accord avec toi, Claudine. Ça sera sans doute peut-être le cas pour toi aussi.
1: Claudine, on a pris ta réponse alors que le chrono s'était arrêté.
2: C'est vrai aussi.
5: D'accord.
1: Oui.
2: Et Claudine.
5: Vous, c'est rien.
2: Avant de jouer, dis-moi un petit peu quand même la cuisine. Parce qu'on s'en est dit un petit mot. On a faim, tu sais, à cette heure-ci. Toi.
1: On a faim.
2: Bah oui, on a tous. T'as pas faim ?
1: Pas encore.
2: Avec les 50 longueurs que tu viens de faire, là. Alors, si tu nous fais du bœuf bourguignon, tu nous fais quoi ? Du veau maringot ou de la choucroute ? Parle qu'elle est bonne chez toi.
5: Ah, la choucroute, elle est bonne chez moi, oui. Oui,
2: oui. Eh bien, qu'est-ce qu'on fait à midi, alors ? Qu'est-ce que tu nous prépares, quoi ? Dans tes spécialités ?
5: À midi, à 13h. Rien du tout. Voilà, je vous attendais, donc... Je prépare tout.
2: Pas préparé
5: à manger.
2: Bon, donc il n'y a rien à manger. Super. Enfin, je sais que tu sais faire de bons éclairs, des gâteaux marbrés, les bœufs bourguignons, et que tu as même donné envie de cuisiner à ton filleul Benoît, qui est devenu par la suite, bravo, cuisinier de l'ambassade des États-Unis et d'Angleterre. Bravo, neveu.
1: Bravo.
2: Wow.
5: Le filleul.
2: Alors, extraordinaire, le filleul. Hein. Tu peux être fier de toi.
5: Ouais.
2: Allez. Oui. Voici ton quiz, l'extrait d'une chanson, tu l'as compris, qui déraille, qui ne se joue pas à la bonne vitesse, tend bien l'oreille. Ça devrait être facile pour toi, tu vas être contente.
4: La bohème.
5: Ah, c'est Charlotte pour la bohème.
4: Ça va.
5: On a 20 ans. Charlotte Zabour, la bohème.
2: Ah, moi je vais jusqu'au bout quand même, je félicite les techniciens qui ont fait ce petit travail. Ouais, je dis tu vas être contente parce que c'est un de tes chanteurs préférés, c'est Charles Aznavour.
5: Ah, oui.

0: heureux.
1: Ah bah ça fait un point de plus, Claudine, on est à 3.
2: Oui.
1: Ah, on entend un de plus. Un de plus. Ouais, alors comme c'est la première fois qu'on fait ce jeu-là, je vous ai fait vraiment du fastoche. Mais si je le refais très bientôt, je vais compliquer. Ce sera plus compliqué.
2: Oui, bon,
1: non, mais
2: ça
1: je
2: va.
1: Vous le dis tout de suite. Hein. Allez, on écoute.
3: Allez, venez, Milord, vous asseoir à ma table.
4: Milord.
3: Ici, c'est pour vous.
1: Milord. On envoie le chrono 10 secondes. C'est drôle, ce truc-là. Alors, qui chante?
4: Edith Piaf, Milord.
1: Alors pas du tout. Pas du tout, Milord. Franchement, c'est Lara Fabian, Milord, tout le monde le sait.
2: Ouais, bien sûr.
1: Ah, Claudine, bien allez. Sûr, bien sûr, bravo.
3: Allez, venez, Milord, allez. Vous asseoir.
1: Ah bah j'ai bien aimé, moi, ce jeu.
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1: Et ici, nous sommes avec Loïc qui est en tête avec 11 points et Claudine qui en a 9. Loïc qui joue, je vous le rappelle, avec Issy Touraine qui habite à Saint-Laurent en Gâtine. Un petit gâté, mon gâté. Alors, nous sommes avec Loïc et tiens, je vais te mettre cette chanteuse. Tu vas me dire si ça te rappelle des souvenirs.
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1: Avec ta chérie Armelle, vous avez rencontré Zaz lors d'un concert que vous aviez gagné avec Issy Touraine.
3: Voilà, tout à fait. Oui. On a eu cette chance-là de gagner le concert déjà. Et on a été invité avant le concert pour rencontrer Zaz. Et dès qu'elle nous a vus, elle nous a embrassés. Et on a pu parler ensemble. Et c'est une fille vraiment formidable.
1: Ah bah oui, du coup c'est sympa. Elle vous accueille bien, Zaz.
3: Ah bah oui.
4: Mais elle est de là-bas, elle, en plus.
3: Super sympa.
1: Ah bah oui.
4: Elle est de Tours, elle.
1: Je sais pas si elle est de Tours.
4: Je crois que si.
1: Zaz est de Tours.
3: Si, elle est née à Tours. Ah, elle est née à Chambray des Tours.
1: Ah bah voilà.
3: À la clinique du parc, je peux même vous dire où elle est née.
4: Ouais.
1: Oh,
4: à 14h23. Tout le monde s'en souvient.
1: Alors.
3: Et elle est née un 1er mai.
1: Oh, le jour de la fête du travail.
4: Ça fait un peu psychopathe quand même ton truc, hein. T'as l'air d'être fan. Hein.
1: Non, c'est un fan. Les fans, ils savent tout.
4: Oui.
1: Alors, pour t'encourager à gagner le bingo, je vais te mettre une chanson que tu adores de Florent Pagny.

0: Florent Pagny, on adore. Moi, j'adore Florent. Alors, le bingo, il est très simple, mon chat. À mon top chrono, tu vas avoir 10 secondes pour me dire toutes les choses qu'on trouve dans une pharmacie, mais pas les médicaments. Tu me dis pas Doliprane, aspirine ou je sais pas quoi.
1: Pas de marque.
0: Tout, non, pas de marque de médicaments. Je veux toutes les autres choses qu'on peut acheter dans une pharmacie. Tout ce qui se trouve dans une pharmacie, à part des médicaments. Voilà, on y va, top chrono, c'est parti.
2: Alors, dentifrice, savon, produit de beauté, biberon, coton, pansement, brosse à dents.
0: Bon, c'est pas mal, ça fait 7, c'est très bien. Il y avait aussi des petits ciseaux, il y avait des crèmes solaires, des crèmes hydratantes, des couches, des serviettes hygiéniques, une couverture de survie, un thermomètre. Mais tu m'as donné 7 choses et c'est très bien, bravo.
1: Claudine, merci d'avoir été avec nous, c'est pas fini, on va voir ce que tu vas faire pour ton bingo. Je rappelle que tu es avec nous à Frouard, en Meurthe-et-Moselle, avec Ici Sud-Lorraine. Tu t'es montré plutôt calme pendant cette émission et pourtant... Il paraît que tu te mets vite en colère, Claudine, hein. On l'a pas remarqué là. Donc ça va, il est tendu.
3: Je reste calme. Ouais. Je me concentre.
1: Oui, j'ai bien l'impression. Alors, tu es calme, surtout quand tu vas voir Charles Aznavour en concert. C'est la chanson pour t'encourager. T'étais au premier rang de son concert et t'étais subjugué par lui.
3: Ouais. C'était quelqu'un, et j'avais l'impression qu'il chantait que pour moi déjà.
1: Oh,
3: il arrive à un moment donné, il chante une chanson, puis il a une pochette, une petite pochette, et puis il me tendait sa pochette. Je me disais, qu'est-ce qu'il fait? Et il y avait plein de gens qui étaient en bas qui attendaient la pochette.
1: Ouais.
3: Et comme je n'ai pas bougé de mon siège, je ne savais pas ce que c'était. Mais ma sœur qui était derrière. Vous croyez qu'elle m'aurait poussé parce qu'elle l'avait déjà vu.
1: Ah, je sens que tu t'énerves là.
0: T'énerves pas.
1: T'étais un bol de sangria du truc, quoi.
0: Non, t'étais à ça du bol de sangria.
1: Bah oui,
0: si tu veux faire la vanne, fais-la bien.
1: Excusez-moi, c'est toujours Jean-Michel à peu près. Vous savez. Mais oui, ça m'énerve tout ça. Ça m'énerve.
0: Allez.
1: Ah non, on n'a pas eu la pochette, ça nous énerve. Allez, voici ton. Mais oui, ça nous énerve. Mais oui. Je pense que je t'ai mis dans de bonnes conditions un peu vénère là. Score à battre, 7. 7 bingo, il vaut 10 points. Hein. Donc si tu fais 8, t'encaisses 10 points, tu reviens vendredi, très clairement. Alors que t'as pas été en tête pendant l'émission. On te demande un maximum de choses. Encore une fois, aucune marque, s'il te plaît. Pas de marque, juste en fait des objets, hein, tu l'auras compris. Maximum de choses que l'on trouve dans un bureau de tabac. Qu'est-ce qu'on trouve dans un bureau de tabac sans marque? Merci. 10 secondes, top chrono.
3: Des cigarettes, des jeux, des grilles de jeux, des livres, des jouets, des...
1: Ouais,
0: bon, de toute façon, ça fait 3. Même
1: ça suffira pas, mais on pense plus à des allumettes, des briquets, des feuilles à rouler, même des timbres fiscaux, des vaporettes aujourd'hui, des bonbons ou encore des chewing-gums.
0: Bien. Eh bien, bravo quand même, Claudine, tu as très bien joué.
1: Oui, bravo, Claudine.
0: Mais c'est notre petit Loïc qui se qualifie pour la finale de vendredi. Donc Loïc, si tu veux partir à Marseille, hein, ça sera vendredi, mon chat.
2: Ok, y a pas de souci, ma petite Valou.
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1: Et nous sommes au taquet avec Mireille qui a un point, qui joue avec ici Vaucluse. Elle a un chéri qui s'appelle Alain et elle l'a rencontré parce que elle était avec des copines célibataires. Bon, elle regardait un site de rencontre.
2: Ah ouais.
1: Et t'es tombée sur la photo d'Alain et qu'est-ce que t'as dit ?
3: Mais je le connais.
1: Et tu le connais ? Et alors qu'est-ce que t'as fait ?
3: Et bien alors on est entré en contact et effectivement je l'avais rencontré dans un magasin.
1: Ah, mais en plus il bossait dans la même entreprise qu'une amie à toi.
3: Oui.
1: Alors comme tu es Sherlock Holmes. Eh oui, Mireille elle a fait Sherlock Holmes. Elle a appelé sa copine, elle lui dit du dos. Le petit Alain là, qui est pas mal celui-ci. Et puis t'as fait petite enquête ma petite Sherlock Holmes, qu'est-ce qu'elle t'a dit ta copine?
3: Elle m'a dit qu'on était différents.
1: Ah, c'est-à-dire? Parce qu'il paraît qu'Alain, il est méticuleux, tout ça, que toi, t'es un peu plus...
2: Bordélique, hein, voilà,
3: oui,
2: disons
3: oui, moi, je suis un peu l'inverse.
1: T'es un peu fantaisiste, quoi.
3: Alors, voilà.
1: Et bon, ça n'a pas empêché. Ça fait combien de temps que vous êtes ensemble, maintenant?
3: 7 ans.
1: Oh, mon Dieu. Mais vous êtes mariés ou vous êtes juste ensemble?
3: Non, on est amis, on est...

0: Marié, non.
1: Alors, tu t'occupes un peu, tu fais un peu de gym douce et un peu de marche. Tu as toujours fait un peu de sport, en fait, hein, pour t'entretenir.
0: Oui, exactement.
1: Mais ça, c'est bien, parce que ça, même moi, je ne le fais pas. Bien, alors, tu as déjà un point. On va essayer d'en marquer un deuxième. Tiens, je te mets un petit extrait. Ange, t'es prêt? Allez, un petit extrait de Pascal Obispo.
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1: Alors, Pascal Obispo.
3: Qu'on embrasse.
1: Qu'on embrasse, bien sûr, je l'adore. Pascal Obispo, il paraît que c'est l'anagramme de Pablo Picasso. Est-ce que c'est vrai ou faux que Pascal Obispo, oui, c'est l'anagramme de Pablo Picasso? Vrai ou faux?
0: Vrai.
1: Vrai. Mireille, elle est au taquet. Elle attend pas la fin du chrono. Oui, c'est vrai. C'est exactement ça. Voilà.
3: C'est fort, ça.
1: Eh oui, bien sûr. Bah, bravo. Deux points pour Mireille.
3: Nathalie. Ah, Nathalie. Nathalie. Oh. Nathalie. Merci d'être avec nous, Nathalie. On aime ton prénom, Nathalie.
4: Nathalie.
3: Je vais vous le faire jusqu'à 13h.
1: Tu vas nous foutre du béco jusqu'à la fin de l'émission.
3: Ah oui.
1: Ok, non, d'accord.
3: C'était quoi le jour?
0: Moi, ça ne me dérange pas.
1: Oui, ah bah, bon, c'est bien.
3: Si ça te dérange.
1: J'ai envie de te dire, c'est bien d'avoir une chanson à son nom, hein.
3: Ben
1: ouais,
3: oui.
1: Ouais. Puis c'est bien d'avoir une chanson à son nom, hein.
3: Ben oui.
0: Ouais. Tout à fait.
1: Oui.
3: Nathalie, alors, on bricole un peu. Oui, on bricole un peu. On sait faire des trous dans le mur et un peu de peinture.
0: C'est ça.
1: Ah, on bricole. Alors,
3: attendez, on nous envoie MacGyver.
0: J'ai été une fervente admiratrice de l'émission de Valérie, et donc du coup, je me suis lancée.
1: Merci, ma chérie.
3: Ouais, non, parce que là, je dis, on fait un trou dans le mur. Mais on m'envoie MacGyver, ça veut dire qu'on est quand même sur un level. On est au-dessus, on est cranté.
1: Un level.
3: On est cranté quand même quand on sait faire du MacGyver. On fabrique un frigo avec une allumette. Tu sais que tu es capable.
0: Alors, pas à ce point, mais c'est vrai qu'on trouve des petites astuces pour faire tenir une étagère un peu bancale ou.
3: Ah, bien sûr.
0: Voilà.
3: Oui, tu rafistoles.
0: Ça ne demande pas d'essayer. Enfin, voilà, on prépare quelque chose, on trouve toujours une astuce.
3: Mais vous savez, Valérie, je profite de cette occasion que Nathalie évoque une émission, là. Voilà. Excusez-moi, vous seriez pas dans le feu des projecteurs à la rentrée,
1: mais
3: vous?
1: Bien sûr que oui.
3: Vous êtes de retour sur M6?
1: Mais oui, je vais encore faire un appel à candidature pour les maisons, vous allez voir.
3: Madame est sur M6 à la rentrée.
1: Elle va bricoler.
0: Comme ça.
1: Hey, mon chat, je t'appellerai pour les conseils.
3: Bon, Nathalie, voilà. Nathalie qui aime beaucoup la réutilisation d'objets. D'ailleurs, tu fais beaucoup de vide-grenier, c'est un point commun avec Valérie, ça aussi, les brocantes, tout ça.
0: J'adore aller chiner.
3: Et puis tu aimes le potager aussi, c'est ça, bon, c'est encore autre chose. Les pots, les gouttes, tout ça, quoi. Fais plein de trucs, hein.
1: Bah oui, nos auditeurs sont fantastiques. Ils ont des vies incroyables.
3: Exactement. Alors, voici ta question, Nathalie. Elle vaut un point, on y va. Et on va parler de girafes. Il existe 40 sortes de girafes. Moi, je l'affirme. Est-ce que c'est vrai? Est-ce que c'est faux? Top chrono, 5 secondes. Il existerait 40 sortes de girafes, Nathalie.
0: 40 sortes?
3: Vite.
0: Non.
3: C'est trop tard, là. Hein. C'est un peu tard, quand même. Qu'est-ce que... Hein? Ah, là, Valérie fait des gros yeux. Hein.
1: Ah ben,
0: oh non, Valérie.
1: Bon, vas-y. Ah, allez, je te donne le point parce que je t'aime bien. Mais
3: moi, ça m'arrange.
1: Maître Coupez, elle va me donner une fessée, tu vois.
3: Non, mais moi, je veux un candidat qui gagne. Donc, bravo, super réponse. Magnifique. Oui, c'était faux. Oh, qu'est-ce que tu étais rapide dans ta réponse, en plus. 4 espèces distinctes de girafes ont été identifiées seulement au lieu de 40. Il y a la girafe du Nord, la girafe réticulée, la girafe Maasai et la girafe du Sud.

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0: Stéphanie Hackett, Amour charnel. Un coup de cœur ici au Serre.
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2: Salut à toutes, salut à tous et bienvenue dans Décibel. Toujours une joie de vous retrouver le dimanche soir parce que je sais que vous assurez. Vous avez très bon goût en musique. La preuve, vous écoutez ici et vous avez envie de partager les chansons que vous aimez. Alors ça, c'est notre petit rendez-vous du dimanche soir, les auditrices et les auditeurs d'ici qui viennent à l'antenne, par téléphone évidemment, on ne fait pas tous venir dans notre gros studio parisien. Au téléphone, ça va très bien et vous choisissez les chansons et vous nous racontez pourquoi on écoute celle-ci ou celle-là. Ça dure une heure, c'est un délice et vous êtes toutes et tous invités. N'hésitez pas à vous inscrire. Ah oui, là, en plus on est le 7 juin, c'est bientôt la fin de l'année et le dernier conseil de classe. Alors, si vous avez envie de participer à cette émission Décibel spéciale du dimanche, il suffit d'envoyer un email. Notre adresse, c'est décibel avec un S, @radiofrance.com. Décibel au pluriel, @radiofrance.com. Dans le mail, vous mettez la chanson que vous avez envie de partager et puis votre numéro de téléphone pour qu'on puisse vous rappeler. C'est ce qu'on va faire tout de suite avec Roland. Dans le sud de la France. Comment ça va, Roland?
3: Ça va plutôt bien, Émilie. Vu la température que l'on a eue, j'ai eu la chance de me faire une petite virée à Lacanau-Océan.
2: Oh, très bon ça. Ah oui, bah, les sudistes qui sont dans les terres, quand il fait très chaud, effectivement, aller au bord de l'océan, ça fait du bien.
3: Ça fait toujours du bien.
2: Mais alors, il faut faire attention aux baïnes. T'as entendu parler de ce truc-là?
3: Très, très dangereux, les baïnes. Mais je suis toujours catastrophée lorsque je vois qu'il y a des personnes qui ne font pas attention à ça.
2: Parce que
3: nous, dans le sud-ouest, on connaît bien, mais les gens sont imprudents. Les baïnes, surtout, qui ne se voient pas.
2: C'est ça.
3: Lorsque l'océan est à marée haute, et les baïnes, surtout une chose, ne résistez pas.
2: C'est ça, on va expliquer quand même. C'est une vague en fait, qui vient vous chercher vraiment au bord de la plage, à l'endroit qui a l'air le plus calme en plus. Il y a des vagues tout autour et puis il y a un endroit calme. Faites gaffe, c'est là où il y a la baïne.
3: C'est dangereux.
2: Voilà. Et en fait, elles vous emportent.
3: Les nageurs sont toujours catastrophées. Ouais.
2: Elles vous emportent vers le large. Et c'est pour ça que Roland vous dit qu'il ne faut pas résister quand vous êtes pris dans une baïne, parce que c'est un courant qui est très puissant, mais qui va vous ramener après. Donc il faut se laisser faire. Si vous luttez contre, c'est là qu'on s'épuise et que malheureusement on se noie. Mais c'est toujours écrit.
3: Et on ne répétera jamais. Oui, c'est ça. Et on ne répétera jamais assez aux personnes. Et puis surtout, si vous avez la chance d'avoir des surfeurs à côté qui sont agréés, ils peuvent aider également les maîtres nageurs à amener les.
2: C'est vrai.
3: Mais là, on s'égare un petit peu quand même.
2: Oui, j'étais
3: là pour présenter un super tube que tu adores toi également.
2: Écoute, on aime nos auditrices et nos auditeurs, donc si on peut faire un petit point prévention de temps en temps, ça ne fait pas de mal.
3: On est sur ici.
2: Voilà, mais tu as raison, mon cher Roland. Revenons à nos moutons, ou plus exactement à nos rockers, à nos punk rockers, puisque tu as décidé de passer une de mes chansons préférées de tous les temps. Je suis ravie. The Clash et Rock the Casbah.
3: Je suis super content.
2: Mais oui.
3: Mais cette chanson, elle a presque 44 ans, puisqu'elle est sortie le 11 juin 1982.
2: Ouais.
3: Et c'est une chanson engagée, comme toutes les chansons punk, qui mélange le ska, qui mélange le reggae, qui mélange le funk. Et c'est vraiment quelque chose d'extraordinaire, où il montre, en fait, l'intolérance vis-à-vis de la musique. Et c'est une chanson engagée. Et également, le clip où on voit deux peuples qui se font en permanence de la guerre au Moyen-Orient, ensemble, en train de rigoler. C'est vraiment une chanson d'amour et de partage que j'ai un grand plaisir à partager ce soir avec tes auditrices et auditeurs.
2: Alors on y va, ça s'écoute très fort et ça se danse. Rock the Casbah des Clash, et c'est une des rares chansons, on peut le dire, mon cher Roland, où les guitares et les pianos sont aussi flamboyants.
3: Ah, magnifique, vraiment, c'est un chef-d'œuvre.
2: Eh ben merci pour ça, Roland. On l'écoute et on t'embrasse.
3: Merci beaucoup, Émilie. À bientôt.
2: Salut, à bientôt.

0: les Clash sur l'album Combat Rock en 1982. Merci à Roland pour ce choix délicieux. On se régale dès le début de l'émission. Et si vous voulez une double dose de régalade autour de cette chanson, n'hésitez pas à écouter la version de Rachid Taha qui met des paroles plutôt couplets en arabe, mais aussi avec des petits mots de français. Et puis bah, sa touche de Rachid Taha qu'on adorait. C'est une très très belle version et est disponible sur tous les sites de streaming.
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0: Et Gwen est avec nous. Salut Gwen.
2: Salut Émilie.
0: Comment vas-tu?
2: Eh bien écoute, ça va.
0: Ça va bien.
2: Un petit week-end calme par rapport au week-end dernier, donc ça va, je me repose.
0: Bon, mais c'est très bien, c'est très bien. C'est souvent les meilleurs week-ends, ceux où on recharge un petit peu les batteries et où la canicule s'est fait la malle. Et ça, ouais. Ça fait plaisir. Gwen, tu retournes à tes fondamentaux, toi qui, lors de tes derniers passages dans le Décibel du dimanche, nous avais passé des gros tubes. Là, tu retrouves ta casquette de chercheur d'or et de nouveaux talents. Tu nous as dégoté un gars, là, incroyable, qui s'appelle Montemarco.
2: Ouais, ça fait maintenant, je crois, à peu près 2 ans que je le suis.
0: Ah d'accord, là, j'adore Gwen. J'ai appris il y a 5 minutes que le mec existait. Gwen te glisse l'air de rien, qu'en fait, ça fait 2 ans et que t'es un peu à la bourre. Je t'adore Gwen, vas-y, raconte.
2: Non, mais c'est ça que j'aime aussi, tu vois, c'est de voir l'évolution des artistes. Ben, j'adore, quoi.
0: Oui,
2: c'est,
0: bien sûr.
2: Tu te dis, bon, bah ouais, ok, c'est cool pour eux. Et puis du coup, bah, y a plein d'oreilles qui vont aller découvrir. Donc, c'est tout ce que j'aime, c'est le partage. Donc, voilà.
0: Alors, ce soir, il y a plein d'oreilles. Ouais. Alors, Montemarco, c'est en un seul mot. Hein. Montemarco. C'est qui?
2: Alors, c'est un artiste qui est originaire de Marseille, qui vient d'une famille de mélomanes, donc ça chantait beaucoup à la maison. Ouais. Il a fait du piano, il a commencé le piano, je crois, à son adolescence, il devait avoir 14 ans. Ouais. Et il faisait de la musique, mais en parallèle de son métier, ce qui était comme, moi j'ai été prof de maths. Donc tu vois, il cumule les bons points vis-à-vis de moi, prof de maths et musique, bon bah voilà, déjà, il partait bien. Puis en plus, c'est un artiste queer. Allez, troisième case, donc comment tu dis?
0: Voilà. Il était fait pour toi, ce gars.
2: Bah totalement. Et puis, bah quand j'ai entendu son premier titre, j'étais touché par ses textes. Il a une plume qui est assez fine, une voix un peu singulière. Et puis, il a une présence à la fois pudique, mais en même temps, il est très charismatique, marquante. Et sa pop, elle est, je trouve, à la fois douce et puissante. Donc j'ai dit, bah tiens, ça, c'est une petite découverte que j'aimerais bien programmer chez Émilie.
0: Eh ben, bienvenue l'ami, et merci d'avoir pensé à nous. Montemarco, la chanson que tu as choisie s'appelle Poupée.
2: Ouais.
0: C'est bien ça.
2: Ça parle de l'effacement de soi quand on est dans une relation un petit peu toxique et qu'on s'oublie et que bah, après il faut se reconstruire émotionnellement et se remettre de tout ça quoi.
0: Eh ben ça va parler à tout le monde, c'est l'avantage. Ça nous est tous arrivé, non hein, les amis, de tomber sur une planche un peu pourrie et ça fait des belles chansons et c'est ça qui est important et ça donne de l'espoir. Après Gwen, je rappelle ton compte Instagram indispensable qui s'appelle Inclusique, voilà, avec des cas dans lesquels tu partages tout un tas de nouveautés, dont j'imagine Montemarco.
2: Bon, oui, parce qu'il a sorti son EP là, qui s'appelle 1, 2, 3, fin avril.
0: Donc, et ben voilà.
2: Il est parti des sélections.
0: Alors, nous, on écoute Poupée, et puis si ça vous plaît, n'hésitez pas à donner de la force et à Gwen et à Montemarco, parce que les jeunes artistes, c'est important pour eux qu'on les suive sur les réseaux sociaux et qu'on mette des petits cœurs sous leurs publications. Ça n'a l'air de rien comme ça, mais croyez-moi, ça change beaucoup de choses pour eux.
2: Et allez les voir en concert.
0: Aussi, évidemment. Merci, Gwen. Je t'embrasse.
2: Des gros bisous.
0: À bientôt. Voici Poupée, Montemarco.
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0: tout nouveau, ça vient de sortir. La chanson s'appelle Poupée et l'artiste, c'est Monte Marco.
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0: Allez, je vous emmène faire un petit tour en 2021. Et non, c'était pas avant-hier, puisque c'était il y a 5 ans. Oh mon Dieu, les jours passent comme les voitures sur l'autoroute de la vie. Ah oui, ça file. Alors, il y a 5 ans, qu'est-ce qui s'est passé au niveau musique? Bon, déjà, on a perdu Philippe Châtel, le papa d'Émilie Jolie. On a perdu Patrick Juvet, monsieur Où sont les femmes? Et on a perdu Tonton David.

0: 2021, l'Eurovision avait son petit scandale car tout le monde pensait que le groupe Maneskin, les rockers italiens qui avaient gagné, avaient pris de la cocaïne en direct à la télévision devant 200 millions de téléspectateurs. On ne sait pas. Est-ce qu'on s'en fout ? Oui, peut-être, parce qu'en 2021, on était surtout très très contents d'être pour la troisième ou quatrième fois déconfinés. 2021, c'est l'année de l'après-Covid et c'est l'année des chansons qui, justement, nous redonnent un petit peu d'élan et le sourire. C'est l'année du deuxième album d'Angèle.
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0: Et l'année de la chanson du déconfinement, Respire encore, Clara Luciani.

respirer encore, réapprendre à boire ensemble dans les bars, à faire la fête. Le clip de Clara aussi donnait un petit peu des frissons à l'époque. Voilà, tout ça c'était en 2021. Et puis Feu Chatterton nous proposait un truc assez fou, un monde nouveau. On en rêvait tous. C'est ce qu'il chante, Feu Chatterton, monde nouveau pour se reconnecter à 2021. C'est la chanson idéale, il me semble.

0: J'ai oublié quelqu'un qu'on a perdu en 2021, mais qu'on aimait très fort quand même. C'est Charlie Watts, le batteur des Stones. Bah ouais, c'était il y a 5 ans aussi qu'il nous a quitté, ce bon vieux Charlie. Allez, à tout de suite dans Décibel. Laurent va arriver pour vous faire écouter une chanson que vous adorez. Oui, je le sais d'avance. À tout de suite.
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0: J'espère que tout le monde passe un bon dimanche soir. Nous, on s'occupe de vos petites oreilles dans Décibel, avec les choix musicaux toujours avisés et tellement réjouissants des auditrices et des auditeurs. Et c'est Laurent qui débarque. Bonsoir Laurent.
3: Bonsoir Émilie.
0: Comment ça va ?
3: Super bien.
0: Ah bah oui, avec des...
3: Ça va bien.
0: Et puis avec des bagnoles et des filles, tout va toujours bien. Cars and Girls, c'est le nom de la chanson que tu partages avec nous ce soir. C'est un hymne des années 80, ça.
3: Ouais, ouais, c'est les années 80. C'est sorti en 88, mais ça avait été écrit en 85.
0: Ah, intéressant. Oui, donc c'est vraiment en plein cœur des 80s, en fait.
3: Ouais, c'est la chanson de mes 18, enfin, c'était la chanson de mes 20 ans. Ouais.
0: Oh, mais trop bien. Et alors, le nom du groupe, quand même, il faut le dire, c'est Prefab Sprout, qui veut donc dire shoot Bruxelles préfabriqué.
3: Préfabriqué.
0: C'est très étrange. Ça m'a toujours... mais bon, chacun s'appelle comme il veut, mais quand même, shoot Bruxelles préfabriqué, fallait le trouver, ce nom.
3: Oui, oui, bah, je pense que Paddy McEdwin a fait exprès de... C'est le leader du groupe. Hein.
0: Ouais.
3: A fait exprès de trouver un nom qui voulait rien dire.
0: Ah, ces Anglais.
3: Parce que je pense qu'il avait un caractère... un petit peu trempé.
0: D'accord.
3: Qui se sent dans ses chansons. Et je pense que c'est allé jusqu'au nom du groupe.
0: Mais alors, ce qui est très intéressant, c'est qu'en réécoutant la chanson, tu vois, puisque quand tu l'as proposée, évidemment, je l'ai réécoutée. Et je me suis dit, ça a très, très bien vieilli par rapport à d'autres choses très marquées années 80. Tu trouves aussi ?
3: Et ouais, c'est ce que je pensais la semaine passée en écoutant Liane Folie au fur et à mesure.
0: Oui.
3: Des chansons qui vieillissent bien. Parce que, au niveau des enregistrements, de la production sonore, c'est des trucs qui sont presque un peu ouatés, qui ne sont pas marqués trop années 80 ouais. ou 90, et ça résiste bien autant.
0: Et donc toi, quand tu dis que c'est la chanson de ta jeunesse, genre tu l'écoutais toute la journée, tu la chantais ?
3: Toute la journée, mais bon, à l'époque, Prefab Sprout, c'était un petit peu le chouchou des Unrock,
0: oui.
3: première version.
0: Oui, c'est vrai.
3: C'était un peu le chouchou de tous les, de tous les magazines de rock, le NME, le Melody Maker aussi, côté anglais. Je pense qu'ils avaient plus de fans chez les critiques de rock
0: que dans le public. C'est drôle. Et est-ce que tu crois aussi que ce côté très... Parce que c'est très riche, la musique de Prefab Sprout. Est-ce que c'est aussi une espèce de réaction à des sons qui avaient été un peu fauchés, un peu maigrichons parfois avec les groupes de punk?
3: Ah, je sais même pas si c'est une réaction ou si c'est son naturel profond. Hein.
0: Oui, oui, remarque. Oui.
3: Parce que j'écoutais aussi When Love Breaks Down, enfin, qui était son du gros tube du groupe.
0: Ouais.
3: Et là aussi, c'est un peu le départ. Je pense que c'est une question de caractère et puis de ne pas faire comme les autres et de faire. Et surtout, ben, par rapport aux paroles,
0: ouais.
3: globalement du groupe, enfin de Paddy McAleen, hein. Je pense que des trucs plus secs ou autres fonctionnaient pas et qu'il fallait des choses un petit peu plus travaillées
0: oui.
3: pour s'exprimer. Et là encore, bon, cette chanson-là, Cars and Girls, est encore une petite exception parce que c'est beaucoup plus pop et léger que ce qu'il fait habituellement. Et c'est marrant parce que c'est une chanson en réaction à Springsteen. C'est pour ça que c'était écrit en 85, je pense. Juste quand Springsteen était en train de finir sa grosse tournée après Born in the USA. Je pense qu'il en avait un petit peu marre de Springsteen et de ses chansons.
0: C'est vrai que si Springsteen, ça parle que de bagnoles et de gonzesses et un peu du paysage. Mais ah, c'est drôle, voilà. Je ne savais pas que c'était pour ça.
3: Et il avait envie de... Bah, ah, écoute, le début de la chanson. Bruce in Dreams, Life's a Highway.
0: Ah, mais oui.
3: Springsteen, tu t'es de part. Il le nomme.
0: C'est génial. Et on sait si Springsteen, il a réagi. On sait si Springsteen, il a dit quelque chose là-dessus. Bah, je suis sûr que non. Springsteen, il a dû faire.
3: Non, je crois pas. Bon, ouais. Bon, je pense qu'il est toujours discret sur ce genre de truc. Et voilà, donc, Tally McCallum, c'était son façon de dire. Bah, ces histoires de bagnole et de gonzesse, nous, ça nous touche pas spécialement. Et il y a sûrement des choses qui sont plus importantes, qui nous touchent plus que ces trucs-là, quoi.
0: Ok.
3: Et toute la chanson est ça. Enfin, il faut y croire, écouter les paroles en entier. Bah, ça va être l'occasion, pour ceux qui.
0: Exactement.
3: Peuvent entendre un peu l'anglais, pour voir vraiment, il parle de ça en disant, c'est pas notre truc à nous, et c'est un rêve de Springsteen, mais c'est pas la vraie vie, quoi.
0: Allez.
3: Et en gros, c'est une métaphore, on ne parle pas. Alors que toi, je vois que pour parler tout à l'heure, tu parlais déjà d'une métaphore sur l'autoroute.
0: Oui, c'est vrai, l'autoroute de la vie. Là, c'est l'autoroute de l'émission et on prend la sortie Prefab Sprout grâce à toi, mon cher Laurent, qui est au volant. Hein, je file la métaphore. Merci beaucoup, pilote.
3: Merci beaucoup.
0: À la prochaine. Voici Prefab Sprout. Donc, Cars and Girls. C'est bien, mais c'est pas la vraie vie, quoi.

0: Sprout et Cars and Girls. Un bonheur de réécouter cette chanson. Merci à Laurent.
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0: Mylène Farmer est de retour. Son dernier album date d'il y a 4 ans. La chanson C'est à qui le tour? On va l'écouter maintenant. Mais alors, j'ai mené mon enquête sur DJ Lewis, cet artiste électro qui a fait la prod avec elle. En fait, c'est le fils de Hervé Lewis. Il n'y a que les vieux comme moi qui connaissent Hervé Lewis. C'était le coach de Johnny, le mec qui faisait faire des jogging à Johnny Hallyday et tout. Et donc, j'ai appris qu'il est aussi le préparateur physique de Mylène Farmer depuis le début des années 90. Donc voilà, c'est la relève. DJ Lewis qui apporte sa patte à cette chanson de Mylène Farmer. C'est à qui le tour, c'est nouveau et c'est déjà dans Décibels.

0: c'est à qui le tour ? Mylène Farmer, l'album arrivera et la tournée aussi. Je sais que ça fait plaisir aux fans. On vous tient informés hein, dès qu'on a des petites indiscrétions qui tombent.
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0: Jean-Maurice est avec nous, un habitué du dimanche soir. Salut Jean-Maurice.
2: Oui, salut Émilie, salut.
0: Comment vas-tu ?
2: Eh ben ça va, merci, oui. Et ça va d'autant plus que c'est un de mes artistes internationaux favoris que je présente.
0: Ah, alors Mika, alors moi aussi j'ai une passion pour ce garçon, j'avais découvert avec Grace Kelly, j'imagine toi aussi.
2: Oui, j'avais adoré Cacher.
0: Et alors, il est formidable, hein, parce que bah, déjà, il chante quand même comme un petit oiseau, ce qui est une bonne qualité quand on est chanteur.
2: Oui.
0: Mais en plus, moi, j'aime bien tout l'univers visuel. Il fait très attention à ça, autour de sa musique. Moi, ça me touche beaucoup.
2: Oui. Enfin, il y a eu un petit bémol par rapport à ce qu'il a sorti dernièrement. Là.
0: Ouais.
2: Je l'accroche pas encore vraiment.
0: Ah, le tout nouveau titre, là le duo avec Stilto.
2: Oui, c'est ça. Il y a Stiletto, ça, j'ai remarqué. Bon, ça sort un peu de l'ordinaire. Mais par contre, j'adore l'ancien album.
0: Okay.
2: Alors, je ne l'ai pas.
0: L'album où il y a la chanson que tu as choisie ce soir ?
2: Oui, ce soir.
0: Alors,
2: il y avait aussi C'est la vie, et voilà.
0: Ok, alors l'album, il s'appelait Que ta tête fleurisse toujours. Et c'était pour la première fois pour Mika, un album tout en français. Parce que, comme tu l'as dit, Jean-Maurice, c'est un artiste international. Mika, il est un peu libanais, un peu anglais, il parle très bien français, puis il vit un peu en Italie. Enfin bon, voilà, c'était un enfant du monde, comme on dit. Et il avait toujours fait des albums en anglais. Il avait sorti déjà des chansons en français, mais de manière isolée. Là, tout l'album était en français. C'est peut-être ça qui t'a touché aussi, Jean-Mo, c'est qu'il chante dans notre
2: beaucoup,
0: langue.
2: Beaucoup, parce que c'est vrai que les chanteurs multilingues, il y a aussi beaucoup de succès en Italie, au passage.
0: Oui, c'est vrai.
2: La Sanremo, enfin bon, son titre d'ailleurs, Sanremo était très très bien aussi.
0: Oui.
2: Mais celui-là, donc c'est un hommage à Jane Birkin. Et c'est tout à fait les mots qui correspondent aux attitudes de Jane Birkin au tout début.
0: C'est vrai, c'est très joliment écrit. Il a écrit l'album avec un garçon qui s'appelle Dorian, qui

0: Jane Birkin sur l'avant-dernier album de Mika, un album tout en français qui s'intitule « Que ta tête fleurisse toujours », un album qui était en hommage à sa maman. Et Mika, je le sais grâce à notre auditeur programmateur régulier Stéphane qui bosse au musée Grévin, Mika, il a sa statue au musée Grévin et il est plutôt réussi. Alors vous pouvez aller le voir.
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0: David, maintenant avec nous. Eh oui, ce soir, on a beaucoup de gars ce soir, dites donc. Non, il y aura une fille tout à l'heure à la fin de l'émission, c'est promis. Comment ça va, David?
2: Salut, Émilie. Oui, non, mais il y a beaucoup de gars, mais j'ai eu problème à une fille quand même.
0: C'est vrai.
2: Attends.
0: Et une fille qui compte double, hein, parce qu'alors, c'est la boss lady.
2: Exactement.
0: T'as choisi d'écouter ce soir Théodora, qui est, alors pour certains, une nouvelle idole, pour d'autres, un phénomène un peu inexpliqué. Théodora qui a raflé 4 victoires de la musique. Toi, à quel moment est-ce que tu t'es mis à accrocher à la musique de Théodora?
2: Alors attends, parce que moi je te fais mon kéké en disant à la boss lady, mais il y a un an, je ne savais pas qui c'était.
0: Ah, et voilà.
2: Et en fait, j'ai rencontré par hasard dans les couloirs de la maison de la radio.
0: Oh, excellent.
2: Il y avait du monde autour d'elle, j'ai dit c'est qui? On m'a dit c'est Théodora. J'ai dit c'est qui Théodora? Elle m'a dit c'est une chanteuse. Et donc du coup, bon, je me suis pris un coup de pelle.
0: T'avais l'air vieux, hein.
2: Internet, j'avais l'air vieux.
0: T'as googlé Théodora, quoi.
2: J'ai googlé Théodora. Et puis je suis tombé sur le titre qu'on va écouter ce soir, là. Mais en fait, j'aime tout d'elle. Enfin, déjà, elle écrit, c'est ça qui est important.
0: Oui.
2: Et donc là, on va écouter. Mais il y a une rythmique, parce que j'ai essayé de chanter le texte. Il y a une rythmique, il y a un phrasé qui est particulier. Et moi, j'ai.

0: j'arrive pas. Mais c'est vachement bien. En tout cas, je trouve le titre très bien. C'est pour ça qu'il se passe ce soir. Et donc, c'est comme ça que je... Voilà.
1: Bon, alors la liaison est pas bonne, David, mais on a compris que la chanson, c'est « Ils me rient tous au nez » et que c'est grâce à cette chanson-là que tu es un peu tombé amoureux du style de Théodora.
0: Exactement.
1: C'est celle-là, hein, ouais. « Ils me rient tous au nez ». Et alors, ce qu'il faut dire aussi, c'est que la réédition de son album « Méga BBL » apportait son lot de bonnes surprises et notamment un duo avec Juliette Armanet. Comme quoi, elle est plutôt ouverte aussi, Théodora.
0: C'est vrai.
1: Ouais, on a perdu David, mais c'est pas grave, on l'embrasse fort et on va écouter de sa part la boss lady, bah oui, la patronne, c'est son surnom à Théodora. 4 victoires de la musique et un premier concert au Zénith de Paris. Je sais pas si vous vous souvenez, si vous avez vu passer la vidéo sur les réseaux sociaux où elle avait invité Christophe Willem qui avait chanté avec elle Double Jeu sur scène. Donc voilà, c'est une fille qui a pas peur de la chanson française à la Juliette Armanet ou encore de la variette super rythmée à la Christophe Willem. Elle a en plus très bonne réputation. On me dit qu'elle est très sympa. Vous pourrez peut-être la voir au festival We Love Green ce soir. Vous croyez... Ah bah non, c'était hier. Oh, elle était hier à We Love Green. Bon bah vous l'avez raté, les Parisiens. En revanche, les Nîmois, c'est bon, c'est jeudi prochain au festival de Nîmes. Et puis pour les Marseillais, au parc Borély, festival Mars Attack, Théodora y sera le samedi 13 juin.

0: Théodora, ils me rient tous au nez. Merci à David pour ce choix audacieux. Et Théodora qui cartonne pour sa saison de festival. Je vous ai donné que les premières dates tout à l'heure, mais sachez que Europa Vox à Clermont-Ferrand, le printemps de Pérouge, Garo Rock à Marmande, également le festival Beauregard à Hérouville-Saint-Clair en Normandie, également les Déferlantes Sud de France à Port-Barcarès, le festival de Poupée, le Paléo Festival, le festival du Roi Arthur et le Cabaret Vert à Charleville-Mézières. Tous ces festivals accueilleront cet été Théodora. N'hésitez pas.
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0: Je passe ma vie sur Instagram et je suis tombée sur la vidéo d'une petite fille, 8 ans et demi, 9 ans, à tout casser, allez 10 ans peut-être, qui au piano reprenait Un homme heureux de William Scheller. Et là, mon Dieu, mon cœur a fondu immédiatement. Alors je me suis dit, tiens, ce dimanche, on va se faire un petit récap de William Scheller avec les auditrices et les auditeurs. Quelles sont vos chansons préférées de ce garçon qu'on a découvert avec une chanson assez marrante, hein, Rock'n'Dollars.
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0: Au milieu des années 70, c'était pas forcément annonciateur de ce qu'il allait nous donner après, des chansons tellement émouvantes qu'elles allaient nous faire pleurer des larmes. Mais c'est comme ça, William Scheller, c'est aussi faire des chansons rigolotes. Moi, je suis très très fan du Carnet à spirale.
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0: Tout est beau, sa voix, les paroles, la basse, à chaque fois super soignée, la basse sur les morceaux de William Scheller. Et puis il y a plein de chansons qu'on adore. 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
0: Bah, on la basse, écoutez la basse.
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0: Elle danse, quoi. Et le piano, évidemment, puisque William Scheller est aussi un merveilleux pianiste. William Scheller, donc, qui avait eu un petit creux de carrière, hein, ça arrive à des gens très très bien, avant les années 90, et qui avait sorti en 1991 Scheller en solitaire. Il n'était pas exactement tout seul, il y avait un tout petit public de 200 personnes à Paris, au studio Davout. Et il a enregistré son concert, et il l'a sorti. Et dessus, il y avait cette chanson incroyable, Un homme heureux. Et ça a été, figurez-vous, le plus grand tube de sa carrière. Un comeback un peu à la Nougaro avec Nouga York. On l'attendait pas et il est revenu. Et c'était tellement beau qu'on va y retourner en courant en 1991. Un homme heureux, Scheller, en solitaire.
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0: William Scheller, ce génie. Il va avoir 80 ans cet été. On lui envoie des bisous d'anniversaire par avance.
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0: C'est la dernière de la soirée et pas les moindres. Bienvenue, Ève.
2: Bonsoir.
0: Comment ça va?
2: Ah ben, je suis une femme heureuse.
0: Je veux être une femme heureuse. En même temps, est-ce que...
2: je suis, en fait.
0: Tu es une femme heureuse.
2: C'est encore mieux.
0: Mais ça s'entend dans ta voix, Ève.
2: Je suis tellement contente de te parler de la chanson qu'on va écouter ensemble,
0: ah,
2: que personne ne connaît en France,
0: non,
2: je pense.
0: Personne. Je te confirme.
2: Mais est-ce même... que tu connais la chanteuse?
0: Alors, moi, je connais très bien la chanteuse Paloma Faith, pour la simple et bonne raison. Donc, c'est une chanteuse anglaise, absolument spectaculaire. Et je la connais parce qu'elle sortait avec un copain à moi dans les années 2006, 7, un truc comme ça. Un chanteur anglais qui était un pote à moi qui s'appelle Josh Weller. Et donc, ils étaient ensemble. Et donc, ma chère Ève, non seulement je vois qui est cette chanteuse, Paloma Faith, mais je peux même te dire qu'elle a dormi sur mon canapé à Paris.
2: Ah bon, bah oui, non, mais là.
0: En 2007, parce que, elle faisait des allers-retours à Paris, mais à l'époque, voilà, elle ne vendait pas encore de disques. Et donc, sa maison de disques, elle ne payait pas d'hôtel. Et donc, elle était venue squatter dans mon salon. Voilà.
2: Ah, j'adore.
0: Mais je te laisse la priorité pour présenter son talent artistique, parce que je trouve qu'on devrait mieux la connaître en France.
2: Ah mais oui, ouais, parce que vraiment c'est une artiste complète. Moi je l'ai découverte totalement par hasard dans une série, tu vois,
0: Pennyworth,
2: donc elle est aussi actrice. Et puis bon, quand un truc me plaît, j'aime bien regarder un peu ce qu'on fait les gens, tout ça, et je fais « Ah mais elle est chanteuse,
0: ouais.
2: Allons écouter ça. Oh, ah mais le coup de cœur, le coup de foudre, l'amour, vraiment.
0: Elle a
2: le fait que j'adore sa personnalité, enfin, c'est une femme qui est très engagée, notamment voilà, pour les droits des femmes, etc. Mais ouais, je la trouve tellement drôle, tellement pétillante. Elle a quand même un style bien à elle aussi sur un plan
0: vestimentaire. Ah oui, oui, elle ressemble à personne d'autre en fait. Paloma Faith, je vous mets au défi de trouver quelqu'un qui lui ressemble. Elle est incroyable.
2: Et la voix qu'elle a, et alors la chanson en question, Me Time, moi ça me parle tellement, ce côté de foutez-moi la paix, laissez-moi du temps pour moi, il y a trop de bruit autour, laissez-moi tranquille, j'ai besoin de rêver, de fermer la porte et de hurler aussi parfois.
0: Oui, oui.
2: Et franchement, si on se penche un peu sur les paroles, je pense que ça peut vraiment, vraiment résonner en beaucoup, beaucoup de monde. Peut-être des parents, jeunes parents, je ne sais
0: pas. Les jeunes parents qui dorment plus, qui n'ont même plus le temps de se laver les cheveux. Oui.
2: D'ailleurs, elle vient d'avoir son 13e enfant, hein, donc beaucoup de bonheur et de bise à elle, et de courage,
0: oui,
2: pas trop de sommeil. Mais vraiment, j'aime tous ses albums. À chaque fois, je me dis, mais il y a des pépites dedans. Alors, elle est très, très connue et reconnue dans son pays. Hein,
0: ah oui.
2: Mais c'est pas arrivé jusque chez nous. Je le regrette un petit peu pour nous. Enfin, moi, je m'en fiche. J'écoute beaucoup. Hein.
0: Oui.
2: Et elle vient aussi de sortir un livre, enfin, l'année dernière. Elle fait tout. Elle a tous les talents, vraiment. Si un jour la vie te mène sur son chemin, dis-lui qu'elle a une très, très grande fan en France.
0: Je vais lui dire, je vais lui parler de toi, Eve, si je la recroise. Mais en tout cas, je te remercie parce que je suis hyper contente d'entendre sa voix grâce à toi ce soir à la radio. Merci Ève.
2: Mais de rien, gros bisous.
0: Bisous, voici Paloma Faith, Me Time.

0: le disait avec Eve avant le début de la chanson, Paloma Faith n'est pas assez connue en France, mais bon, maintenant vous la connaissez, et ça c'est une bonne chose, grâce à Décibel. Allez, c'est terminé pour ce soir, merci à l'équipe de l'émission. Il y avait Iris Guitoni, Christophe Hulens, Elodie Bianca Maria, Franck Moilier et notre stagiaire Stéphane Silla. À demain.
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3: Bonjour, bon dimanche, sous vos applaudissements, c'est Willy vient déjeuner chez vous, numéro 1060.
4: Oh là là,
3: filoche. Bonjour la tribu.
4: Bonjour.
3: Alors, qui est là aujourd'hui? Nicolas Malabeuf, votre enfant de la télé. Bonjour mon bon Nicolas.
4: Bonjour Willy, bonjour tout le monde.
3: Et Fabien Imo, notre geek. Bonjour mon famille.
5: Bonjour Willy, bonjour à tous.
3: Et bienvenue à tous mes amis. Merci d'avoir choisi votre émission utile sur votre radio utile. 55 minutes qui arrivent là pour apprendre, comprendre et s'amuser de l'actu avec nos invités, nos chroniques, notre musique, nos cadeaux. Notez bien les dossiers du jour. Dans un instant, on va revenir sur cette histoire complètement dingue. Mardi soir sur M6, un prêtre raconte en direct qu'il a recueilli en 2022 les confessions de Xavier Dupont de Ligonnès, qui lui aurait avoué les meurtres de sa famille. C'est une onde de choc, sauf que le gars n'était pas prêtre et que cette histoire a vite senti l'arnaque. S'en est suivi donc un débat sur le secret de la confession. Un prêtre doit-il dire, quoi qu'il arrive, ne jamais jouer, jamais rien dévoiler? Ça m'a intéressé, ça nous a intéressé tous. On va en parler dans une minute. Et à 12h30, vous connaissez ces lunettes, Matt Lesguy de l'émission E égale M6 sera avec nous. C'est une spéciale M6 aujourd'hui.
4: Ah oui,
3: E égale M6 sera avec nous. Il a sorti un livre, Toutes les vérités scientifiques sont bonnes à dire. Alors, le manque de sommeil fait-il grossir? Pourquoi le froid ne provoque pas le rhume? Faut-il choisir entre manger une entrecôte ou sauver la planète? Bon, moi,
4: on a fait notre choix.
3: Voilà, moi j'ai fait mon choix. On va en parler avec Mac donc dans 20 minutes. Et bien sûr, vous le savez, on fait cette émission tous ensemble. Hein, vous faites partie de cette tribu, mes amis. C'est la plus grande émission de radio du monde. Vous êtes tous des chroniqueurs. Venez nous rejoindre d'abord sur le groupe Facebook.
5: Oui, si vous appelez Xavier Dupont de Ligonnès, vous pouvez. Vous pouvez vous abonner sur le groupe Facebook.
3: Mais oui, Xavier, alors.
5: Il faut taper Youpi la vie avec Willy Rovelli. Vous tombez sur nous. Et la question du dimanche, Bernadette Chirac avait interdit à son mari de la tutoyer. Oui. Et vous, qu'avez-vous déjà interdit à votre partenaire? Ça nous intéresse. Alors, on a déjà pas mal de messages. Christophe, je lui ai interdit de coucher avec un autre.
3: Ah oui, c'est pas mal.
5: Et Francis, de parler trop pour rien dire, je l'adore. C'est sympa, Francis. Donc continuez à réagir, c'est complètement gratuit. Pour nous retrouver, vous allez sur Facebook et vous tapez Youpi la vie avec Willy Rovelli.
3: Voilà, et si vous voulez réagir sur tout ce que vous entendez dans l'émission ou juste nous passer, nous faire un petit coucou, venez, c'est la libre antenne du week-end, vous le savez, hein, 0810 055 056. Appelez, hier c'était mou, j'aime pas quand c'est mou. Alors appelez, il y a Oumaïma qui est là, qui vous attend, 0810 055 056.
4: Et alors on a un tel respect pour elle que la carte cadeau, on ne la tutoie pas, on la vouvoie. On a trop de respect. Elle vaut 100 euros et on vous l'offre en fin d'émission.
3: Merci mon bon ami. On l'a tout dit.
4: Allez, démarrons.
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3: Allez, ouvrons notre premier dossier. Bonjour Arnaud Alibert.
6: Bonjour.
3: Bienvenue ici. Vous êtes prêtre et rédacteur en chef du journal La Croix. Vous avez séché la messe aujourd'hui, non? Vous y étiez là? Vous l'avez faite?
6: J'y étais, je suis sorti simplement deux petites minutes avant pour prendre l'antenne avec
3: ça
6: vous.
3: Ça c'est gentil, quel grand professionnel. Merci d'être avec nous pour évoquer cette histoire complètement folle qui a eu lieu cette semaine. Je vais en rappeler les grandes lignes pour ceux qui n'avaient pas suivi. Un homme qui s'est fait passer pour un prêtre appelle en direct une émission de Julien Courbet sur M6. Il raconte qu'en 2022, il aurait confessé Xavier Dupont de Ligonnès, qui lui aurait avoué donc les meurtres de sa famille. Le prêtre dit voilà, je parle et l'évêque de Carcassonne m'a donné l'accord pour que je puisse parler. Bon, dès le lendemain, on a compris que tout ça, c'était n'importe quoi. Mais voilà, il y a eu tout un débat toute cette semaine, du coup, et un peu même des fantasmes liés à la confession. Est-ce que vous pouvez nous dire, mon père, voilà, que si on vient vous voir et qu'on vous raconte ce genre d'histoire, vous, en tant que prêtre, par rapport à la confession, il se passerait quoi? Est-ce que vous nous confirmez qu'effectivement, il y a le secret, quoi qu'il arrive?
6: Alors, je vous confirme d'abord qu'il y a beaucoup de fantasmes.
3: Ah, certain, voilà.
6: Puisque, ça fait 21 ans que je suis prêtre et on m'a jamais posé de questions sur comment je fais pour l'Eucharistie ou pour les baptêmes.
3: Ouais.
6: Et on me pose toujours
3: sur la confession.
6: Alors, il se trouve que je suis aussi aumônier en prison. quand je confesse un criminel ou prétendu tel en prison et qu'il m'avoue ce pourquoi il est là, il y a aucune raison que je prenne la parole auprès de n'importe qui. Il est déjà pris en charge par la société. Ouais. Donc, la question de ce, il n'y a ni une question de droit, ni une question de morale. Ouais. Les choses sont en place. À l'extérieur, voilà. Un criminel qui viendrait me dire qu'il a commis un crime ou qu'il est en train de commettre un crime, ouais. C'est une vue de l'esprit. Ça fait, comme je vous l'ai dit, plus de 20 ans que je suis prêtre. Je n'ai jamais reçu ni entendu aucun de mes confrères dire cela. Mmh. Il faut même rajouter, même inverser. C'est-à-dire que si le criminel, par définition quelqu'un de pervers, savait que le secret pourrait être levé, au contraire, peut-être il jouerait là-dessus pour avoir une stratégie de communication qui lui permettrait peut-être de brouiller les cartes. Donc vous voyez, on est vraiment dans le, ouais. dans le fantasmagorique. Voilà. Mais c'est la première chose qu'il faut dire. Ouais. Après toute cette affaire de M6, et on aurait d'autres choses à dire, évidemment.
3: Ouais, ouais. Mais là, pour en revenir sur le secret de la confession, admettons, moi je viens vous voir cet après-midi ou demain matin, mon père, et puis je viens vous dire, voilà, je viens vous avouer un truc très très grave que j'ai fait. Qu'est-ce que vous me diriez?
6: Alors là, c'est là où il faut entendre que le secret en fait qui va lier le pénitent et le prêtre, il est sur ce que le pénitent va dire, ouais. il est aussi sur ce que le prêtre va dire au pénitent.
3: C'est-à-dire
6: qu'il va y avoir un dialogue en vérité ouais. et qui va dire où la personne en fait elle vient parler à Dieu en fait. C'est quand elle va voir le prêtre qu'elle est sincère, elle vient parler à Dieu. Donc le prêtre il aide la personne à s'adresser à Dieu et à recevoir. Une parole de vérité qui peut la remettre en place sur le bon chemin. Ouais. Mais ce genre de situation donc qui est très courante parce que les gens se confessent, pas beaucoup mais quand même ils se confessent, n'entraîne aucun désordre public. En fait, c'est comme je vous dis, c'est une vue de l'esprit de penser que la justice ou la police pourrait avoir dans les prêtres des auxiliaires de leur travail. Ça, c'est complètement faux. Mmh. Ce qui ou invraisemblable, si vous voulez fantasmer. Ce qui arrive, ce sont souvent des fautes morales. Mmh. Donc, par exemple, j'ai dit un gros mot à l'antenne de ICI Radio.
3: Oh non,
4: ça n'arrive jamais.
3: C'est pas notre genre, mon père. Alors là, mon père, ça n'arrive jamais. Alors dis donc, s'il faut que je me confesse à chaque fois que j'ai un gros mot, on va se voir souvent, Arnaud. Mais bon, voilà, d'accord. Mais sinon, pardon, j'insiste un petit peu là-dessus, mais le secret de la confession, voilà, c'est quelque chose qui est, j'allais dire, gravé dans le marbre de toute façon chez vous.
6: Non, alors ce qu'il faut avoir en tête, c'est que dans l'affaire de M6, quand le prêtre dit j'ai l'autorisation de l'évêque de parler, ça c'est complètement faux, c'est invraisemblable, c'est impossible.
3: D'accord.
6: En revanche, un prêtre qui recevrait en confession une donnée extrêmement grave,
3: oui.
6: et qui donc serait tenu par le secret, mais il irait auprès d'un ami, d'un confrère, d'un évêque, pour essayer de lui faire comprendre qu'il a reçu quelque chose qui est très grave, pour lequel il est en grande tension intérieure, etc. Donc ça, c'est tout à fait possible pour essayer de mettre en place un partage, si vous voulez, d'une vérité qui serait trop lourde.
3: Ouais. D'accord. Donc
6: si au cours de ce dialogue, il devait lâcher un morceau de la vérité qu'il aurait entendu et donc il serait donc en contravention avec le secret de confession, alors il pourrait voir un évêque réexpliquer sa démarche et dire voilà, j'ai commis cette faute et donc le prêtre ne serait pas excommunié jusqu'à la fin de ses jours, il pourrait retrouver son poste de prêtre. Ce qui compte beaucoup, c'est l'intention.
3: C'est-à-dire,
6: si le prêtre a l'intention de nuire au pénitent en révélant la vérité, là, c'est gravissime. S'il a l'intention d'essayer de sortir d'une situation où il y a quand même un danger pour lui ou pour autrui, alors là, il y a une manière d'accompagner le prêtre pour qu'il ne soit pas écrasé par le secret et qu'il puisse mettre en place une forme de dialogue ou une parole qui le libère.
3: Bon, merci beaucoup, mon père. Je voulais avoir ces petites informations parce que ça m'a intrigué tout au long de cette semaine. Merci beaucoup d'être sorti quelques minutes comme ça pour venir nous parler. Merci infiniment. Donc, Arnaud Alibert, prêtre et rédacteur en chef du journal La Croix. je ne vous promets pas de garder le secret de tout ce que vous venez de dire, car il n'y a pas plus commère que moi.
5: Ouais,
3: moi,
5: c'est
3: pour rien me confier. On est d'accord. Hein. Moi, dès qu'on me dit un truc, alors tu le dis pas, je vous jure, dans les deux minutes, je le dis.
5: Ah, il le dit. Ouais. Vous n'avez pas gardé un secret.
3: Rien. Merci beaucoup, mon père. Passez un bon dimanche. On parle de quoi avec toi dans un instant, mon Fabinou ?
5: L'actu web, un jeune de 23 ans a créé une application pour vous aider à faire des économies. C'est nouveau, ça vient de sortir.
3: Ça,
5: présentation dans un instant.
3: Merci beaucoup. Et appelez-nous, hein, 0810 055 056. Vous réagissez avec nous sur tout ce que vous entendez. C'est chez vous. Cette radio est à vous, mes amis. Voici Alain Bachung et les vertiges de l'amour. Ouais.

0: C'était bien sûr Alain Bachung et les Vertiges de l'amour.
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0: Ah, je les aime, mes deux bébés. Ça, c'est mes deux bébés. C'est Nicolas et Fabien. C'est vraiment mes deux enfants.
3: Bon, on vous aime aussi.
0: Bah, appelez-moi mon père aussi.
3: Oui. Hein? D'accord, mon père.
0: Allez-y, mon fils.
3: Mon daron.
0: Ouais, appelez-moi daron.
3: Daron. Toute l'actu web de la semaine, j'ai repéré une toute nouvelle application qui va vous permettre de faire des économies sur votre plein de carburant.
0: Ah. Ça, c'est bien.
3: Non, c'est toujours un sujet qui préoccupe les Français.
0: Le nom J'espère qu'il a raccroché. Oui. Le vrai père qu'on a. Parce qu'il doit se dire qu'est-ce que c'est merdier. Bon, alors, allez-y, continue.
3: Le nom de cette appli, Mon Plein Éco. Toute nouvelle appli créée par un Nantais de 23 ans. C'est chez vous, moi. Nico. Il y a vraiment un vivier de talent là-bas, non?
0: Alors.
3: Il s'appelle Jordan Baumard, étudiant en école d'ingénieur en informatique. Et il vient de sortir donc Mon Plein Éco. C'est complètement gratuit. Cette appli va vous aider à trouver une station-service près de chez vous avec le carburant au meilleur prix. Explication avec Jordan, le créateur de Mon Plein Éco.
4: Mon Plein Éco, c'est une application qui va vous permettre de localiser les stations essence les moins chères tout autour de vous, mais également sur votre trajet. Par exemple, vous partez en vacances, il y a énormément de petites villes sur votre chemin qui vont avoir des prix beaucoup moins chers sur l'essence. L'application va vous proposer les stations les plus optimisées, avec le temps de détour le plus faible.
3: Donc ça s'appelle Mon Plein Éco, le petit truc en plus de l'appli. Le prix du carburant est mis à jour en temps réel et on vous informe si le carburant est bien disponible à la station-service souhaitée, ce qui vous évite de faire un petit détour. Merci à Jordan pour la création de Mon Plein Éco. Jordan a seulement 23 ans quand même, je souligne. Grâce à son appli, on va faire des économies. Autre sujet tiens, qui fait parler depuis quelques jours.
5: Toutes les semaines.
3: Mais oui, mais c'est toujours Céline Dion. Céline a annoncé des nouvelles dates de concert à Paris pour l'année prochaine. Les fans sont en feu et elle inspire les internautes, Céline.
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3: Les pompiers de la caserne de Toulouse-Atlanta ont posté une vidéo cette semaine sur TikTok sur cette musique pour annoncer leur traditionnel bal des pompiers du mois de juillet. Et petit détail, dans la vidéo, un sapeur-pompier de Toulouse s'est déguisé en Céline Dion. J'ai jamais vu Céline avec autant de poils. C'est plus qu'une chita vue.
0: On ne sait pas, on ne la connaît pas. Hein. On ne connaît pas plus que ça.
3: Non, mais elle n'a pas de barbe. Ça se voit. Ça se voit qu'elle n'a pas de barbe.
0: En temps normal, tu l'as déjà vu avec en robe de chambre.
3: Alors, bien.
0: Le matin en se levant.
3: Bon, bref, dans cette vidéo, on voit les pompiers de Toulouse dans une chorégraphie endiablée. Une nacelle a été mobilisée et le clip se termine avec une pluie de confettis. Voilà, c'est très festif. Et donc, la vidéo se termine avec ce texte. Oui. Pas d'inquiétude, notre Céline vous attend donc le vendredi 3 juillet 2026. Donc, eh bien, rendez-vous à la caserne de Toulouse pour voir une Céline Dion qui devrait mettre le feu au bal des pompiers.
0: Le feu.
3: On termine l'actu web avec un artiste que j'ai découvert sur TikTok. C'est un musicien brésilien. Ça m'a fait la semaine, ça. Le gars, en fait de la musique avec tout ce qu'il trouve. Par exemple, des jouets en plastique en forme de poulet qui font pouette-pouette. J'aime bien. Non ?
0: On entend pire.
3: Bon, plus fort encore. Il a fait un duo avec sa machine à laver. Ça, c'est pas banal. En fait, sa machine, elle fait des bip-bip. Du coup, il a eu l'idée d'installer son piano dans sa buanderie pour un duo pas comme les autres. Donc ça, c'est les bip-bip de sa machine à laver.
7: Original.
3: Voilà le premier duo machine à laver piano. Tout le monde s'en fout. Merci Internet d'exister pour ce genre de moment. Moi je vous laisse car ce morceau m'a lessivé.
0: Merci beaucoup. C'est un peu Rémi Bricard. Ah oui.
3: C'est un petit peu Rémi Bricard. Bon, pas pareil.
0: Parfois on parle sur ces jingles. Il y aura bien un jour, on arrêtera.
3: On découvre l'émission.
7: On ne respecte rien.
0: J'espère qu'ils n'ont pas payé quelqu'un pour les faire, ces jingles, parce qu'on ne les entend jamais.
3: Mais c'est pas grave. L'essentiel, c'est qu'on vous entend, et
0: voilà,
3: ça, c'est bien ça, l'essentiel.
0: C'est l'essentiel. Merci, mon bon Fabiou. Oui. Allez, dans un instant, on va vous présenter un invité pas banal, parce qu'on aime vous présenter des invités pas banaux. Mais d'abord, tiens, on va écouter Pascal Obispo et Francis Cabrel. Ils sont deux. Avec Il faudrait que pleuve l'amour. Disons, c'est très amour aujourd'hui.
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0: Non, non. Pascal Obispo et Francis Cabrel.
1: Je les adore.
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0: oui. Allez, comme promis, place à la personne pas banale du dimanche. Bonjour Gauthier de Ginestet.
4: Bonjour, oui.
0: Bienvenue ici, mon cher Gauthier. Alors, vous êtes de Castres. Vous êtes castré et moi castré, c'est marrant.
5: Oh là
0: c'est vraiment très drôle. Très, très
5: bien préparé, c'est ouais, formidable.
0: Et vous venez de lancer une application pas bête qui s'appelle Pit Meter. P-E-T-M-E-E-T-E-R. Alors, de quoi s'agit-il, mon cher Gauthier?
4: Alors, il s'agit d'une application de rencontre pour animaux de compagnie. On s'adresse essentiellement aux chiens, aux chats, aux nacs, donc tout ce qui est hamster, lapin,
0: ouais.
4: Et puis éventuellement également les oiseaux. Et puis donc, on a quelques originalités qui nous ont rejoints donc, ces derniers temps, à savoir des reptiles, par exemple des lézards, des serpents, et on a même des chevaux.
0: Ah voilà. Oui, des chevaux. Donc c'est quoi? C'est une application de rencontre pour des animaux, c'est ça?
4: C'est tout à fait ça, voilà. C'est une application de rencontre pour animaux, vous inscrivez votre animal, vous inscrivez votre profil propriétaire, votre animal, et vous swipez donc la liste de profils qu'on vous propose à proximité de votre lieu de résidence.
0: Trop bien. Donc alors l'idée c'est quoi? C'est pas de dire, par exemple voilà, moi j'ai mon chien Pupus, là il bat de la queue pas bien en ce moment, il a la queue molle.
5: Il a pas le moral,
0: c'est la queue elle fait, voilà, donc je sens qu'il a pas le moral, et là je me dis, il faut qu'il se trouve une pote, tu vois, ou un pote. C'est pas un truc amoureux, hein, c'est un truc de rencontre.
5: Après, ils font ce qu'ils veulent, les animaux.
0: Après, ils font ce qu'ils veulent, exactement.
4: Voilà, c'est ça.
0: Voilà, donc je remplis son profil et puis je mets son petit caractère, tout ça, c'est ça, hein.
4: Alors voilà, on demande toute une liste de caractéristiques en fonction de votre animal.
0: Voilà.
4: Ça passe par les notes de santé, savoir justement s'il est castré ou non, son caractère en général, s'il est sociable, etc. etc.
0: Voilà.
4: Et en fait, toutes ces caractéristiques permettent vraiment de savoir si votre animal va être compatible avec celui que vous allez swiper.
0: Voilà, par exemple, je sais que je vais me promener à tel endroit, je me dis, tiens, ça serait bien qu'il joue avec quelqu'un.
5: Ouais,
0: voilà,
5: un petit lapin.
0: Voilà, et on fait comme ça. Et du coup, ce qui est bien aussi, c'est que même les propriétaires, ils discutent entre eux.
5: Voilà,
0: ils se rencontrent
5: aussi. C'est surtout ça, je pense, non?
0: Bah oui.
4: C'est une éventualité, on peut pas l'exclure.
0: J'aime bien Gauthier. Vous êtes politique aussi, Gauthier. On dirait un homme politique.
5: Oui, oui.
0: C'est une éventualité. Non, bah donc c'est vachement bien. Et donc, c'est pour tous les animaux, alors, parce que je crois qu'il y a une majorité de chiens pour le moment sur l'appli. Qui démarre, mais voilà, c'est ça, c'est pour tous les animaux.
4: On reste ça reste entre 85 et 90% de chiens, environ 5% de chats, même si la communauté des chats s'élargit de plus en plus.
0: Ah, voilà.
4: Et puis ensuite, donc, tous les 5% restants, comme je vous le disais, ce sont les chevaux, les reptiles,
0: voilà,
4: etc.
0: C'est ça. Et alors, pourquoi cette idée, mon cher Gauthier, c'est venu d'où ça alors?
4: C'est en discutant avec des amis, parce que j'ai des amis qui résident dans des appartements et qui se retrouvent avec des chiens et des chats qui ne sont pas, qui ont quelques difficultés justement à être sociabilisés. Ces animaux restent enfermés dans ces appartements. Et en fait, donc, ces discussions que j'ai pu avoir avec mes amis me disaient justement comment je peux faire pour sociabiliser mon animal. Et c'est à partir de là que l'idée m'est venue et que j'ai créé Pet Meter.
0: Et donc, c'est disponible partout en France ou c'est que à Castres?
4: C'est disponible partout en France et dans le monde.
0: Ah, dans le monde.
4: Et l'application est traduite en français et en anglais.
0: Et c'est gratuit? C'est tout gratuit ou?
4: C'est 100% gratuit et ça restera gratuit quoi qu'il en soit.
0: Bravo Gauthier. Voilà, grâce à Gauthier, tu vois, mon chien, il s'emmerdera plus. Il est mou.
5: Oui, il est un petit peu mou.
0: J'aime pas. Gauthier, oui, moi je l'aime pas. Oui, c'est mon chien qui me siffle tout le temps. Merci Gauthier de Ginestet, créateur de l'application Pet Meter. P-E-T-M-E-E-T-E-R. Pet Meter. Le Tinder des animaux. Merci infiniment, Gauthier. Passez un beau dimanche. Voilà une belle idée.
5: C'est une belle idée.
0: Très bien. Vous aimez être
5: ici.
0: Vous aimez la pub.
5: Ah, oui, bien pour ça.
0: Tant mieux, elle arrive. Et juste après, c'est les infos pratiques près de chez vous avec le Z-Express.

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2: Partons gaiement vers la deuxième demi-heure de votre talk show du dimanche. Alors ici, c'est comme la messe du dimanche.
3: Mais on va pas pareil,
2: hein, ça, non. Dans un instant, on va parler de la science au secours de notre quotidien avec Mac Lesguy.
3: Ah, on l'adore.
2: On l'adore, Mac Lesguy. Et votre tribu là, notre enfant de la télé, Nicolas Malabeuf. J'ai appris tout à l'heure que tu as fait une licence de quoi?
3: Oui, j'ai fait quelques études.
2: Alors, tu as fait le bac et après le bac?
3: Une licence information communication du côté de Nantes. Ça se voit pas, mais j'ai des années d'études.
2: Mais ça, c'est fou comme ça. Ne s'entend pas, mais à aucun moment. Et puis notre spécialiste web.
3: Aucune étude, hein.
4: Licence casse.
3: Non.
2: Et c'est déjà pas mal.
3: Et vous
2: Rien, moi rien.
4: Non, j'ai fait des études.
2: L'école du rire.
4: L'école du rire, mais oui, on est plus en 90.
2: J'ai fait l'école des fans, ça c'est vrai. J'ai présenté.
4: Ah oui, c'est vrai.
2: Eh voilà, c'est déjà pas mal. Et puis alors vous qui nous écoutez, vous êtes ici chez vous.
3: Réagissez.
2: Vous pouvez réagir sur le groupe. Alors
3: ça c'est complètement gratuit sur Facebook. Vous tapez Youpi la vie avec Willy Revelli. On vous a posé une question, parce qu'en fait Bernadette Chirac avait interdit à son mari de la tutoyer. Et vous qu'avez-vous déjà interdit à votre partenaire? On a beaucoup de messages. Corinne a posté interdit de commenter les résultats de mon régime. Ça c'est pas mal. Et il y a Laurence, je lui ai interdit de ronchonner. Mais quand je lui dis ça, il ronchonne. Donc continuez à réagir, c'est gratuit. Le groupe Facebook pour nous retrouver, vous tapez Youpi la vie avec Willy Revelli.
2: Et appelez-nous aussi parce que c'est mou là. Qu'est-ce que vous avez depuis hier? J'aime pas j'ai l'impression que personne nous écoute. 0810 055 056. Allez appeler, même juste pour dire bonjour. Allez pap. En plus vous allez pas repartir les mains vides parce que
3: et oui, une carte carburant qui ne tombe pas après-demain, qui ne tombe pas demain, qui tombe en fin d'émission.
2: T'imagines, 100 euros de carburant, c'est pas rien en ce moment. 0810 055 056. Appelez-nous, pitié. Mais d'abord, si vous n'avez pas suivi l'actu, pas de panique, l'actu vous suit. Il est temps pour moi de mettre
5: les points sur les i.
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2: Et on commence avec un point Patrick Bruel. Regarde ma bite. La plaque au nom de Patrick Bruel a disparu de la grande plage de Dinard. Et là du coup c'est plus la plage des grands hommes. Mais bon, tel qu'on connaît Bruel, cette plaque devrait vite réapparaître sur la plage de Nibar. Sacre du PSG, Jordan Bardella bat son record de popularité dans les sondages à la suite des émeutes. Allez les gars, c'est bien. Jeudi, il y a le mondial qui démarre. Continuez à bien tout péter, hein. Bardella président, on y est presque, on ne lâche rien. Allez, c'est bien, on y va. Violence PSG Arsenal, toujours à Pau, un jeune condamné pour avoir jeté un saucisson dans l'œil d'un policier. C'est le fameux saucisson à l'ail. Habituellement, on se fait arrêter pour port d'armes prohibées, mais pas pour armes de porc prohibées. Le porc. Bernadette Chirac est morte. Bon, bah, rip, rest in pièce jaune. Patrick Poivre d'Arvor, PPDA, visé cette semaine par deux nouvelles plaintes. C'est PPD rap. Il va finir par avoir une EQTF, hein, une obligation de quitter le tanga des femmes. À Los Angeles, la chanteuse Britney Spears a plaidé coupable après une arrestation pour conduite en état d'ivresse. C'est Britney Spritz. Britney Spears qui avait sorti il y a peu une autobiographie, La femme en moi, à ne pas confondre avec celle de PPDA, Moi en la femme. Télévision, dans Mask Singer, le chanteur Danny Briand a été trouvé dans le masque du caillou. Dis donc, il a beau s'appeler Briand, le caillou, vu qu'il n'est pas allé en finale, c'est pas une pierre précieuse. L'éléphant, c'était Patrick Bruel, mais bon, c'était trop facile, il avait la braguette ouverte, on voyait ça trop, alors bon, ça comptait pas. Les données de 100 000 clients, dont les coordonnées bancaires piratées chez Basic Fit. C'est Basic Fit. Netflix annonce que la saison 6 de Emily in Paris sera la dernière. Bah tant mieux, cette série c'était n'importe quoi. J'ai vu une scène où Emily met moins de 10 minutes à commander un café dans un bar et en plus sa serveur lui a répondu avec plaisir. Et en souriant avec ça. Non mais n'importe quoi, c'est exagéré. Enfin la question du jour. Tiens, bah si on fait un crossover entre Emily in Paris et Faites entrer l'accusé, est-ce qu'on pourra l'appeler Emily Louis in Paris? Eh ben vous avez 2 ans. Alors heureusement dans 207 jours c'est fini 2026.
3: Bravo. Il va falloir vous confesser là.
2: Oui.
4: Il y a des choses à dire là.
3: On rappelle mon père.
2: Oui, on va rappeler. On est là pour 3-4 heures. Alors allons-y vite. Allez, mes amis, si vous n'avez pas le moral.
4: On n'est pas bien.
2: On a la solution.
4: Non.
2: Quoi que vous fassiez, vous arrêtez tout. Vous vous levez. Et quand je vous dis à vous, vous allez me faire un palabapapa. D'accord?
4: Là, ça va pas.
2: On a un coup de mou.
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2: À vous! Ça va beaucoup mieux. Voici KOD avec Chacun sa route sur votre radio ici. Merci d'être avec nous, mes amis. À tout de suite, juste après ça, avec Mac Lesguy.

0: plaisir de réécouter ça. Merci Bulle. Bulle, c'est celle qui programme les missions. Merci ma Bulette. C'était fini, effectivement, KOD avec chacun sa route. Oui.
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0: Celui qui arrive maintenant, je l'adore. Ouvrons notre nouveau dossier. Bonjour Mac Lesguy.
3: Bonjour Willy.
0: Bienvenue ici mon cher Mac. Alors on vous voit chaque dimanche soir sur M6 depuis 102 ans dans E égale M6. Et Mac,
4: ça cartonne.
0: Hein. Mais ça cartonne. Je
4: depuis
0: vous...
4: 35 ans.
0: Non mais t'imagines, fou. Et je vous adore Max, mais comment vous faites, moi qui suis le roi des crétins, je comprends tout quand vous expliquez les choses. Comment est-ce que vous arrivez à le faire ça, dites-moi déjà.
3: Eh bien écoute Willy, c'est très simple. J'imagine que tu es derrière ta télé, ouais. Tu dis on va faire simple, pas trop compliqué pour que tu comprennes.
0: Et, bah voilà.
3: Et on essaie de s'y coller. Voilà.
0: Et bah voilà. Mais j'adore, je vous adore, Mac. Alors donc là, le livre qui vient de sortir s'appelle « Toutes les vérités scientifiques sont bonnes à dire ». C'est un livre qui bouscule les idées reçues sur la science. Quelles idées reçues, par exemple, mon cher Mac ?
3: Oh, des idées reçues sur les produits détox, sur la manière de bien s'endormir, sur les liens entre notre sommeil et notre poids.
0: Le poids.
3: On parle aussi du danger des chats, parce qu'on a beaucoup de chats et ça tue beaucoup d'oiseaux.
0: Ouais,
3: bref,
0: exactement.
3: C'est tout notre quotidien.
0: Voilà.
3: Est-ce qu'il faut économiser l'eau du robinet à toute
0: force
3: pour sauver la planète? Est-ce qu'on peut continuer à manger de la viande?
0: C'est
3: tout notre quotidien décrété par la science.
0: Voilà, et justement, on va s'arrêter deux petites secondes là sur cette histoire de d'eau là, du robinet, parce que vous dites, bah, évidemment, couper l'eau du robinet, évidemment, voilà, on se lave les dents, on le coupe, c'est bien logique. Mais vous nous dites quoi, en fait, si on fait des petits trucs aussi simples, chacun de notre côté, bon, on va pas aller loin avec ça, quoi.
3: Non, on va pas aller très loin, en fait, parce que ce dont on se rend pas compte, c'est que l'eau, c'est un produit qui est très lourd. L'eau de Paris, si vous l'économisez, il n'ira jamais à Lyon ou il n'ira jamais à Perpignan, là où il peut y avoir des sécheresses ponctuelles. Il faut vraiment faire très attention. Donc, les petits gestes ont des petits effets, en fait. Et ce que j'explique, c'est qu'il faut toujours avoir le sens des ordres de grandeur.
0: Ouais.
3: Il ne s'agit pas de gaspiller l'eau.
0: Bien sûr
3: mais
0: que
3: en revanche, économiser litre par litre l'eau pendant que vous arrosez votre jardin ne sert à rien.
0: Ouais.
3: Si d'ailleurs vous voulez faire des économies, c'est pas l'eau qu'il faut éviter de gaspiller ou faire attention, c'est l'eau chaude. Parce que pour le coup, pour l'eau chaude, si vous la chauffez avec du gaz, ça a une répercussion, un, sur votre portefeuille, et deux, ça émet beaucoup de carbone, beaucoup plus que votre litre d'eau froide. Donc, soyez attentifs à votre eau chaude, très certainement, c'est pour ça que préférer des douches au bain, par exemple, c'est utile pour votre porte-monnaie et peut-être un peu pour la planète. En revanche, si vous êtes dans une région où il n'y a pas de problème d'eau, pas la peine de vous mettre martel en tête en essayant d'économiser chaque dixième de litre d'eau.
0: Voilà. Donc, dans ce livre, voilà, donc vous évoquez, donc, on l'a entendu, enfin, des sujets légers comme

0: on sait bien qu'il va faire de plus en plus chaud l'été, donc il va falloir climatiser pour protéger les personnes les plus fragiles. Le débat est en train de s'éteindre. Enfin, les fameux contributeurs du GIEC, vous savez, ceux qui nous disent depuis toujours, faut faire très attention, etc., disent, bah oui, il faut s'adapter au changement. S'adapter au changement climatique, au réchauffement, ça veut dire commencer par climatiser les personnes les plus fragiles, car vous aurez beau dire et beau faire, essayer d'atténuer le changement climatique, etc., on aura toujours des canicules, et il va y en avoir à répétition, plus intense, plus grave. Et si on veut éviter les surmortalités qu'on compte toujours à la fin des vagues de chaleur, il faut évidemment climatiser, à commencer par les personnes les plus âgées.
1: Voilà, parce que effectivement, le fait qu'il n'y ait pas de clim dans les écoles, qu'il n'y ait pas de clim pour les plus âgés, enfin voilà.
0: Alors, on a vu, rappelez-vous, cette école à Mont-de-Marsan, où il a fait 50 degrés au mois de mai, et où, pour caricaturer, on disait les élèves tombent comme des mouches.
1: Bah oui.
0: Non seulement la clim permet de sauver des vies dans les EHPAD, dans les maisons de retraite, dans les hôpitaux, mais en plus, chez tous les jeunes, tous les étudiants, tous les écoliers, tous les gens qui ont besoin de travailler, au-delà de 30, 35 degrés...
1: On travaille plus, on n'a plus envie.
0: On ne travaille plus mal. Voilà. Et puis on a des problèmes.
1: Voilà.
0: Donc il faut repenser en profondeur tout ça, en se disant, il faut qu'en période de clim, imaginez ça en période de canicule, si ça commence en mai, en juin...
1: Ouais.
0: On ne va pas raccourcir l'année scolaire. Donc, il faut commencer à se préoccuper de ce problème.
1: Voilà. Et quand on dit que ça provoque des îlots de chaleur, là, que ça rejette de la chaleur, les
0: climats. Alors, c'est tout à fait vrai que dans une rue étroite où tout est climatisé, ben, au lieu qu'il fasse 35 degrés dans la rue, il fera peut-être 35,5, 36,
1: ah oui.
0: 1 degré de plus.
1: Okay.
0: Mais en attendant, dans vos intérieurs, au lieu de faire 35, voire 40, si vous êtes exposé en plein soleil, il fera 22 ou 23 degrés.
1: Et
0: ça qui sauve les vies, vous voyez.
1: Voilà.
0: Donc, c'est un petit réchauffement à l'extérieur, mais un gros refroidissement, une grosse climatisation à l'intérieur, et c'est ça qu'on veut.
1: Bon, en tout cas, voilà, c'est toujours des débats qui sont passionnants. Alors, vous parlez entre autres de ça dans votre livre. Il y a plein de sujets. Vraiment, c'est issu de chroniques que vous avez faites sur notre radio il y a quelques temps.
0: Il y a plein de sujets.
1: On
0: rencontre beaucoup d'idées reçues. Alors, donc, évidemment, ça fait débat. Et beaucoup de critiques. Je renvoie, parce qu'évidemment, c'est vraiment ce que le consensus scientifique dit aujourd'hui en 2026. J'ai mis toute une biblio à la fin.
1: Exactement.
0: Je ne dis rien d'ailleurs. Moi, je m'appuie sur ce que dit la science et je le vulgarise.
1: Voilà.
0: Et donc, je reste droit dans mes bottes. On a tellement d'idées reçues, de croyances, vous n'avez pas idée. Un lecteur me disait, mais je suis allé dans votre livre de surprise en surprise.
1: Exactement.
0: Avec de vraies implications sur notre quotidien.
1: Voilà, c'est exactement ça. Vous irez de surprise en surprise. Pour terminer, Mac, en un mot, est-ce que c'est plus dur d'expliquer la science aujourd'hui que quand vous avez démarré il y a 35 ans avec E égale M6? Est-ce que c'est plus compliqué? Est-ce que, avec les réseaux sociaux,
0: compliqué.
1: Tout ça?
0: Ouais. Exactement.
1: Ouais.
0: Un scientifique me disait, il y a 35 ans, on était en train de mettre au point les premiers OGM en France. On était en pointe dans le domaine et tout le monde trouvait ça très bien. Aujourd'hui, on est en train d'expliquer sur les réseaux sociaux que non, la Terre n'est pas plate, mais qu'elle est sphérique, que c'est une boule. Oui, on a un peu régressé. La science est devenue un discours parmi d'autres, un peu noyé dans le flux des réseaux sociaux. Bah, raison de plus pour continuer, pour écrire des livres, pour faire des émissions de télé, de radio, pour expliquer ce que dit la science aujourd'hui au niveau mondial, international.
1: Et ben voilà, toute la science au niveau mondial, international. Bravo. Dans le livre de Mac Lesguy, toutes les vérités scientifiques sont bonnes à dire aux éditions du Rocher. Merci infiniment d'être passé nous voir, Mac. Je vous aime, mais vraiment, je l'aime. Quand je ne l'aime pas, je dis je ne vous aime pas. au revoir, merci, bon dimanche. Ah, ça, c'est bien.
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1: On va faire un petit coucou à Joël. Ça va, Jojo ?
3: Salut, Willy.
1: Ah, ça va, mon Jojo ? Tu nous appelles d'où ?
3: Je t'appelle de Frouzens. C'est à côté de Toulouse.
1: Ah oui, j'aime bien. Moi, j'aime bien là-bas. Qu'est-ce que tu fais de beau dans la vie, mon Jojo ?
3: Ah, je suis à la retraite.
1: Très bien, mais avant.
3: Le plus beau métier du monde.
1: Ah, oui, c'est pas mal. Et avant, tu faisais quoi ?
3: Après 42 ans de travail, ben écoute, j'ai une
1: retraite bien méritée.
3: Ah
1: bah c'est très bien, repose-toi bien. Tu voulais nous faire un petit coucou, mon Jojo ?
3: Ah oui, je voulais faire un petit coucou. J'étais en train de faire les grillades dehors.
4: J'adore.
3: Dans l'oreille. Et je vous adore, vous êtes complètement déjantés, mais je vous
1: Bon, non, je ne le trouve pas. On est plutôt sains, nous, on est plutôt sains de corps et d'esprit. Dis donc.
3: Oui, mais ça fait plaisir, par les temps qui courent.
1: Voilà.
3: Tout ce qui se passe.
1: Voilà.
3: On passe un bon moment.
1: Bah, c'est gentil,
3: mon Jojo. Un message personnel.
1: Vas-y.
3: Voilà. Je fais un gros bisou à mon épouse, 40 ans de mariage cette année.
1: Oh là là.
4: Bravo.
3: Voilà.
1: Et pour rebondir là-dessus.
3: À mon fils, à ma fille.
1: Ouais. Voilà. Et pour rebondir, tiens, pour rebondir sur le sondage qu'on a mis sur le groupe Facebook, tu sais, il y a Bernadette Chirac qui interdisait à son mari de la vouvoyer. Est-ce que ta chérie, en 40 ans, elle t'a interdit des choses ?
3: Ah non.
1: Non. Très bien.
3: Non, mais sérieux. Bon.

0: Écoute. Sérieux, et en plus, on adore voilà, le rugby et tout ça, on se fait plaisir, on voilà. a passé des moments difficiles, on a surmonté toutes les épreuves,
1: bravo.
0: Et on est ensemble.
1: Eh bah, bravo.
2: Voilà, voilà, bravo.
3: Belle déclaration. Et là, il fait ses petites grillades.
1: Jojo, il est amoureux, ouais. Eh bah, bonne grillade, tu embrasses bien ta chérie de notre part. Comment elle s'appelle, mon Jojo, ta chérie?
0: Sylvie, et il y a notre fils aussi, Florian, qui est là, qui mange avec nous à midi.
1: Eh bah, bon appétit, Flofo.
0: Et notre fille, Juju, qui travaille en Suisse, voilà.
1: Eh bah, on embrasse tout le monde.
3: Bisous tout le monde.
1: Très jolie famille, mon Joël, merci d'être passé nous voir.
4: Et on te rappelle peut-être dans 10 minutes pour la carte carburant.
1: Peut-être qu'on
4: te
1: ouais, quitte pas. Enfin, si, raccroche quand même. Pas non plus.
3: C'est les grillades vont cramer.
1: Ça coûte, hein. Le téléphone, il est con, lui. Au revoir, merci beaucoup. On parle de quoi avec toi, mon Nico?
4: Eh bien, on va rendre hommage à une ancienne première dame.
1: Ah, on se demande bien laquelle. Mais d'abord, Amel Bent avec Pour

0: C'est Amel Bent avec Pourquoi tu restes. Bah, elle s'en va.
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0: Allez, quand il y en a mal, il y a Malabeuf. Nicolas Malabeuf, le profond de la télé. Alors, mon Nico.
3: Eh bien, on l'a appris hier. L'ancienne première dame Bernadette Chirac nous a quittés à l'âge de 93 ans. De son vrai nom, Bernadette Chaudron de Courcelles, qui rencontre Jacques Chirac sur les bancs de Sciences Po en 1951. Ils étaient tous les deux jeunes étudiants. Et alors, ils devaient faire un exposé. Bernadette lui avait prêté sa feuille de lecture et ses cours parce qu'il était souvent absent. Elle allait même les déposer chez lui. C'était sympa. Et résultat des courses, à l'exposé, Jacques qui avait eu une meilleure note qu'elle. La vie est injuste, mais c'est comme ça. Ils tombent tout de même amoureux, ils se marient 5 ans plus tard, même si la famille de Bernadette était contre ce mariage, qui voyait en Chirac un homme sans fortune, sans foi religieuse et avec un orgueil excessif. Ça démarrait bien. Et alors, pendant 36 ans, Madame Chirac fut conseillère régionale de Corrèze. Pour faire campagne, elle s'était acheté une Peugeot 205 rouge avec laquelle elle sillonnait le département. Et alors, lors d'un discours, son mari ne peut pas s'empêcher de l'interrompre. Voici la réaction de Bernadette.
4: Mesdames, messieurs les conseillers généraux, qui sont si nombreux que je ne vais peut-être pas les citer.
5: Oui, mais attendez.
4: Vous voyez l'ambiguïté de ma situation. Je suis à la fois conseiller général de Corrèze et j'en suis fière. Puis en même temps, je suis l'épouse de Jacques Chirac, qui est un chef et il faut que j'obéisse.
3: Et il faut l'obéir. Et alors Jacques Chirac aimait comparer sa femme à un animal, interrogé par Michel Drucker depuis l'Élysée.
6: Quelqu'un qui prend son temps, son animal préféré c'est la tortue.
7: Oui.
6: Oui. Et c'est vrai qu'elle est lente, elle ne se bouscule pas, elle prend tout son temps. C'est comme ça. Alors de temps en temps ça m'agace, tendance à être en retard, ouais, t'en prends son temps.
3: Et oui, la tortue, Jacques l'appelait également bourriquette, c'est mignon. C'est ça, c'est et alors au début de leur relation, Jacques Chirac part faire son service militaire qui durait 30 mois à l'époque. Et lors de sa permission, il rentre à Paris, il demande à Bernadette de lui faire une omelette. Sauf que c'était une piètre cuisinière, elle raconte cette anecdote devant Jean-Pierre Coff.
8: Comme toute épouse, j'avais mis quelques provisions dans le frigidaire et il me dit bah, faites donc une omelette. Alors je casse les œufs, mais malheur, avec les coquilles. Je bats les œufs avec les coquilles.
9: Ah oui, effectivement.
8: Alors évidemment, quand je les ai mis dans la poêle, j'ai tout de suite vu qu'il y avait quelque chose qui ne fonctionnait pas normalement.
3: Et alors en 98, Bernadette invite la première dame américaine en Corrèze. Hillary Clinton arrive en limousine avec un tailleur jaune tapant en Corrèze. Voici les réactions étonnées des Corréziens.
10: On n'aurait pas eu Madame Chirac, elle ne serait pas venue se perdre à Corrèze. Hein.
11: La future présidente des États-Unis qui remplacera son mari. C'est tout ce que j'en pense.
12: C'est bien, on ne peut pas la voir tous les jours. C'est une occasion exceptionnelle.
13: Nous avons beaucoup de chance parce que nous lui avons commandé le beau temps. Et la Corrèze, je crois, montre son sens de l'hospitalité aujourd'hui.
3: Et alors en 2000, pour faire plus branché, Bernadette demande même à être relookée par Karl Lagerfeld.
14: C'est là elle est plus excentrique, je ne pense pas que vous pouvez la mettre autant.
15: Mon mari, comme vous le savez, est très grand. Et comme il est très rapide et qu'il ne peut pas s'empêcher de marcher très vite, alors c'est suivre, grotesque hein. Quand je suis à côté parce que je marche à tout petit pas comme
14: horrible.
15: Ça.
14: C'est horrible, vous avez une guécha presque, non?
15: Une chose qui est terrible, c'est qu'il y a, de plus en plus de messieurs mal élevés qui marchent sur les traînes.
14: Parce qu'ils n'ont plus l'habitude, il faut leur dire.
15: Mais je leur dis.
14: Ah oui.
15: Je leur dis, si vous voulez bien me rendre ma robe, je leur dis carrément, voulez-vous me rendre ma robe?
3: Et le petit potin, eh bien Bernadette et Jacques Chirac, on l'a dit, se sont toujours vouvoyés, et ils faisaient même chambre à part.
0: Ah, bah c'est peut-être ça la réussite du couple, on ne sait pas, voilà, effectivement.
3: Et la tromperie.
0: Et là, évidemment, c'est la base de l'amour, se tromper. Eh bien écoutez, vous savez quoi? On va revenir juste après ça. Vite, vite.

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1: De retour ici, c'est Willy vient déjeuner chez vous. On passe à table tous ensemble le samedi et le dimanche en direct entre midi et 13h. Mais vite, vite, vite, faisons les 5 dernières minutes.
2: Bah déjà.
1: Ah bah si, place à la bonne initiative du dimanche. Bonjour Elina Martins.
3: Bonjour, bonjour à tous, bonjour Willy.
1: Bonjour Elina, bienvenue ici. Vous êtes directrice du pôle insertion à l'association pour adultes et jeunes handicapés de Loire-Atlantique. Et avec vous, je voulais évoquer ce midi cette formation unique en France d'assistants beauté et bien-être qui va ouvrir à la rentrée à Saint-Herblain. Est-ce que vous pouvez nous expliquer de quoi il s'agit, s'il vous plaît ?
3: Oui, tout à fait. En fait, je travaille au sein de cette association, la page 44, qui accompagne des jeunes en situation de handicap, des enfants, des jeunes, des adultes. Et comme tout le monde, les jeunes en situation de handicap, ils ont envie de pouvoir avoir accès à l'ensemble des formations qui peuvent s'offrir à eux. Ouais. Et malheureusement, dans notre paysage aujourd'hui encore, ça peut être compliqué d'accéder à certaines formations, notamment dans le secteur de la coiffure et de la beauté. On a rencontré il y a quelques mois le CFA Coiffure Esthétique de Saint-Herblain, qui a eu envie de travailler avec nous pour créer une formation inclusive, pour créer une formation qui soit adaptée et qui leur permette d'accéder réellement à ces métiers de la coiffure. Et donc, on s'est rencontrés et on a commencé à construire ce projet.
1: Trop bien. Unique en France, hein, pour l'instant, ce projet-là.
3: C'est unique en France, effectivement. Voilà. C'est un nouveau démarrage et puis on espère que ça va donner envie à plein d'autres CFA de construire avec nous des formations inclusives.
1: Donc l'idée, c'est de former des petites mains, entre guillemets, hein, je mets plein de guillemets, hein, des petites mains des salons de coiffure, c'est ça, hein ?
3: Voilà, l'idée c'est de créer un nouveau titre professionnel qui n'existe pas encore, qui s'appelle assistant beauté bien-être et qui permet à ces jeunes-là de faire des métiers dont le secteur de la coiffure a besoin. Donc par exemple, vous accueillir dans le salon de coiffure, faire les shampoings, préparer les petits papiers aluminium pour faire ses mèches, ce genre de choses. Voilà.
1: Parce que vous l'avez dit, les jeunes handicapés galèrent encore aujourd'hui, en 2026 en France, à trouver du boulot. Ou en tout cas, quand ils trouvent du boulot, c'est toujours dans les mêmes secteurs, c'est ça, hein ?
3: C'est un peu toujours dans les mêmes secteurs aujourd'hui, mais pour autant, nos jeunes, ils ont envie, comme les autres, de faire le métier qui soit leur rêve, quoi. C'est ce qu'ils recherchent.
1: Voilà. Et donc là, c'est une initiative entre vous et le CFA Coiffure de Saint-Herblain, qui proposera donc une formation sur mesure.
3: Voilà, en fait, ce qu'on souhaite, c'est faire une formation qui puisse leur permettre d'avoir accès à un vrai titre professionnel, que la formation elle soit qualifiante, qu'elle soit reconnue, que ça soit pas un petit système interne qu'on mette en place, et que ça leur permette du coup d'ouvrir des nouveaux métiers dans le secteur de la coiffure. Mais pour pouvoir faire ça, pour pouvoir lancer cette formation et qu'elle soit reconnue nationalement comme un titre professionnel, on a besoin de l'expérimenter pendant 2 ans. Ouais. Et donc on lance cette expérimentation, et c'est sur ça qu'on a besoin d'aide et de soutien. Pouvoir la lancer, cette formation.
1: Justement, j'allais y venir. Elle est bien, Elina, bravo. Il paraît que vous lancez justement donc un appel aux dons pour financer cette formation, c'est ça ?
3: Voilà, c'est ça. En fait, on a lancé un appel aux dons grâce à la fondation BPGO qui nous soutient pour ce projet. Et l'idée, c'est de pouvoir favoriser des participations, soit de particuliers, soit d'entreprises. Ouais. On a atteint déjà, depuis le démarrage de notre communication autour de ce projet, on a atteint un premier palier de 6 000 euros. Quasiment 7 000 qui nous permet de lancer déjà un premier jeune dans la formation en septembre. Et maintenant, on va absolument atteindre le deuxième palier qui est à 22 000 euros qui nous permettra que 4 jeunes entrent en formation en septembre.
1: Voilà, parce que l'idée, c'est que vous en ayez quoi, une petite dizaine dans l'idéal, c'est ça ?
3: L'idée, c'est d'avoir effectivement une petite dizaine de jeunes qui entrent en formation en septembre.
4: Et comment on peut faire pour vous aider alors ?
1: Alors oui.
3: Eh bien, il faut aller sur le site internet de la fondation BPGO. Vous trouverez notre projet qui s'appelle Soutenez la formation coiffure, assistant coiffure inclusive. Ouais. Et vous pouvez abonder dans le projet 10 euros, 100 euros, 1000 euros, tout ce que vous voulez, que vous soyez particulier ou entreprise. Et vraiment, tout ça, ça nous aidera énormément pour pouvoir permettre à ces jeunes-là d'entrer en formation.
1: Bon, bah, c'est super. Bravo, c'est une très, très bonne idée. Bravo, Elina Martins. Vraiment, on vous soutient pour cette belle initiative. Donc, l'idée, vous l'avez entendu, c'est de permettre à des jeunes porteurs de handicap de travailler dans un salon de coiffure. Ils ont bien le droit. Aussi, si c'est leur rêve, mais il faut une formation pour ça. Et donc, elle va exister pour la première fois en France, donc à partir du mois de septembre, à Saint-Herblain. Et il est né où, Nicolas Malabeuf ?
4: À Saint-Herblain.
1: Et voilà, t'as vu ? C'est pour ça. C'est pour ça, là-bas, qu'ils ont le cœur sur la main, tu vois. Bravo, Elina Martin, donc directrice du pôle insertion à l'association pour adultes et jeunes handicapés de Loire-Atlantique. Donc, on peut leur donner un petit coup de main si on a envie. Et en tout cas, bravo pour cette belle initiative.
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1: Alors, 100 €
4: de carburant sont en jeu.
2: On appelle en direct.
1: On rappelle, ah oui, tout, bah évidemment, c'est du direct. C'était enregistré. Je ne serais pas là.
2: Non.
1: Je ne viens pas. J'ai autre chose à faire un dimanche, tu vois.
2: Ah bon, quoi?
1: Ah ben, je ne sais pas.
5: Allô?
1: Ah, c'est encore Joël?
4: C'est Joël.
1: Oh, mon Jojo! Attends, mon Jojo!
4: C'est pas gagné encore.
1: Attends, Jojo, c'est pas encore gagné, là. Là, il faut que. Là, t'es au milieu du jardin, là, t'es à côté des grillades?
5: Non, je suis en train de manger les grillades avec mon épouse et
1: Florian. Alors, mon Jojo, tu vas vite à l'oreille de ton épouse. Tu lui dis, tu vas vite à l'oreille de ton épouse. Et je veux que tu lui susurres un petit peu sensuellement, comme ça. Je veux que tu lui dises, oh, ma chérie, ici.
4: Avec la merguez.
1: Oui, avec. Oui. Non. Pas trop la merguez.
5: Vas-y, oh, ma chérie, ici.
1: Oh,
2: c'est gagné.
1: Ah, là, là, là, là, allez, il va y avoir des choses avec la merguez. Ah, là, là. Merci, mon Jojo. Bravo.
2: 100 € de carburant.
1: 100 € de carburant. Merci pour votre fidélité. Passez une bonne grillade et un bon dimanche. Merguez. On t'embrasse fort, mon Jojo. Voilà, c'est fini.
2: Oh non, non.
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3: Bonjour et bienvenue dans votre magazine Ma France, par ici les économies. Alors notre objectif, chaque semaine, c'est toujours le même, hein, vous redonner du pouvoir d'achat. Et aujourd'hui, on va déménager ensemble, mode de transport, frais cachés, assurance, carton, outils, on va tout vous dire avec notre invité. Bonjour Timour Ajuri.
4: Bonjour Valère.
3: Vous êtes journaliste pour Merci pour l'info, c'est un média en ligne hein, notamment, mercipourlinfo.fr. Et puis c'est aussi un média dans les kiosques d'ailleurs, on trouve, c'est un magazine.
4: C'est un magazine, oui.
3: Voilà, je vous propose pour commencer de répondre à cette première question de Daniel qui m'a écrit sur mon mail parici-les-économies@radiofrance.com. Pour vous la poser à vous, Timour, cette question, quelles sont les aides pour les personnes âgées qui veulent ou doivent déménager?
4: Alors, la bonne nouvelle, c'est qu'il y a beaucoup d'aides.
3: Ah.
4: Votre caisse de retraite, par exemple, peut vous accorder une aide. Il y a beaucoup de caisses de retraite qui peuvent verser des aides au déménagement. Il y a des aides de collectivité aussi, par exemple, votre mairie, votre conseil communal d'action sociale, par exemple, vous pouvez aller le voir. Le fonds de solidarité pour le logement de votre département aussi peut vous verser une aide au déménagement. Alors, tout ça, c'est soumis à condition, donc faut se renseigner.
3: Bien sûr.
4: Et faut chercher.
3: Oui, c'est souvent d'ailleurs le cas pour les aides, on va refaire le point tout à l'heure, il faut chercher, il faut se renseigner, mais là on a noté, il y a quand même des options pour Daniel. Alors Timour Ajuri, vous êtes journaliste pour Merci pour l'info, on va évoquer tous les sujets en utile autour du déménagement, le transport, les professionnels, les assurances, les cartons, les arnaques, les abonnements, aussi en commençant peut-être par le vrai coût d'un déménagement en 2026. Est-ce que vous pouvez nous dire si ça coûte cher, si on prend tout en compte, hein, le départ, l'arrivée, les équipements, transport, abonnement, tout ça, combien ça coûte de déménager?
4: Alors, évidemment, tout dépend si vous faites le déménagement tout seul avec des amis, si vous louez un véhicule, si vous faites appel à une entreprise. Après, Merci pour l'info, on a essayé de faire des estimations. Par exemple, si vous déménagez donc d'un deux pièces de 40 mètres carrés à moins de 20 km. Donc si vous déménagez avec des amis et vous louez un véhicule, ça vous coûtera juste 100 à 300 euros. Un peu plus si vous louez un camion avec un chauffeur et un manutentionnaire et faites appel à un manutentionnaire. Et là, si vous choisissez une entreprise de déménagement, là, ça pourra monter jusqu'à 1200 euros en fonction de la formule. Donc vous voyez, c'est assez large, quelques centaines, un peu plus de 1000 euros pour un deux pièces.
3: On va commencer par le commencement. Timour, comment on transporte nos meubles justement d'un point A à un point B ? Soi-même ou avec un professionnel pour faire vraiment le moins cher possible.
4: Alors évidemment le moins cher c'est quand on fait tout soi-même et avec l'aide de proches. Vous pouvez louer un véhicule aussi ou faire prêter un véhicule. Si vous devez vous louer un véhicule, donc vous pouvez aller voir un loueur, vous pouvez voir une grande surface, vous pouvez utiliser certaines applis aussi de covoiturage de colis. Donc il y a plusieurs solutions. Après faire appel à une entreprise, c'est la solution la plus chère aussi, c'est la solution qui vous, a priori, vous causera le moins de tracas.
3: C'est ça, parce que parfois on veut tout faire soi-même. Enfin, on prend aussi le risque d'abîmer, de ne pas faire ça dans les règles de l'art, et à la fin, ça peut coûter cher.
4: C'est ça. Donc finalement, c'est peut-être une bonne solution de faire appel à un professionnel, à choisir évidemment avec attention. La clé dans le déménagement, c'est de s'y prendre suffisamment à l'avance, dans l'idéal évidemment, d'y consacrer du temps à la préparation, Valère.
3: Oui, bien sûr. Peut-être revenir sur les aides au déménagement, vous en avez cité quelques-unes. J'avais découvert d'ailleurs sur votre site que la CAF aussi pouvait nous aider.
4: Oui, alors la CAF peut vous aider, votre caisse de mutualité sociale agricole aussi, si vous êtes affilié à la MSA. Après, ce sont des aides assez dont les conditions sont assez strictes.
3: Oui.
4: Par exemple, il faut percevoir l'aide personnalisée au logement. Il y a aussi une aide d'Action Logement pour les salariés. Il y a la prestation de compensation du handicap pour les personnes qui ont certains handicaps qui nécessitent des aménagements chez eux. Il y a les collectivités, il y a les caisses de retraite. Donc tout ça, c'est à regarder suffisamment à l'avance.
3: C'est là l'intérêt d'anticiper, c'est ce que vous nous disiez tout à l'heure, à la fois pour l'organisation, mais aussi pour le financement, hein, en
4: voilà.
3: Définitive. Est-ce que c'est vrai qu'on peut aussi se tourner vers... vers son entreprise pour essayer d'obtenir un soutien dans ce déménagement?
4: Oui, oui, alors c'est possible. Donc certaines entreprises versent des aides à leurs salariés, en particulier si le déménagement a un motif professionnel, ça peut être même prévu par votre convention collective. Et puis certaines entreprises même ont des partenariats avec des déménageurs ou avec des loueurs de véhicules, donc ça peut être intéressant pour avoir un rabais sur le prix de leurs prestations. Donc tout ça, vous pouvez regarder, vous renseigner auprès de votre direction, de votre service RH. Et puis, des conventions collectives aussi imposent des jours de congé spécifiques au profit des salariés qui déménagent.
3: Okay.
4: Donc ça, c'est une bonne chose. Ça s'ajoute à vos congés payés.
3: Donc on va voir son employeur, on dit voilà, là je vais déménager à telle date. J'imagine qu'on peut fournir une preuve, ancien domicile, nouveau domicile par exemple. Et là, on peut avoir 1, 2, 3, 4 jours de congé en plus de nos congés payés.
4: Voilà, c'est super. Et si vous voulez donc vous faire une longue période pour avoir tout le temps déménagé, vous pouvez ajouter des congés payés et c'est super.
3: Alors si on décide de faire le déménagement soi-même, vous l'avez dit, il faut bien se préparer, Timon. Et puis il y a aussi la question du camion, si on veut se débrouiller. Première question, comment définir la bonne taille du camion? Parce que alors à chaque fois on entend 9 mètres cubes, 12 mètres cubes, moi j'y comprends rien. Et j'ai beaucoup de mal surtout à me dire, bah là j'ai tant de mètres cubes de meubles chez moi. C'est très difficile je trouve.
4: Oui. Bah alors un véhicule en fait la contenance d'un véhicule, comment ça se calcule? C'est en mètres cubes. Et il y a une méthode toute simple pour calculer le volume dont vous avez besoin. C'est de diviser par deux la surface de votre logement actuel. Donc, par exemple, si vous avez un 50 mètres carrés, vous avez besoin a priori d'un camion de 25 mètres cubes. Après, c'est pas une règle absolue. Si vous avez plus ou moins d'objets, vous pouvez ajuster. Mais disons que c'est un bon point de départ.
3: Et pour trouver le camion, alors, parce qu'on en a évidemment pas tous un, qu'est-ce que vous nous conseillez de faire pour avoir un camion sur un jour, deux jours, sans se ruiner?
4: Oui. Alors, vous avez évidemment donc les loueurs habituels, les grandes surfaces, et puis il y a des applications qui vous permettent de trouver donc des services de covoiturage, des covoiturages de colis. Donc par exemple cocoli.fr, bring4you.com. Donc le principe il est tout simple, vous publiez votre demande et puis il y a un particulier ou une entreprise de transport qui fait le trajet pour vous.
3: Et d'ailleurs, il faut être bien entouré, avoir de vrais amis en forme si possible. Et puis si on n'en a pas, il y a des plateformes collaboratives pour se faire aider pour pas trop cher.
4: Oui. Donc il y a des applications de mise en relation. Donc par exemple Allo Voisin, TaskRabbit.com, NeedHelp.com. Alors il peut s'agir simplement d'une aide pour porter vos meubles, vos affaires. Il peut aussi s'agir d'un chauffeur pour un camion. Donc après, donc faut bien vérifier que toutes les prestations que vous souhaitez avoir prises en charge sont prévues. Discuter avec les personnes. Après, je note que cette solution, donc c'est pas l'idéal parce que si les personnes se blessent ou créent des dégâts, vous pouvez être considéré comme responsable. Pareil, si vous trouvez des annonces en ligne avec des personnes qui proposent leurs services sur le Bon Coin, par exemple, faut faire attention et faire attention aussi aux personnes avec qui vous échangez. Donc, dans l'idéal, parler de vive voix avec elles et surtout ne verser aucune somme d'argent avant de l'avoir rencontré et si possible avant la prestation.
3: On parle déménagement aujourd'hui avec Timour Ajouri, journaliste pour le média Merci pour l'info. Timour, est-ce qu'il vaut mieux privilégier certaines périodes pour déménager si on peut choisir?
4: Oui. Alors, l'idéal, c'est mieux de faire un déménagement l'automne et l'hiver. Inversement, déménager le week-end, c'est pas forcément une très bonne idée. En les fins et les débuts de mois. Et puis, l'été et les vacances scolaires aussi, c'est pas l'idéal, même si, dans la pratique, peut-être que vous avez besoin de déménager dans les prochaines semaines, Valère.
3: On est bien d'accord. Et puis, les cartons aussi, ça peut vite faire un budget. Est-ce que vous avez des bons plans pour trouver des cartons pas chers, voire gratuitement? Qu'est-ce que vous nous conseillez?
4: Oui, vous avez une solution gratuite toute simple, c'est d'aller voir les supermarchés près de chez vous, les petits commerces, les centres commerciaux pour récupérer des camions des cartons gratuits. Et puis, vous pouvez demander à des proches d'en faire de même. Vous pouvez aussi récupérer les emballages des objets justement que vous voulez déménager.
3: En tout cas, c'est important de bien emballer, de bien ranger, parce qu'encore une fois, il peut y avoir de la casse. Et là, quand on fait soi-même, c'est de l'argent jeté par les fenêtres.
4: Oui, tout à fait.
3: Comment choisir un professionnel si on décide de passer par des professionnels, notamment parce qu'on a des meubles qui ont une certaine valeur, parce que tout simplement on n'est pas entouré, qu'on n'a pas la forme, la force pour le faire soi-même. Comment est-ce qu'on choisit un bon déménageur ?
4: Alors, déjà, il faut savoir que le métier de déménageur, c'est un métier, c'est une profession réglementée.
3: D'accord.
4: Donc, vous devez vérifier que les déménageurs que vous sollicitez sont bien inscrits dans différents registres. Dans l'idéal, alors ça, ils n'ont pas l'obligation de le faire, mais vous pouvez regarder s'ils sont bien inscrits à la chambre syndicale du déménagement ou à l'organisation des transporteurs routiers européens. Mmh. Et puis, pour trouver les meilleurs prix et les services qui vous conviennent le mieux, regardez bien les devis que les déménageurs doivent vous proposer.
3: On en demande plusieurs déjà, on compare.
4: Oui, voilà, c'est bien de comparer, ils ont l'obligation de vous en proposer gratuitement. Et puis vous pouvez aussi comparer en utilisant des outils en ligne. Par exemple, à Merci pour l'info, on a vu que un courtier en déménagement, Next Tourist, propose des outils assez simples d'utilisation pour pouvoir comparer très facilement.
3: Donc, comparateur en ligne, ça c'est pas mal. On demande plusieurs devis, on les compare, éventuellement on questionne le professionnel s'il y a quelque chose qu'on ne comprend pas. Est-ce que l'assurance est forcément inclue dans la prestation ?
4: Alors, si c'est un professionnel, a priori il vous proposera une assurance. Après, il peut y avoir une assurance basique ou une assurance un peu plus large. C'est à vous de voir. Après, si vous faites le déménagement vous-même avec des amis, je vous conseille de bien regarder votre assurance multirisque habitation et s'il y a des exclusions, vous pouvez appeler votre assureur et puis voir si vous pouvez ajouter une extension.
3: Et puis, bien penser à faire l'état des lieux avant et puis à bien vérifier une fois que les meubles ont été déposés par le professionnel, parce que c'est là que ça joue, c'est là qu'il faut déclarer s'il y a eu un sinistre.
4: Absolument, absolument. Ouais. Donc, n'oubliez pas, une fois que les meubles sont livrés, de bien regarder si éventuellement il y a des dégâts, si des objets manquent. Vous pouvez faire des réserves tout de suite et après faire une contestation. Envoyer des recommandés éventuellement, mais avant vous pouvez contacter le service client. Oh, voilà.
3: En tout cas, le faire dans les temps. Et puis déménager, c'est parfois gagner en place, hein, changer de configuration. Alors il faut s'équiper aussi parfois, et quand on a un budget très serré, c'est pas évident. Bonjour Hakim Baka.
5: Bonjour.
3: Vous êtes cofondateur de Give, c'est give.com. Give, c'est G-E-E-V. Présentez-nous ce site internet, s'il vous plaît.
5: Give, c'est une application de don d'objets entre particuliers. Donc le principe est très simple, c'est de pouvoir donner une seconde vie localement, facilement, via le don. Donner une seconde vie à tous les objets dont on ne se sert plus, et évidemment pendant le déménagement on découvre plein d'objets dont on ne se sert pas.
3: Vous appelez donc au réflexe de donner plutôt que jeter, recevoir plutôt qu'acheter. On n'est plus trop habitué à tout ça, hein.
5: Alors on n'y est plus trop, exactement, on n'est plus trop habitué, alors que finalement on revient à l'essentiel, on revient à des usages qui sont millénaires. On n'invente pas le don, on le digitalise à la limite. Nous en fait on vient vraiment avec le don digitalisé, du coup avec Give, dans un complément de plein d'usages qui sont maintenant très populaire, en complément de la vente, en complément du don aux assos. Voilà, tout ce qu'on veut éviter, nous, c'est que des objets qui puissent être utilisés finissent aux encombrants, dans les déchetteries ou dans nos caves et greniers.
3: On fait une spéciale déménagement aujourd'hui. Qu'est-ce qu'on peut trouver de sympa en ce moment, alors, sur l'application Give, si on a besoin on a prévu de déménager et c'est un petit peu plus grand que le point de départ?
5: Alors, en fait, ça fonctionne dans les deux sens. C'est-à-dire que c'est bien de se désencombrer au moment d'un déménagement. Mmh. En fait, ce qu'il faut éviter, c'est toujours cette petite phrase qui trente dans notre tête qui est « ça peut toujours servir » ou alors « je verrai quand je verrai dans le nouvel appartement ou dans la nouvelle maison ». Donc quand on déménage, il faut faire très attention, parce que emporter des objets qu'on n'utilise plus, ça a de l'argent, c'est aussi de l'énergie. Des fois on loue une camionnette et finalement il vaut mieux économiser un peu la force de ses bras. Et après, pour l'emménagement, y a plein d'objets sur Give. C'est-à-dire on retrouve vraiment tous les objets qu'on peut retrouver dans un habitat français typique, hein, des meubles, de l'électroménager, du petit électro, des vêtements, enfin beaucoup, des jouets, beaucoup de choses. Vraiment beaucoup, exactement ce qu'on pourrait retrouver d'ailleurs sur un site de vente. Et ça peut être effectivement à la fois de la conso responsable. D'ailleurs, j'emménage dans un nouveau logement, je dois m'équiper d'une commode, pourquoi ne pas la récupérer en seconde vie gratuitement plutôt que de l'acheter. Et voilà, finalement on est sur une conso aussi bon plan, parce que voilà, on est tous au courant, hein, de toutes les difficultés de pouvoir d'achat qu'on a tous. Donc voilà, donc le petit bonus de pouvoir d'achat à l'emménagement qui coûte en général très cher, ça fait toujours du bien.
3: 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Merci beaucoup Hakim Baka, vous êtes le cofondateur donc de cette application, et puis dans les solutions pour trouver du matériel, que ce soit la remise en état, les aménagements, le déménagement lui-même, il y a les bricothèques, c'est comme une bibliothèque mais pour les outils. On va vous expliquer ça dans un instant.
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3: En version magazine, le thème aujourd'hui, on déménage ensemble, mode de transport, frais cachés, assurance, carton, outils, avec notre invité Timo Rajuri, journaliste pour le média Merci pour l'info, qu'on retrouve sur mercipourlinfo.fr. Et J'ai le vent, chargé de lien social pour la régie de quartier du 19e arrondissement de Paris, vient de nous rejoindre. Bonjour.
6: Bonjour.
3: Alors, on vous a invité parce que vous êtes, j'allais dire à la tête, en tout cas, vous êtes en responsabilité sur un projet qui est très intéressant et qui n'est pas singulier et seulement, qui n'existe pas que sur Paris. C'est une bricothèque. Mais qu'est-ce que c'est une bricothèque ?
6: Alors, la bricothèque, en fait, c'est comme une bibliothèque, sauf qu'au lieu d'emprunter des livres, on va emprunter des outils. Nous, par exemple, on va avoir une variété d'outils, des perceuses, visseuses, des décapeurs thermiques, des ponceuses, et puis aussi des petits outils comme des clés à molette, des tournevis, voilà. Ça fonctionne chez nous. C'est un emprunt qui est gratuit. En adhérant juste à la régie de quartier du 19e.
3: Pour avoir regardé les bricothèques un peu partout en France, c'est à peu près toujours le même principe. Soit c'est la gratuité, soit c'est vraiment de la location quasi à un prix symbolique. On est d'accord, J'ai le vent, c'est un bon plan pouvoir d'achat, évidemment, il n'y a pas mieux, mais c'est aussi un bon plan écologique.
6: Oui, bien sûr, parce qu'en fait, ça va permettre de limiter son impact sur l'environnement en n'achetant pas des outils qui seront a priori peu utilisés, car on sait que les travaux dont on a besoin lors d'un déménagement, on n'en aura sûrement pas besoin à d'autres moments.
3: Et est-ce que ces outils sont tous en bon état de marche ? Il y a une vérification qui est faite par l'équipe ? Parce que c'est vrai que parfois on peut se dire, oui, mais bon, si c'est pour avoir des outils de seconde zone, non, moi je veux du bon matos.
6: Oui, bien sûr. Nous, on a effectivement notre chargé d'accueil qui s'occupe de vérifier que tout marche bien. C'est d'ailleurs pour ça qu'on a un dépôt de caution lors de l'emprunt et qui va vérifier si le matériel est en bon état avant de le passer aux nouvelles personnes. Je me permets de dire aussi que chez nous, c'est réservé aux habitants du 19e arrondissement de Paris, mais que bien sûr, il y a beaucoup d'autres bricothèques, comme vous l'avez dit, qui existent en France et il y en a sûrement près d'où habitent les auditeurs.
3: Oui, il y en a un petit peu partout en France, alors pas suffisamment, mais enfin, il faut bien que ça se développe, mais ça vaut le coup d'aller faire une petite recherche sur Internet et de voir s'il y en a une autour de chez vous. Une dernière question, J'ai le vent, d'où viennent les outils ?
6: Alors, chez nous, les outils sont achetés à la bricothèque. Après, il y a des possibilités de dons, je pense, à d'autres endroits. Nous, on a aussi un espace de don qui fonctionne, mais qui est plutôt séparé. Généralement, nous, c'est des achats.
3: Voilà, ça s'appelle donc une bricothèque, et vous l'avez très justement dit, c'est comme une bibliothèque, mais avec des outils. Merci beaucoup, J'ai le vent, chargé de lien social pour la régie de quartier donc du 19e arrondissement de Paris. Et puis, pour vous qui nous écoutez, faites un petit tour, allez faire un petit tour sur Internet, regardez, il y en a peut-être une autour de chez vous. Juste un mot, Timour Ajuri, journaliste pour Merci pour l'info, sur ce thème du déménagement, là j'y repensais, on n'a pas eu le temps d'en parler, mais très vite, la réexpédition du courrier, vous avez un bon plan pour ça ?
4: Oui, alors il y a la poste qui peut vous réexpédier le courrier.
3: Voilà, ça c'est une cinquantaine d'euros.
4: Voilà, et puis vous pouvez avoir d'autres solutions moins chères. C'est vrai que c'est important la réexpédition du courrier Valère.
3: Voilà, et la solution la moins chère, c'est qu'il y a un service public de réexpédition du courrier. Tapez sur Internet, c'est gratuit, et vous pouvez l'envoyer comme ça. Je donne la réponse à votre place. On peut pas tout savoir, Timour, hein, ça
4: alors,
3: c'est la vie. Hein.
4: Alors oui, Valère, je me permets juste d'ajouter donc ce service, ça permet d'indiquer à l'administration votre changement d'adresse. Par exemple, au fisc, à France Travail.
3: Exactement.
4: Après la réexpédition, vous pouvez le signaler à la poste, mais c'est indépendant, en fait. C'est deux choses indépendantes.
3: Vous avez raison, mais ça permet de contacter pas mal d'administrations. Timour Ajuri, vous êtes journaliste pour Merci pour l'info. Et avant de nous quitter, vous allez vous prêter au jeu de notre quiz, le vrai-faux, pour finir avec les idées claires sur ce thème du déménagement. Vrai ou faux, on peut bénéficier d'aide financière pour déménager, même quand on n'a pas un petit revenu.
4: Alors, vrai, vous pouvez bénéficier d'aide financière. Après, la plupart, c'est vrai, sont quand même réservés aux personnes qui ont les plus faibles revenus.
3: Et vous nous l'avez dit, il faut chercher pour trouver.
4: Oui.
3: Vrai ou faux, les déménageurs professionnels ont l'obligation de proposer une assurance de base.
4: Oui, c'est vrai. Après, il peut y avoir des services, une couverture plus ou moins étendue.
3: Vrai ou faux, les cartons de supermarché sont toujours gratuits et autorisés à être récupérés?
4: Alors oui, en général, on va vous les proposer. Enfin, vous pourrez les récupérer gratuitement et vous aurez le droit de les prendre. Oui.
3: Vrai ou faux, on peut obtenir des jours de congé pour un déménagement?
4: Oui, après tout dépend de votre secteur, de votre entreprise. Et puis n'oubliez pas de préparer un justificatif pour votre employeur.
3: Et ça, est-ce que c'est vrai ou faux? Il est interdit, j'ai bien dit interdit, de déménager seul un frigo couché dans un camion?
4: Alors, je ne sais pas si la loi l'interdit expressément, je ne crois pas. Mais en tout cas, c'est fort imprudent, sans vouloir jeter un froid, Valère.
3: Vrai ou faux, Timour, les plateformes collaboratives permettent parfois de louer un camion bien moins cher, et notamment à plusieurs?
4: Vrai, oui, ça peut être une bonne solution économique.
3: Un devis de déménagement peut augmenter le jour J sans explication, c'est vrai ou c'est faux?
4: Ah, ça, c'est faux. En tout cas, c'est interdit. Une fois signé par le client, le devis engage le professionnel.
3: Timour Ajoury, journaliste, merci pour l'info. Merci beaucoup pour vos éclairages. Alors, je rappelle le site qui est une mine d'informations, mercipourlinfo.fr. J'espère que vous y voyez plus clair, vous qui nous avez écoutés sur votre radio locale ici. 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La semaine prochaine, on va voir comment bien vieillir en restant chez soi, même avec un budget serré. Pensez à nous envoyer vos questions. Mon mail, c'est parisilleséconomies@radiofrance.com.

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1: Bonjour à tous et bienvenue dans votre émission Cinéma. Ça tourne avec aujourd'hui l'équipe d'Anna et les enfants. Une comédie pas banale qui se penche sur une phobie assez méconnue. Alors ce n'est pas la phobie des araignées, ni des serpents, de la foule ou des clowns. Il s'agit de la phobie des enfants et on appelle ça la pédophobie. Bonjour Camille Chamou.
2: Bonjour.
1: C'est vous qui interprétez la pédophobique du film. Vous connaissiez cette pathologie?
2: Pas du tout, mais je sais que tout existe. Et je sais que les phobies existent, se portent sur à peu près n'importe quel objet, comme on dit en psychanalyse. Donc voilà, ça ne m'a pas étonnée du tout.
1: À vos côtés, justement, la réalisatrice du film, dont c'est le premier long métrage. Bonjour Diane Clavier.
3: Bonjour.
1: Et notre métier de l'ombre du jour, un poste indispensable à la fabrication d'un film, déterminant notamment dans le registre de la comédie, celui de monteuse. Bonjour Sarah Terna.
4: Bonjour.
1: Vous allez nous révéler les secrets de votre métier. Mais d'abord, un mot de l'histoire, Camille Chamou. Vous n'êtes pas synopsiphobique?
2: Non, pas du tout.
1: Alors,
2: je suis synopsiphile.
1: Alors faites-nous le synopsis en deux phrases et puis on envoie la bande-annonce.
2: Ah ouais, je crois que je suis capable. C'est une femme, Anna, donc, qui est phobique des enfants. Elle a développé une phobie irrépressible des enfants et elle retrouve son amour de jeunesse qui a deux enfants.
1: Et là, c'est le drame. Bande-annonce.
5: C'est sa semaine. Est-ce que juste le temps que la voisine arrive, tu pourrais les garder?
6: Qui ça?
5: Bah, les enfants.
6: C'est un cauchemar, Betty.
7: C'est l'occasion rêvée de soigner le mal par le mal. T'as tout essayé, sauf te confronter à ta peur.
8: Et attendez!
9: Mais pourquoi t'as peur de nous? On t'a rien fait!
10: J'ai pas peur de vous, j'ai peur de tous les enfants!
1: Anna et les enfants, un film ici avec Camille Chamou dans le rôle titre, un film tourné en Belgique. Camille, en vous replongeant dans vos souvenirs de l'été dernier à Bruxelles, là où vous avez tourné pendant 6 semaines, quelle est la première image qui vous revient, là sans réfléchir?
2: C'est dans la rue dans laquelle on a tourné la scène où je grimpe dans un arbre pour échapper aux enfants de ma sœur. Et on a énormément ri parce qu'il y avait quelqu'un de l'équipe technique qui venait régulièrement nous voir pour nous faire visiter Waterloo ou je ne sais plus quel.
1: Quoi ? Absolument.
4: Un fou rire mémorable.
2: Oui, voilà. On a eu un fou rire très très long parce qu'il y a quelqu'un de l'équipe technique qui nous a dit, si on finit pas trop tard ce soir, on peut aller voir le musée des arts guerriers de la Belgique. Et le champ de bataille de Waterloo. Et on était là, avec plaisir, oui, bien sûr, pourquoi pas.
1: Vous êtes allé?
2: Non, bah évidemment.
4: Non, on a fait des heures sup.
2: T'imagines bien qu'on a fait des heures sup.
1: Et donc, vous êtes vraiment dans un arbre à ce moment-là,
2: Les
1: plans serrés vous êtes...
2: Ah, oui, bien sûr, je suis dans un arbre perché.
1: Non, vous avez fait vos cascades vous-même, donc, sur Anna
2: tout
1: et les
2: fait.
1: Enfants.
2: Oula,
4: elle a vraiment fait sa cascade elle-même. Ouais, c'était pas hyper confortable, c'était long, c'était une scène où il y avait beaucoup de dialogue, donc elle devait tenir en équilibre sur l'arbre, c'était pas simple.
1: Diane Clavier, ça a été un de vos choix de tourner en Belgique et pas en France, parce que, je vous cite, les Belges se prennent moins la tête.
4: J'embrasse les Français quand même. Mais
1: est-ce que vous pouvez développer sur
4: non. Alors après, c'est des choix qui se résument pas à ça, parce que c'est aussi des choix de production, de temps de travail des enfants qui sont plus souples en Belgique.
1: Donc d'accord.
4: C'est ça la vérité.
1: Oui, parce qu'il y a beaucoup de comédiens enfants, évidemment.
4: Oui, puis ils ont le droit de travailler plus longtemps, un petit peu plus longtemps en Belgique qu'en France. Il n'y avait pas vraiment de hiérarchie. C'était très très agréable.
2: C'est un tournage horizontal.
1: Ah oui. Exactement. À la différence des tournages
2: verticaux où tu as vraiment une notion de caste qui existe, qui est folle parfois, qui est aristocratique, enfin il y a un truc très étrange. Et là c'était le contraire, c'était un tournage horizontal quoi. Sur un tournage il y a énormément de petits métiers qui sont essentiels à un film, mais qui ne sont pas réputés ou même connus tout simplement, et qui sont troisième assistant, enfin des
4: énormément
2: accessoiriste, le weatherman, le type qui s'occupe de savoir s'il va faire beau ou pas beau.
1: Le weatherman. Ouais. Alors ça je connaissais pas. On a reçu accessoiriste troisième assistant. Il y a un
2: weatherman.
1: Il y a un gars qui
2: alors,
1: travaille
2: généralement, il est aussi machinot.
4: Il fait aussi partie de l'équipe. Ouais, mais
2: c'est quelqu'un qui.
4: C'est lui qui a la meilleure appli météo, quoi.
1: Camille Chamou, qu'est-ce que ça représente pour vous le métier de monteur au cinéma en tant que comédienne?
2: C'est notre principal agent, monteur, parce que en fait, nous, on propose beaucoup de choses, et il y a des choses évidemment on est cadré par la réalisatrice en l'occurrence, et dirigé, etc. Mais il y a des moments où on se plante, il y a des moments où on se trompe, il y a des moments où on propose des choses raté. Et en fait, évidemment, le ou la réalisatrice est pour beaucoup dans le choix, mais le premier travail de la monteuse, en l'occurrence, de délaguer, d'essayer de percevoir votre drôlerie ou votre originalité, moi, je trouve que on leur doit toutes les récompenses qu'on peut avoir dans la vie.
1: Ah oui. Monteur.
2: Ah ouais.
1: Ça peut sauver.
2: Moi, j'ai déjà vu. En fait, moi, j'ai un exemple récent d'un film de quelqu'un que je connais très bien. Et en première version de montage, le premier montage, même pas une première version, mais le premier montage me semblait catastrophique et le deuxième montage m'a semblé génial.
1: Ça peut changer une prestation.
2: Mais totalement. Ça change le jeu.
1: Comment ça se passe justement? Vous commencez à faire le travail du montage pendant le tournage? Enfin, c'est pas systématique, mais en l'occurrence, là, c'était le cas.
3: Ouais, quasiment tous les films, en fait. Il y a quelques exceptions. Mais en fait, en fiction, c'est très différent, évidemment, en documentaire, mais en fiction, souvent, on commence, en fait, pendant le tournage, tout simplement pour un peu rattraper le retard de connaissance d'une réalisatrice ou d'un réalisateur qui souvent a écrit le film et qui en fait travaille sur le film depuis parfois 3-4 ans, etc. Et donc le fait de pouvoir travailler en même temps, en fait on s'approprie entre guillemets les images, on fait beaucoup d'essais ratés pour arriver à quelque chose, et quand le réalisateur ou la réalisatrice sort du tournage, on a une première version à montrer, qui n'est pas du tout évidemment la version définitive,

0: du cinéma. Vous voyez à quoi ça ressemble?
1: Oui, tout à fait. Oui, j'ai même déjà fait des montages, mais pas de long métrage. J'ai fait des montages de sketch. Donc je vois très bien ce que c'est et je vois très bien comment on peut faire raconter beaucoup de choses très différentes à des images, à des rushs, comme on l'appelle.
0: Oui, c'est ça.
1: Ça s'appelle des rushs, la matière brute. Et ouais, je suis très, très admirative de la faculté de concentration des monteureuses.
0: Sarah Terna, qu'est-ce qu'un monteur voit que nous, spectateurs, ne verrons jamais?
2: Si on parle donc des jeux des comédiens, tous les comédiens ont un peu des petits tics, par exemple, des petites choses comme ça. Et alors ça, c'est aussi c'est de la matière première. Donc souvent, il y a des choses qu'on essaye de garder qui racontent des choses du personnage, d'une sorte de fragilité, etc. On va essayer, par exemple, de gommer des petits systématismes de comédiens. Qu'est-ce qu'on va enlever? On va enlever évidemment tout ce qui peut se passer pendant un tournage. Je sais pas moi, des fous rires.
3: Un problème de texte, un problème de son.
2: Exactement.
3: Et toutes les prises qu'on peut pas garder, qu'on peut pas monter.
2: Évidemment.
1: Toi, quand tu vas voir un film, tu vois le montage?
2: Quand je suis lancée dans un film qui me plaît, j'oublie le montage. J'oublie le montage, sauf quand c'est un montage qui est très visible, mais qui est au service comme ça de la narration. Donc où là, je peux prendre plaisir à le voir, mais sans le voir. Et quand je m'ennuie un peu, là, je commence à voir les plans, à voir les axes. Je me dis, mais pourquoi ils ont fait ça? Mais ils auraient dû couper là, ils auraient dû inverser cette séquence. Ils auraient dû, voilà.
0: Déformation professionnelle.
2: Quand je commence à réfléchir, c'est qu'on m'a perdu.
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0: Et avec nous, l'équipe du film Anna et les enfants, une comédie ici avec Camille Chamou. Gardez votre micro bien en face,
1: oui, Camille.
0: Notre invitée ce dimanche en compagnie de la réalisatrice Diane Clavier et de la monteuse Sarah Terna. Et c'est l'heure donc de la séquence souvenir sensoriel de tournage. On remonte le temps à l'été 2025 à Bruxelles. Camille Chamou, en vous replongeant sur les lieux de tournage, si vous pouvez fermer les yeux, quelle odeur reviendrait en tête?
1: Quelle odeur? Personne n'avait d'odeur corporelle.
3: C'est une odeur de crème,
1: forte, des frites, et bien sûr.
0: C'était en Belgique.
1: Exactement.
0: Par contre, il y a un son qui vous a marqué pendant le tournage, Diane Clavier.
3: Mais c'est plus parce que c'était un son, c'était une contrainte. En fait, on a beaucoup Bruxelles est foutu d'une telle manière qu'en fait, vraiment, tous les avions qui décollent de l'aéroport passent au-dessus de la ville et de tous les quartiers de la ville, où que vous soyez, vous les entendez. Et c'est vrai que ce son d'avion nous a beaucoup enquiquiné, pour être poli, quand nous étions en extérieur. Et je me souviens beaucoup de nous qui disions « Ah, avion !» Et donc les comédiens devaient s'arrêter, on devait reprendre et tout ça. Et il y a eu un jour où c'était vraiment, vraiment redondant. Et c'est déjà insupportable quand on essaye de faire une séquence. Et après, vraiment, c'est presque un gimmick, en fait.
0: Ouais, vous confirmez, Camille, vous vous souvenez de cette
1: séquence? Oui, bien sûr. C'était même héroïque pour eux d'arriver à garder. Effectivement, il y avait beaucoup d'interruptions pour cause d'avion. Non, moi, j'ai cherché un son. C'est un son que j'ai émis ou créé, je sais pas comment dire, parce que quand je viens chercher les enfants à l'école, j'ai très très peur.
0: Ah oui.
1: Et je veux qu'ils me voient, et en même temps je veux pas que les autres enfants me voient. Donc j'ai peur, je voudrais pas qu'ils me ratent, mais je veux qu'ils me suivent de loin et pas que les autres enfants viennent me voir. Donc du coup, je peux pas dire salut les enfants ou un truc normal. Et donc je me disais, qu'est-ce que je peux inventer comme son? Et j'ai proposé à Diane une sorte de pan effaré.
3: Oui, un pan effaré. Mais c'était du génie.
0: Ah oui, voilà.
1: Mais comment je fais?
0: C'est un truc comme ça.
1: Pour que les enfants, les deux que je connaisse, retournent et que les autres comprennent pas que c'est une personne. Et donc voilà, on a un peu cherché autour de ce.
3: Ouais, mais c'est surtout toi qui l'as amené. Et j'avoue que le premier moment où on fait la première prise, où elle sort, personne n'a tenu sur le plateau. C'était irrésistiblement.
0: Ah, vous avez surpris tout le monde.
3: Ah bah oui, puis elle le faisait très fort. Et nous, au montage, c'est quelque chose qui nous a beaucoup amusé parce qu'on l'a presque redoublé en plus. On l'a doublé tellement on trouvait ça drôle. Et ça, c'est vraiment des propositions de génie. Parce que ça, c'est pas écrit.
0: Entre deux avions, du coup.
3: Entre deux avions, elle faisait le pan.
0: Mais ça, le problème avec les avions, c'est aussi une problématique qui revient souvent dans cette émission et dont on parle.
3: Ah oui.
0: On ne peut pas donc tourner avec des avions au-dessus, c'est par rapport au son.
3: C'est par rapport au son, en fait. Oui, ça fait beaucoup de bruit et ça.
1: Et puis à un moment donné, un jour, il y avait moins d'avions, mais soudain, il y a eu un accident ou un problème, il y a eu des hélicoptères.
0: Ah, génial.
1: Mais alors, toute la journée, on était morts de rire. On se disait, mais qu'est-ce qui se passe?
3: ça, c'est que les micros sont hyper puissants, ouais. Donc ils captent tout. Et le chien aussi, on avait un chien qui aboyait beaucoup dans l'appartement, le décor appartement d'Alexandre. Et dont on n'arrive pas à trouver où il était.
0: Ah oui, c'est vrai. Diane Clavier, avec quoi avez-vous envie que les spectateurs repartent après avoir vu votre film ?
3: Avec l'envie d'y retourner dès le lendemain.
0: De voir deux fois le film.

0: Non, avec l'envie de oh bah de quand même d'une petite discussion, parce que je trouve que c'est au-delà du sujet effectivement très comédie, cette femme qui a peur des enfants, voilà, mais c'est aussi un fond de tarte, ce sujet très comédie. J'ai l'impression qu'on aborde aussi des sujets un petit peu plus, enfin moi en tout cas qui m'intéressent, de notre rapport à tous avec les enfants, de la parentalité, de une femme qui n'en a pas,
1: comment elle est perçue
0: et tout ça. Donc pourquoi pas un peu de discussion, et même des discussions avec ses propres enfants, ça peut être assez
1: ouais.
0: marrant.
1: Camille Chamou, avec quoi repartez-vous de ce film et de cette expérience?
2: Je repars avec le plaisir d'avoir assumé ce merveilleux rôle proposé par Diane, qui est un rôle très atypique, puisque je crois qu'elles ont réussi à en faire un personnage attachant, alors que toute la société rejette sur le papier une femme qui aurait un problème, c'est pas qu'elle les aime pas, c'est qu'elle en a peur, mais en l'occurrence, qui aurait un problème avec l'enfance. Donc, je trouve que c'est novateur et que c'est très agréable d'avoir fait ça. Et ne serait-ce que, d'ailleurs, la proposition de situation burlesque pour une comédienne femme, c'est très rare.
1: Oui.
2: On connaît très bien, dans toute l'histoire du cinéma, de Buster Keaton à Charlie Chaplin, en passant par les Marx Brothers, la passion qu'ont les gens, jusqu'à Louis de Funès et Pierre Richard, enfin, la passion qu'ont les gens pour l'homme burlesque. Il n'y a pas du tout d'historique de la femme burlesque. Les quelques-unes ont été assez effacées. Et pour moi, l'une des premières femmes burlesques en France, c'était la scénariste qu'a choisi Diane et
1: Olivia
2: actrice,
1: Cotte.
2: Olivia Cotte.
1: Formidable, Olivia
2: Cotte. Qui a effectivement un peu...
0: Complètement, dans ce programme Cours, vous les femmes, qui passait sur Teva, qui a vraiment fait, pour moi, pour la première fois, je voyais une comédienne femme jouer avec son corps, les jambes en l'air, et ça tombe, et
1: est-ce
0: ça se pète la gueule, et ça se... Et, tout... et en même temps... Avec
1: le gag
0: des... Le gag, et en même temps avec des dialogues affûtés.
2: Et ça, c'est le plaisir de jouer du gag visuel, de jouer avec son corps. C'est extrêmement rare d'avoir l'occasion de le faire, donc de repartir avec ça.
1: Merci beaucoup, Camille Chamou. Anna et les enfants, c'est au cinéma depuis ce mercredi. C'est un film ici, et c'est avec Alban Lenoir, Olivia Cotte, Esteban, Marie Papillon, Maria Maguey et Camille Chamou dans le rôle principal. Merci beaucoup encore d'avoir été avec nous, Camille.
2: Merci.
1: Merci Diane Clavier, bravo pour ce tout premier métrage. On espère qu'il y en aura d'autres. Et merci Sarah Ternat de nous avoir révélé les secrets de votre métier de monteuse pour le cinéma.
0: Merci.

0: Aujourd'hui, en 2026, elle respire la nostalgie, mais à sa sortie en 1990, cette chanson s'imposait comme une jolie projection sur ce qu'allait être l'an 2001. Ce matin, vous réécoutiez Pierre Bachelet, ici.
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0: Ici dès 6h, ça commence avec vous, bien entendu. Merci d'en rester fidèles. Votre équipe du dimanche matin est en place. Fabien à la rédaction en chef et Laurie à la technique au standard. C'est Dylan qui vous accueille et Valentine Letesse pour l'actualité. Bonjour Valentine.
3: Bonjour François-Xavier, bonjour à tous.
0: L'info du jour, c'est la journée mondiale des donneurs de sang.
3: Avant l'été, peu de donneurs sont disponibles. C'est le moment de faire du stock pour les humains. Et pour les animaux, votre chien aussi peut donner son sang. Reportage dans une demi-heure.
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0: Dimanche 14 juin, très beau réveil ici. Il est 6h, bienvenue à vous. Les infos, Valentine, et à la une, l'arrivée d'une nouvelle vague de chaleur.
3: D'après le calendrier, nous ne sommes pas encore en été, mais la météo n'est pas du même avis. À partir d'après-demain, mardi, des températures jusqu'à 35 degrés sont annoncées par Météo France sur tout le pays. Cette masse de chaleur arrivera par le sud, où il fait déjà très chaud ce week-end. Sarah Kélifi, Aix-en-Provence notamment, habitants et touristes se réfugient déjà à l'ombre au parc de la Torse.
4: Oui, et je rencontre Florence avec son chapeau de paille.
5: Recherchons la fraîcheur.
4: Et je comprends tout de suite pourquoi elle est venue ici, dès qu'on passe du soleil à l'ombre.
5: Là, on a perdu en mode 10 degrés, là.
4: Et je peux dire, vous avez presque amené votre arbre artificiel, puisque vous avez un parasol.
5: Nous allons nous mettre dessous.
4: Et on passe devant un parc à jeux, où je m'arrête pour rencontrer des mamans venues avec leurs enfants. Il faisait combien chez vous quand vous êtes partie?
6: À 10h, il faisait déjà 25.
7: Chez moi, j'étais torse nu, j'avais chaud.
6: Ça fait du bien de se mettre à l'abri.
8: C'est vraiment pour éviter la grosse chaleur, risque d'insolation, déshydratation.
4: D'ailleurs, je vois des familles au bord de la Torse. Il faut juste passer sous les barrières.
9: Ah, bonjour madame.
4: Ah, vous êtes carrément les pieds dans l'eau pour me rejoindre.
9: Ça fait du bien. Ça sent vraiment plus frais, en profiter de la nature.
4: Un bébé ?
7: Oui. J'ai attrapé des petits poissons.
4: Et en face, il y a des arbres, des grands cercles d'ombre où piquent ces Anglais.
10: We just wanted somewhere to eat.
11: On voulait un endroit où manger notre repas qui ne soit pas quelque part en plein soleil en ville, quelque part où il fait frais, il y a de l'ombre et de la nature. On a cherché et on a trouvé ça compliqué de trouver un endroit comme celui-ci.
4: Alors, pour la suite de leur séjour, ils ont bien enregistré l'adresse.
3: Et ces températures donnent lieu aussi à des scènes pour le moins surprenante. À Toulouse, deux jeunes femmes ont trouvé une couleuvre d'1,50 m dans le tiroir de leur bureau, où le serpent totalement inoffensif a choisi de s'installer pour se protéger de la chaleur. Vous avez les images sur ici.fr.
0: 6h02 sur votre radio ici, les arrêts de travail seront bientôt limités.
3: Le décret a été publié cette nuit au journal officiel. C'est l'une des mesures décidées en fin d'année dernière dans la fameuse loi de financement de la sécurité sociale. Bonjour Fabien Fourel.
12: Bonjour Valentine, bonjour à tous.
3: À partir du 1er septembre, donc, les arrêts maladie seront donc plafonnés.
12: Oui, ces plafonds sont fixés à 31 jours pour une première prescription et à 62 jours pour une prolongation de l'arrêt maladie. Cela concerne les arrêts prescrits par votre médecin, votre chirurgien-dentiste ou votre sage-femme. Les soignants conservent une marge de manœuvre. Ils peuvent prescrire un arrêt plus long si la situation du patient le nécessite. Dans ce cas, ils doivent le justifier sur la prescription en s'appuyant, si elles existent, sur les recommandations de la Haute Autorité de Santé. Autre limite qui ne change pas pour les arrêts maladie, la Sécurité sociale ne verse pas d'indemnité plus de 360 jours sur 3 ans. Et pour les accidents du travail ou maladies professionnelles, un décret fixe à 4 ans la durée maximale de versement des indemnités journalières à compter du 1er janvier 2027. Le gouvernement prévoit aussi un renforcement de la prévention, de l'accompagnement et des contrôles des arrêts maladie, alors que leur nombre a augmenté de 10% en seulement 5 ans.
3: Mais pour les syndicats, la CGT comme la CFDT, la mesure ne s'attaque pas, je cite, aux causes réelles de cette augmentation des arrêts maladie. La mise en examen d'une jeune femme de 19 ans hier en Alsace pour tentative de meurtre sur son nouveau-né. Un bébé de quelques heures, abandonné à la lisière d'une forêt dans le Haut-Rhin la semaine dernière, est retrouvé très vite, puisqu'un témoin a vu la jeune femme courir, une couette à la main, les jambes nues et en sang. Des milliers de manifestants attendus ce dimanche à Genève, en Suisse, pour dénoncer la politique fasciste souverainiste et impérialiste du G7. Le sommet international des plus grandes économies démocratiques du monde se tient à partir de demain à quelques kilomètres à Évian, en Haute-Savoie. À l'issue de ce G7, le président des États-Unis se rendra à Versailles pour dîner au château avec Emmanuel Macron. Ce sera mercredi, à l'occasion du 250e anniversaire de l'indépendance des États-Unis, précise l'Élysée.
0: Direction l'Amérique, justement, Valentine, pour une soixantaine de supporters de l'équipe de France de football.
3: Les membres des Corsaires Dunkerquois, association de supporters du Nord, certains s'envolent dès aujourd'hui pour être aux États-Unis mardi, Charlotte Schumacher, et encourager les Bleus pour leur premier match.
13: Martine, 71 ans, emmène avec elle le kit du parfait supporter des Bleus.
14: Dans ma valise, il y a déjà les maillots de l'équipe de France. Bon, les nouveaux, les anciens, ceux de l'année dernière. Bon, après, il y a les écharpes.
13: Le grand départ approche, enfin.
14: Ah bah oui, là oui, maintenant oui. Hein. On est tous impatients, je pense.
13: La Coupe du Monde, ça reste une compétition très importante.
14: C'est l'apothéose, c'est le triomphe d'une équipe, d'un pays.
15: La Coupe du Monde, c'est super festif.
13: Dominique, un autre fan des Bleus, se remémore des souvenirs. Lui qui suit l'équipe de France dans presque tous ses déplacements.
15: On peut croiser des gens de tous les peuples, mais du monde. J'ai souvenir de ça en Russie, où on avait croisé des Péruviens, où on a croisé des gens qu'on n'a pas l'habitude de voir, quoi. Enfin, c'est l'union sacrée derrière le football, je pense.
13: Les Corsaires sont prêts à mettre l'ambiance dans les stades, même si...
15: Alors, ça va être peut-être un petit peu plus compliqué aux États-Unis parce qu'on va se retrouver plus près du ciel que du terrain, mais c'est le prix à payer pour être avec eux là-bas, quoi.
13: Et cette équipe de France 2026, alors ?
15: C'est la famille.
13: Et Martine, elle en pense quoi ?
14: Oui, elle m'inspire. Mais il y a encore des petites lacunes, je trouve.
13: C'est vrai ? Pourquoi ?
14: Je trouve que le ballon, il va pas assez vite. Il n'y a pas assez d'appels devant. Pas des joueurs qui arrivent à bien se démarquer.
13: Bon, et bien Didier Deschamps, si vous passez par là, la troisième étoile, on l'aura peut-être grâce au conseil de Martine. Qui sait ?
3: Qui sait ? France-Sénégal, c'est mardi, après-demain donc, à 21h. Cette nuit, le Maroc, demi-finaliste surprise il y a 4 ans, a tenu en échec le Brésil. Un but partout.
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3: La météo, François-Xavier, et ce dimanche, c'est donc déjà l'été.
0: Eh oui, il s'installe, ma chère Valentine, avec tout de même ce matin quelques nuages. Ils sont concentrés principalement le long des côtes en région PACA. Sur la moitié sud, localement, la présence de cumulus de beau temps. Mais sinon, partout ailleurs, déjà un soleil largement présent sur l'ensemble de la France. Et puis en après-midi, des conditions estivales pour ce dimanche, effectivement, en dépit d'un ciel plutôt voilé au nord du pays, du côté de la métropole lilloise et de sa périphérie. Côté température, toujours de la chaleur ressentie, donc avec ce matin 17 degrés à Béthune, 20 degrés pour Langres, 22 à Annecy, 24 à Brest et Brive, 25 du côté de Besançon, 27 à Calvi, 29 à Aix-en-Provence, et dans la journée des maximales comprises entre 26 et 34 degrés, température la plus forte relevée en région bordelaise, à Mérignac notamment. 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
0: Ami d'enfance de Paul McCartney, il est également connu comme étant le plus jeune membre des Beatles. C'est tout comme ses petits camarades. George Harrison est définitivement entré dans la légende. Got my mind set on you, pour un réveil vitaminé ce matin ici.

0: artiste de grand talent, George Harrison, que vous retrouvez sur votre radio ici, votre réveil au son de Got My Mind Set On You.
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0: Lundi, après les fêtes, en septembre, bon, en fin de compte, on a plutôt tendance à attendre le fameux bon moment pour se remettre en mouvement, Valentine.
3: Oui, mais le changement, c'est maintenant, comme dirait l'autre. Profitons de l'été, de ces jours plus longs et du beau temps pour se motiver.
0: Et celui qui va nous aider à la retrouver, cette motivation, il s'appelle Nordine Attab, notre coach avec nous à 6h15, 2 minutes pour être en forme. Et puis, à l'occasion des 40 ans de la disparition de Coluche, souvenez-vous, c'était le 19 juin 1986, la chaîne LCP nous propose de revoir Le jeu de la vérité, animé à l'époque, vous vous en souvenez certainement, par Patrick Sabatier, et qui recevait justement l'acteur et humoriste pour une émission qui est restée dans toutes les mémoires. Rembobina, rendez-vous ce soir 21h avec notre confrère Patrick Cohen, lequel d'ailleurs nous livre quelques confidences au sujet de ce souvenir télé absolument iconique. C'est dans vos coulisses télé à 6h20, bien sûr. Et sachez également que ce matin, votre radio ici a convié Zucchero. La musique de Sans Una Donna, c'est pour vous d'ici, les infos de 6h30. Pour le moment, il est 6h12 et une actu de vos territoires tout de suite. Elle est mise en lumière par nos amis d'ici, Armorique, actu gourmande croquante, comme dirait l'autre évidemment, et qui concerne la star américaine Eva Longoria.
3: Ah oui, l'inoubliable Gabriel Solis dans la série Desperate Housewives.
0: Et qui aime beaucoup la France d'ailleurs, Valentine.
3: Ah oui,
0: et qui adore désormais, oui, la galette saucisse de Bretagne, puisqu'elle a déclaré, figurez-vous, j'en mangerai tous les jours.
3: Ah, elle a bon goût, mais attendez, ils vont remplacer les hot dogs par les galettes saucisses en Bretagne.
0: Il y a un truc du style, a priori, pas encore en tout cas, mais visiblement il y a effectivement du neuf. En fait, ce qu'il faut expliquer, c'est que l'actrice était ces jours-ci de passage en Ille-et-Vilaine à l'occasion du tournage de son émission Searching for Friends, et elle en a profité, notre chère Eva, pour s'initier donc aux saveurs locales. Résultat, coup de foudre absolu et immédiat pour cette fameuse galette saucisse préparée par le Brest Café qui est situé à Saint-Malo.
3: Très bien, du coup Eva Longoria sera bientôt à l'affiche d'une nouvelle série télé.
0: Ah bon, je sais pas, laquelle ?
3: Desperate Housewives.
0: Oh, c'est beau, bravo. Avec des intrigues certainement sur un fond de gastronomie bretonne. Moi, franchement, j'ai hâte.
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0: Paris réussi pour la chanteuse Zazie qui, après 3 ans d'absence depuis son dernier album, nous revient avec ce morceau à la fois léger, actuel et profondément connecté aux enjeux de notre temps. Nouveauté de votre radio ici à 6h14, vous faites connaissance avec Peu Importe.

0: talent de la chanteuse Zazie qui brille de nouveau à quelques jours de l'été sur votre radio ici, peu importe, en nouveauté. Et il est 6h16 en pleine forme grâce à des gestes simples au quotidien et surtout grâce à notre coach Nordine Attab. Bonjour Nordine.
1: Bonjour.
0: Et si l'été c'était finalement le meilleur moment pour recommencer à bouger, vérification en tout cas tout de suite auprès de vous, mon cher Nordine.
1: Bon, c'est décidé, lundi je me lance. Ou plutôt, après les fêtes, je me lance. Ah non, en septembre, je me lance. Bref, au final, on attend souvent le bon moment pour se remettre en mouvement. Mais en réalité, l'été est peut-être la meilleure période pour recommencer à bouger. On débute par un premier exercice, ou plutôt une première astuce liée à ce qu'on appelle un circuit training, c'est-à-dire une multitude d'exercices qui va nous permettre de solliciter un ensemble de muscles. Et pour ça, on va pouvoir choisir trois exercices qui vous correspondent. Par exemple, je choisis la chaise en appui sur un mur, puis un travail d'équilibre en appui sur un pied, et enfin de la marche. Objectif, ne jamais chercher à effectuer de longues séries, mais plutôt de changer régulièrement d'exercice. Par exemple, j'effectue 20 secondes de chaise contre un mur, le dos en appui, les jambes fléchies. Ensuite, je me redresse, je me mets en appui sur un pied et je maintiens l'équilibre. 20 secondes sur le pied droit, puis 20 secondes sur le pied gauche. Et ensuite, je marche par exemple durant une minute. Et vous répétez tout ça plusieurs fois. Et grâce à ça, vous allez solliciter l'ensemble du corps. Et vous pouvez effectuer ce circuit durant 10 à 15 minutes, à votre rythme.
0: Ok, donc Nordine, il faut recommencer en fait simplement.
1: Exactement, que ce soit des exercices spécifiques de renforcement musculaire ou du travail cardiovasculaire. Tiens, c'est ce que nous allons voir. Un deuxième exemple de circuit training axé davantage sur le système cardiovasculaire. On va alterner des montées de genoux durant 20 secondes. Ensuite, on marche durant 30 secondes, tranquillement. Puis enfin, on se met à courir. Une minute. Et on reprend. Les montées de genoux, la marche et enfin la course. Et grâce à ça, vous allez renforcer le cœur, le souffle et l'ensemble du corps. Et vous pouvez effectuer ce circuit durant 10 à 15 minutes, à votre rythme. Bon, ben vous savez quoi ? C'est à vous de jouer.
0: Merci beaucoup Nordine Attab. Nordine, que vous retrouvez sur notre site ici.fr, histoire de vous partager d'autres bonnes pratiques pour entamer votre remise en forme estivale et puis plus globalement, tous nos conseils forme et bien-être en écoutant nos podcasts dédiés. 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Sinon, vous avez toujours la possibilité de vous tester au Boogie Woogie dont il est question tout de suite en compagnie de Monsieur Eddie Mitchell sur votre radio ici, 6h19. Le pape.

0: aussi vos chansons préférées toute la journée. Absolument. Et ce titre d'anthologie que vous offrait Eddie Mitchell ce matin, pas de Boogie Woogie.
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0: 6h22, bon réveil avec nous. On accueille tout de suite celui pour qui les médias n'ont absolument aucun secret, et le petit écran plus particulièrement. Bonjour Patrice Gascoin.
2: Bonjour François-Xavier, bonjour à tous.
0: Pour les coulisses télé de ce dimanche, Patrice, vous nous proposez de regarder une émission culte, certes, mais ce programme, il a été diffusé sur TF1 le 17 mai 1985.
2: À l'occasion des 40 ans de la mort de Coluche, LCP, la chaîne parlementaire, propose de découvrir ou redécouvrir une émission culte présentée par Patrick Sabatier, Le Jeu de la Vérité sur TF1 avec Coluche.
3: Est-ce que vous êtes prêts pour répondre aux premières questions? Alors allez-y, attention, vous êtes prêts? SVP, je tiens tout de suite à rassurer les téléspectateurs, il y en a pour une heure et demie, mais ils pourront aller pisser, il y a des chanteurs.
2: Voilà, vous l'avez compris, on va pas s'ennuyer ce soir sur LCP, la chaîne parlementaire, une chaîne disponible sur le canal 13 de votre TNT. L'émission Rembob Ina, qui nous permet de revivre les grands moments de l'histoire de la télévision française, en s'appuyant sur les archives de l'INA, l'Institut National de l'Audiovisuel. Rembob Ina, une émission présentée par Patrick Cohen, qui a donc la bonne idée de nous proposer Le Jeu de la Vérité de Coluche. Une émission qui a fait l'événement, diffusée la première fois sur l'antenne de TF1 le 17 mai 1985, pendant le Festival de Cannes. Mais est-ce que vous saviez que cette émission, Le Jeu de la Vérité, a un lien avec le cinéma? Écoutez cet échange entre Patrick Cohen et Marie-France Brière, une grande dame de la télévision. À l'époque, elle était la directrice de l'unité variété et divertissement de TF1. C'est elle qui a mis Le Jeu de la Vérité à l'antenne. Écoutez-la.
4: Est-il vrai que le concept du Jeu de la Vérité vous a été inspiré par la fameuse scène du film Les Tricheurs de Marcel Carné?
5: Absolument, absolument, parce que toute notre génération a été très influencée par ce film qu'on a vu, revu et revu. Et à la fin du film, il y a le fameux jeu de la vérité. J'avais dit à Rémi Grimbach, tu comprends, il faut refaire cette atmosphère, etc.
4: Avec Pascal Petit, Jacques Charrier, oui, et Laurent Terzieff.
5: Absolument. Et en fait, influencée que j'étais, je pensais retrouver cette ambiance et ça a été un grand Barnum, voilà.
3: Madame, c'est à vous.
6: Bonjour, Coluche.
3: Oui, première question.
6: Je suis Daniel Frénaud de Vissou, je suis secrétaire.
3: Stop, joker.
4: Un joker.
3: On a le droit au joker, hein.
4: Ah oui, vous avez le droit à deux jokers.
3: Non, je veux pas cette question-là, ça me plaît pas.
2: Retrouvez Le Jeu de la Vérité de Coluche ce soir sur LCP. Quant à moi, je jure de vous dire toute la vérité demain avec de nouvelles coulisses télé.
0: Merci Patrice Gascoin. Mensonge prohibé donc demain à 6h20. Il est 6h24 sur votre radio ici dans moins de 6 minutes. C'est le retour de l'info avec vous, Valentine Letest, l'actu française et internationale résumée en 90 secondes. Et puis à 6h32, dans l'info du jour, Valentine, on donne son sang.
7: Nous en avons tous besoin en cas d'accident, de maladie, y compris les membres les plus poilus de notre famille, nos chiens et nos chats. Reportage en cette journée mondiale des donneurs de sang à 6h30.
0: Au préalable, nous allons faire de la place à Catherine Viguier pour votre horoscope et à Zucchero, s'il vous plaît, qui est arrivé pour vous chanter Sen Sunadona. 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Ah.

0: que l'on pourrait appeler la douceur de votre dimanche matin, amené sur un plateau par l'italien Zucchero, le classique parmi les classiques Senzuna Donna, 6h28. Bonjour Catherine Viguier.
1: Bonjour François-Xavier.
0: Avec vous Catherine, l'horoscope de notre dimanche 14 juin 2026. Catherine, nous avons une planète qui change de signe.
1: Vénus quitte les natifs du cancer et visite le signe du lion. Bélier, c'est une très bonne nouvelle pour vos amours, vos enfants et vos talents d'artiste. Taureau, vous serez fier de vos actions au sein du foyer, en famille et pour votre logement. Gémeaux, vous avez le vent en poupe, les astres sont de plus en plus avec vous. Allez, c'est parti. Cancer, la chance concerne à présent votre trésorerie. Si quelque chose vous plaît, vous pourrez l'acquérir. Lion, la jolie Vénus, eh bien, elle arrive chez vous. Entre autres, votre charme s'en trouve accentué. Vierge, tout ce qui vous réjouit se passe en vous ou loin de l'agitation. Vous nouez de belles complicités. Balance, à vous les fêtes, un événement sympathique. C'est une belle période en vue. Scorpion, Vénus est en face de vous et grâce aux autres, vous aurez le sourire, vous serez heureux. Sagittaire, vous accueillez avec joie Vénus en signe ami. Le résultat, vous partez à la découverte d'autres lieux, d'autres gens aussi. Capricorne, c'est le moment de prendre soin de votre cœur, de votre corps et en fait aussi de votre âme. Verseau, l'autre sera source de joie ou peut-être pas, mais dans tous les cas, ce sera votre souhait. Poisson, le travail au quotidien sera facilité et prenez les rendez-vous qui sont utiles à votre bien-être. Et pour nous tous, on est heureux, là, maintenant.
0: Alors hop, on savoure le bonheur sans attendre. Merci beaucoup Catherine Viguier pour cet horoscope que l'on retrouve signe par signe évidemment sur l'application ICI. Merci de nous confier votre réveil en ce dimanche. Vous écoutez ICI, il est 6h30, toute l'actualité en France et dans le monde, place aux 90 secondes. C'est avec vous, Valentine Letesse.
2: D'arrêt de travail maximum à la première prescription et une prolongation de 2 mois tout au plus. Au 1er septembre, les arrêts maladie seront plafonnés. La mesure de la fameuse loi de financement de la sécurité sociale est parue au journal officiel ce week-end. Le grand écart des températures. Après un début juin plutôt frais, une vague de chaleur déferle sur la France avec des températures déjà supérieures à 30 degrés ce week-end. Au sud, elles remonteront jusqu'au nord d'ici après-demain mardi. Toujours entre la vie et la mort hier soir, une ado de 17 ans a été poignardée à 12 reprises par son ex-petite amie à Reims. Lui est âgé de 28 ans. Placé en garde à vue, le mobile semble être la séparation, précise le procureur. Des milliers de manifestants attendus ce dimanche à Genève, en Suisse, pour dénoncer la politique fasciste et impérialiste du G7. Le sommet international des plus grandes économies démocratiques du monde se tient à partir de demain à quelques kilomètres à Évian, en Haute-Savoie. Moins de sucre dans nos confitures et dans nos jus de fruits. L'origine du miel, bien plus précise sur les étiquettes. La directive européenne Petit Déjeuner s'applique à partir de ce dimanche en France. Elle oblige notamment les fabricants à modifier la composition de leurs produits sucrés. 8e et dernière étape du Tour Auvergne-Rhône-Alpes, l'ancien critérium du Dauphiné. Et au départ, à midi de la course cycliste, Paul Sexas partira sur son vélo, les genoux et les mains bien abîmés par sa grosse chute d'hier. Le Français 6e ce matin au classement général.
0: 6h32, l'info du jour Valentine, c'est le don du sang pour tous.
2: Vraiment pour tous. Cette journée mondiale des donneurs de sang, c'est l'occasion de parler du don du sang chez les animaux. Les vétérinaires en ont aussi besoin, Laurent Grollet, pour soigner nos chats et nos chiens.
3: La donneuse s'appelle Alba, une jeune Rottweiler de 18 mois et de 38 kilos. Et oui, un beau bébé qu'il a fallu rassurer.
4: Je lui ai dit, que c'était pour des copains chiens et qu'il n'y avait pas de stress. Je crois que c'est un peu plus moi qui suis stressée, plus qu'elle.
3: Valentine, la maîtresse, a très vite accepté de faire un don du sang d'Alba.
4: Ça ne les traumatise pas et en même temps, on peut aider. Donc moi, demain, si elle avait besoin en urgence, j'aimerais bien qu'il y ait quelqu'un qui puisse m'aider et peut-être la sauver, quoi.
3: À l'aiguille, c'est le docteur Jessica Bucher.
5: Allez, on est parti.
3: Comme pour les humains, ces dons de sang sont vitaux pour les animaux.
6: On est le pôle central qui permet d'avoir les poches de sang et qui permet du coup de traiter énormément de pathologies, des anémies, des intoxications, des problèmes médicaux qui détruisent leurs globules rouges. Et on en a énormément en centre de référé, donc oui, on a besoin de poches régulièrement.
3: Alba, elle n'a pas bougé sur la table. La prise de sang n'aura pas duré plus de 5 minutes. Fierté de Valentine.
4: Elle a été super parce que c'est quand même quelque chose de particulier, quoi. Donc franchement... Je suis trop fière d'elle.
3: Pour Alba, ce sera un sac de croquettes offert. Et bien mérité.
2: Absolument. Et comme Alba, votre animal peut aussi donner son sang. Pour ça, plusieurs conditions à remplir, comme pour les humains. Votre chien ou votre chat doit être en bonne santé, pas d'état de sous-nutrition ou d'obésité. Il ne doit pas avoir reçu de transfusion récemment et avoir moins de 8 ans. Des analyses sanguines sont aussi réalisées avant son premier don pour écarter toute transmission de maladie. N'hésitez pas, en tout cas, à poser la question à votre vétérinaire. Tous les candidats sont les bienvenus. Au vu d'une difficulté supplémentaire, les poches de sang animal ne se conservent pas plus de 40 jours.
0: Merci Valentine. On a un candidat du côté de chez vous, me semble-t-il, votre chien Marvin, non ?
2: Pas encore.
0: Pas encore ? Ah, ça va pas tarder, je pense. C'est pour les propriétaires, en tout cas, ou non, d'animaux, d'ailleurs, pour savoir où et comment donner votre sang. Rendez-vous sur le site de l'EFS, l'établissement français du sang. Nous passons tout de suite, en attendant de retrouver l'info, bien sûr, à 7h sur votre radio ici, à votre météo de ce dimanche 14 juin 2026. C'est l'été qui s'installe pour cette seconde partie de week-end, avec tout de même ce matin quelques nuages. Ils sont concentrés principalement le long des côtes en région PACA, sur la moitié sud, localement la présence de cumulus de beau temps, mais sinon partout ailleurs, déjà un soleil largement présent sur l'ensemble de la France. Et puis en après-midi, des conditions estivales pour ce dimanche, en dépit d'un ciel quand même un petit peu voilé au nord du pays, du côté de la métropole lilloise et de sa périphérie. Vos valeurs pour ce dimanche, elles sont le reflet évidemment de cette chaleur ressentie, avec en matinée 17 degrés à Chantilly, 20 degrés pour Strasbourg, 22 à Annecy, ça continue de grimper, allez c'est parti, 24 à Quiberon, 25 pour Besançon, 27 à Bonifacio, 29 du côté de Libourne et de Montélimar, et dans la journée, les maximales comprises entre 26 et 34 degrés, température la plus forte relevée en région bordelaise, à Pessac notamment. 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
0: B.B. King, Muddy Waters ou encore Robert Johnson, trois illustres figures du mouvement blues américain apparu à la fin du 19e siècle, et cette chanson qui pourrait rendre hommage à ses talents immortels. Tout de suite, Michel Jonas et ses joueurs de blues sur votre radio ici. À cet

0: Michel Jonas, la musique qui vous chouchoute sur votre radio. Ici, vous retrouviez chez nous en ce dimanche matin à Joueur de Blues.
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0: J-7 avant l'été, ça y est, votre radio ici qui vous met d'ores et déjà sur la route des escapades. 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
0: Exactement, allez, 0810 055 056, Dylan au standard qui vous sélectionne ce matin pour passer à l'antenne.

0: intense en matière de données personnelles.
1: 487 millions d'euros d'amende prononcée l'année dernière par la CNIL, la Commission nationale de l'informatique et des libertés. C'est inédit et ce n'est pas dû à une hausse des sanctions. Leur nombre est stable par rapport à l'année précédente. Ce montant, il s'explique par deux très grosses amendes. Elles représentent même 97% de cette somme. La première sanction pour Google, 325 millions d'euros à payer au Trésor public pour le dépôt de cookies, des traceurs de notre activité sur Internet, sur nos appareils, au moment de créer un compte et sans nous demander notre consentement, mais aussi pour l'affichage de publicité entre les mails des utilisateurs de sa messagerie. La deuxième sanction, c'est pour le géant chinois du e-commerce Shein, également épinglé pour un dépôt de cookies sur nos appareils sans notre consentement, dès qu'on visite son site Internet. Et quand on sait que 12 millions de Français en moyenne se sont déjà connectés sur Shein.com, on comprend mieux l'ampleur de l'amende, 150 millions d'euros.
0: Ah oui, ça fait mal à douloureuse, effectivement. Et concernant le nombre de plaintes, Valentine ?
1: Là aussi, le bilan de la CNIL donne le vertige. Plus de 20 000 plaintes ont été déposées auprès de la Commission en 2025, soit une hausse de 10% en un an. Ah ouais. L'augmentation s'explique en partie par les fuites de données de plus en plus nombreuses. Celle de l'opérateur Free a généré à elle seule jusqu'à 3 000 dépôts de plaintes de particuliers. Mais aussi, et c'est une bonne nouvelle, par une prise de conscience des Français de plus en plus avertis de leurs droits pour protéger leur vie privée et leurs données personnelles.
0: Et justement, votre droit à l'information, votre droit d'accès ou encore votre droit à l'image, si vous ne les connaissez pas encore, on vous les explique sur ici.fr, page Vie numérique, vie privée, votre chronique qui sera de retour samedi prochain à 6h38 sur votre radio ici.
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0: 6h42, vous écoutez ici, bon réveil dominical avec nous et avec tout de suite Stéphane Bern, le meilleur de vos voyages dans le temps. Ce matin, nous voyageons au 19e siècle.
8: Imaginez un adolescent qui veut simplement lire, mais à qui personne n'a jamais donné les bons outils. Alors, il décide de les inventer. Nous sommes en 1825 à Paris, à l'Institut des Jeunes Aveugles. À seulement 16 ans, Louis Braille trace l'aboutissement de mois de travail acharné. Il vient de peaufiner un système de points en relief, simple et logique. Et je ne parle pas de son acné, non, même si à 16 ans, elle devait être aussi en relief.
9: Tu as vu mon joli teint ? Je le soigne tous les jours avec l'eau précieuse.
8: 12 ans plus tôt, un accident dans l'atelier de son père l'a rendu aveugle. Depuis, il lit péniblement grâce à de grandes lettres gaufrées, lentes à déchiffrer et impossibles à écrire soi-même. Braille s'est inspiré d'un procédé militaire inventé par Charles Barbier. La lecture nocturne destinée aux soldats pour communiquer dans le noir. Mais la méthode est très complexe et trop lourde. Et dans l'esprit du jeune élève, tout s'éclaire. Il réduit, ordonne, structure. 6 points disposés en 2 colonnes. Assez pour former des lettres, des chiffres, la musique et la ponctuation. Un alphabet que l'on peut sentir, apprendre et transmettre.
10: A, B, C, D.
8: On touche du doigt chaque signe et surtout au génie. Mais la reconnaissance tarde. Le système est d'abord rejeté par l'institution jugée trop audacieux. Et Louis Braille meurt en 1852 sans savoir que son idée s'apprête à conquérir le monde, car dès la fin du 19e siècle, le braille devient la langue universelle du toucher. Aujourd'hui encore, on compte plus de 100 000 ouvrages disponibles en braille à travers le monde, sans compter son usage quotidien dans l'espace public. Preuve que parfois, il suffit de 6 petits points pour voir bien plus loin que les autres et être visionnaire sans même ouvrir les yeux.
0: Ce qui est quand même une sacrée prouesse. Merci beaucoup, cher Stéphane Bern, le meilleur de vos voyages dans le temps. De retour samedi prochain à 6h43 et d'ici là, bien sûr, vos inédits.

0: demain, lundi, sur votre radio ici. Rendez-vous pour ça juste avant les infos de 8h. Il est 7h moins le quart, Valentine, à la une de Rustica cette semaine, ce dossier, les bons gestes pour réussir ses tomates.
1: Plantation, arrosage, tuteurage, on vous dit tout. Tout pour des tomates parfaites.
0: Et c'est l'une des stars de l'été, évidemment, dans nos potagers. Elle est mise à l'honneur par notre jardinier en chef et directeur des rédactions de Rustica, Alain Delavie, avec nous juste après Indochine sur votre radio ici. Alors, point pour le champ de tomates, mais bel et bien le champ des cygnes. Ça va, vous n'êtes pas trop consterné de la vanne, Valentine ?
1: Non, ça va.
0: Merci.
1: J'ai fait pire.
0: C'est vrai que j'ai déjà fait pire. Mais m'encouragez pas non plus, hein, ce serait dommage.

0: Vous écoutez ici, bonjour à vous Indochine, pour votre réveil du dimanche et cet extrait de l'album Babel, Babel, le chant des cygnes à 6h49.
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0: Les bons gestes pour réussir ses tomates. Voilà le dossier que vous retrouvez à la une de Rustica cette semaine. Focus donc sur les tomates ce matin avec Alain Delavie. Bonjour Alain.
3: Bonjour François-Xavier.
0: Alain, directeur des rédactions de Rustica. Alain, pour réussir ses tomates, il me semble que l'arrosage doit surtout être bien géré dès le départ. Vous me confirmez ?
3: Effectivement, dès le départ, il faut faire très attention à l'arrosage. Une bonne dose d'eau, ça incite les racines à s'enfoncer dans le sol. Donc pour ça, vous allez façonner une cuvette autour du pied que vous venez de planter pour y déverser une bonne quantité d'eau à l'aide d'un arrosoir, ce qui laisse le temps au liquide de s'infiltrer en profondeur et ça va habituer les racines à aller chercher l'eau en profondeur. Et ça, ça les met à l'abri de la sécheresse. Pensez à élargir la cuvette au fur et à mesure de la croissance des plantes. Arrosez copieusement dès que la terre sèche en surface. Ne mouillez pas les feuilles, c'est très important parce que sinon, ça pourrait propager des maladies. Et enfin, un dernier conseil avec l'arrosage. Si vous utilisez de l'eau du robinet, eh bien remplissez votre arrosoir quelques heures avant d'arroser, parce que comme ça, vous aurez une eau à température ambiante et il n'y aura pas de choc thermique pour votre tomate qui en sera encore plus heureuse.
0: Voilà donc pour l'arrosage. Parlons également, Alain, des tiges des tomates. Est-ce qu'il faut les tailler ou pas ?
3: Alors ça, c'est un sujet qui divise les jardiniers. Ah. Il y a des pour et il y a des contre. Alors en fait, il faut savoir qu'un plant de tomate, dès qu'on l'a mis en place, eh bien à la base de chaque feuille nouvelle qui apparaît, il refait d'autres tiges. Mmh. Et en fait, on taille, on a tendance à tailler quand on veut avoir des grosses tomates, quand on veut que toutes ces tomates mûrissent dans les régions qui ont des étés un peu courts, on va tailler parce qu'on va concentrer tout le soleil, toute la sève dans les tomates pour qu'elles mûrissent le plus vite possible. Mais sur une tomate cerise, par exemple, on n'a pas tellement besoin de tailler, si ce n'est que quand on laisse pousser une tomate, c'est un vrai buisson, un gros fouillis. C'est pas toujours facile à récolter. Donc voilà, le conseil, c'est de tailler suivant la variété de tomates. Vous allez peut-être aussi voir apparaître à la base une deuxième tige, parce qu'on a tendance à enfoncer beaucoup. Ça, vous la coupez parce que ça sert à rien. Ça va épuiser inutilement la plante qui doit quand même se concentrer sur les tomates. Et puis, en période de forte humidité, je vous déconseille de tailler parce que dès qu'on taille, ça fait une plaie et ça permet aux champignons parasites de se propager. Tailler ou pas tailler, c'est vous qui choisissez en fait, et vous aurez quand même toujours des tomates.
0: Toujours des tomates, et de très belles tomates, parce que nous avons maintenant à notre connaissance ces fameux bons gestes pour réussir ces tomates, et dans ce dossier vous apprenez également, tout comme moi, que la tomate est auto-fertile. Dossier donc à retrouver à la une de Rustica cette semaine. Merci beaucoup Alain Delavie.
3: Bon dimanche.
0: Également Alain et Rustica, le magazine spécialiste du jardin et qui est déjà disponible ce week-end chez votre marchand de journaux habituel. Il est 6h52, le plaisir de partager ensemble ce matin Rick Astley. Vous n'avez pas oublié Never Gonna Give You Up, et votre radio ici non plus.

0: Castley pour l'énergie positive de votre dimanche matin sur votre radio. Ici, vous écoutiez chez nous Never Gonna Give You Up. Il est 6h55. Ce matin, figurez-vous que nous sommes en Seine-et-Marne à Beausseau pour y retrouver Fabienne. Bonjour Fabienne.
1: Bonjour Fabienne.
2: Bonjour François Xavier. Bonjour Valentine.
0: On est très heureux de vous accueillir en ce dimanche matin, ma chère Fabienne.
2: Oui, je suis très heureuse de vous entendre.
0: Eh bien écoutez, franchement, le bonheur est partagé. Dites-nous, quel est votre message ?
2: Alors aujourd'hui, je souhaite la Saint-Antoine et Antoinette. Je m'occupe du petit dame qui a 99 ans.
0: Ah.
2: 97, excusez-moi.
0: 97, d'accord.
2: 97 ans, et ben c'est sa fête. Je voulais lui souhaiter sa fête aujourd'hui.
1: Eh bien, bonne fête à Antoinette.
0: Ouais.
1: 97 ans, ça veut dire que vous êtes aide à domicile, Fabienne ?
2: Voilà, je m'occupe d'elle matin, midi, soir. On est deux personnes à s'occuper d'elle.
1: Un relais.
2: C'est un relais.
0: Et comment se porte Antoinette du haut de ses 97 printemps, ma chère Fabienne ?
2: Antoinette se porte très bien.
0: Ah.
2: Toute sa tête, un joie de vivre.
1: C'est chouette.
0: C'est chouette, ouais.
2: D'être comme elle, ouais.
1: Et bah, elle, est-ce qu'elle nous écoute ?
2: Là, je ne sais pas si elle dort encore ou quoi, mais normalement, elle vous écoute tous les jours.
1: Bon, et ben, on nous fait un gros bisou au cas où elle est déjà branchée sur le poste.
0: Ouais.
1: Et bonjour Antoinette, bonne fête.
0: Ouais, on vous embrasse bien bien fort toutes les deux, évidemment. Et on vous envoie, nous, avec Valentine, votre guide de voyage Michelin à l'occasion du 100e anniversaire du guide pour, pourquoi pas, partir un petit week-end avec Antoinette, si elle en a la force à un moment donné. Sait-on jamais, ma chère Fabienne ?
2: Sait-on jamais.
0: Bah écoutez, on vous embrasse avec Valentine, on vous souhaite une très belle journée.
2: Je vous remercie, vous aussi.
0: Et plein de courage, évidemment, pour le boulot. Fabienne, qui était avec nous ce matin. Fabienne, de Seine-Maritime, sur votre radio. Et il est 6h57. Il est arrivé, bien sûr, pour la revue de presse décalée, pour le meilleur de cette revue de presse, mais surtout pour mettre les points sur les i. William Ovelli, bonjour.
3: Bonjour tout le monde. Et on commence, bien sûr, avec un point Patrick Bruel.
4: Alors, regarde.
3: Regarde ma bite. Oh. Lundi, Patrick Bruel était en garde à vue. Son sgeg, lui, toujours au garde à vous. Voilà, il a été mis en garde à vue à 8h du matin. Sa demi-baguette devait à peine sortir du four. Les avocats de Patrick Bruel ont dit qu'il se défendrait jusqu'au bout. Ça demande bien de quel bout il parle. Le chanteur Franck Michael est mort. Le plus étonnant en apprenant sa mort, c'est de découvrir qu'il est encore vivant. Franck Michael est mort de chagrin après le décès de sa plus jeune grande fan, Bernadette Chirac. Franck Michael, lui, s'il abusait de ses fans, bon, elle s'en souvenait plus après. Du coup, bah, on attend le biopic, hein, Michael 2. Lynn Renault a assisté vendredi aux obsèques de Bernadette Chirac. Et oui, elle partait en repérage. Une fausse Shakira aurait remplacé la star durant la cérémonie d'ouverture du Mondial 2026. En revanche, c'était bien la vraie Ophélie Meunier, hein, qui présentait la soirée foot sur M6. Hein, et ça s'est vu. C'est donc officiel, le pape Léon XIV sera en France du 25 au 28 septembre prochain. Dans un documentaire sur sa vie, le pape apparaît portant une paire de baskets Nike. Oh. Et oui, le fameux Nike ton père. Il met des Nike parce que c'est comme les prêtres avec les enfants, on est bien dedans.
0: Oh.
3: La députée écolo Sandrine Rousseau annonce qu'elle organisera cet été un barbecue vegan géant dans le Finistère. Moi, je trouve que Sandrine Rousseau, derrière ses lunettes, elle a un regard de braise. Sandrine Rousseau, qui côté cuisson, est plus woke que barbecue.
0: Oui.
3: L'enseigne Jiffy crée la polémique en proposant des tétines en forme de sexe.
0: Oh.
3: Jiffy des idées de Zizi. Enfin, la question du jour à propos de Sandrine Rousseau. Est-ce que le compositeur classique préféré des véganes, c'est Jean-Sébastien Bach à légumes ?
0: Oh
3: hey, bah vous avez deux heures. Allez, passez un bon dimanche. Et à tout à l'heure midi.
0: Ce qui nous laisse le temps d'aller faire un tour chez Jiffy. D'ici là, merci beaucoup, William Ovelli, à tout à l'heure. Et Valentine Letesse, on se retrouve également tout à l'heure.
1: À 7h30 pour l'info en 90 secondes.
0: Merci de m'avoir accompagné tout de suite. Nous laissons notre fauteuil à l'équipe d'ici matin dans votre région. Bonjour à vous.
5: Il est tout chaud, le fauteuil. Merci à vous, François-Xavier. Bon dimanche et à la semaine prochaine. Bonjour à toutes et à tous. J'espère que vous avez passé une bonne nuit. Vous êtes en forme pour démarrer cette journée avec Anouk Caron qui va vous informer. Bonjour Anouk.
6: Bonjour Mathieu. Bonjour tout le monde.
5: Je salue Axel, c'est notre réalisateur. Bonjour.
7: Bonjour Mathieu, bonjour à tous.
5: Et Hugo, c'est lui que vous entendrez si vous nous passez un petit coup de fil au 04 90 14 04 04. Et il y a un autre moyen de participer à cette émission, de nous donner la température que vous relevez ce matin, c'est de nous rejoindre via WhatsApp. Et c'est le même numéro, celui de votre radio locale. Bienvenue.
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5: Nous sommes le dimanche 14 juin, il est 7h. L'info ici en Vaucluse, Anouk Caron, une boutique Aromazone vient d'ouvrir ses portes à Cavaillon.
4: Et c'est la première boutique dans le département qui ouvre cette entreprise vauclusienne. Désormais pour les achats Aromazone, plus besoin donc de faire de la route ou de passer par internet. Un soulagement pour les clients que vous avez rencontrés lors de l'ouverture vendredi, Pénélope Jobert.
6: À la sortie du magasin, les sacs sont bien remplis.
7: Ce que j'ai pris, donc on a un gel nettoyant, j'ai pris une huile de soin pour les cheveux où il y a 7 huiles regroupées dedans. Sérum pour les yeux.
6: Les consommateurs viennent chercher des produits dits naturels à des prix jugés accessibles. C'est le cas de Lilia, étudiante.
9: Et moi, j'ai une peau avec beaucoup de soucis, notamment à cause de maladies hormonales. J'ai testé plein du coup de marques parce que c'est un énorme complexe chez moi et il n'y a que chez eux que j'ai réussi à avoir des produits qui sont naturels et qui n'enflamment pas ma peau.
6: Les clients attendaient avec impatience l'ouverture de cette boutique.
10: On attendait justement cette boutique avec impatience. On espère qu'elle ne sera pas éphémère, justement.
9: Bah là, du coup, je suis contente qu'il y en ait une qui est ouverte dans ma ville. Ce sera 10 fois plus pratique que de commander sur internet. C'est intéressant d'avoir une succursale à Cavaillon parce que mine de rien, c'est une ville où il y a beaucoup de passages en fait. Je trouve ça stratégique de leur part d'en avoir mis une à Cavaillon.
6: Et le magasin doit justement rester ouvert au moins un an selon Sailes Ourou qui s'occupe de la mise en valeur des produits pour la marque.
11: C'est une première expérience sur une ville, je dirais, intermédiaire en termes de nombre d'habitants, à voir comment les clients accueillent, comment la communauté accueille cette boutique dans la région et puis après on se projettera un petit peu plus. Et donc la marque en fait s'est installée il y a des années dans la région. Et du coup, c'est revenir aussi avoir une boutique en propre dans la région.
6: Aromazone est l'une des marques cosmétiques préférées des Français.
4: Un reportage de Pénélope Jobert. Prudence, notre département est désormais en vigilance orange sur la carte des météos des forêts. Concrètement, cela signifie que le risque d'un départ de feu de forêt est élevé. Météo France rappelle qu'il ne faut pas jeter de mégots dans la nature, éviter les barbecues ou les travaux qui produisent parfois des étincelles. Un grave accident de moto hier soir à Courthézon, aux alentours de 22h sur la route d'Orange. Un motard de 31 ans a été percuté par une voiture. L'homme était conscient au moment de l'arrivée des pompiers. Il présentait une importante plaie hémorragique au niveau du cou. Il a été transporté vers un hôpital de Marseille.
5: Un homme de 21 ans placé en détention provisoire.
4: Il est soupçonné d'avoir prostitué plusieurs jeunes femmes âgées de 22 à 26 ans à Carpentras. Au total, 6 personnes ont été placées en garde à vue par la brigade anticriminalité cette semaine après une semaine d'enquête. Le proxénète louait un logement boulevard Albin Durand pour proposer des relations sexuelles tarifées. Une jeune femme de 18 ans, alcoolisée, secourue dans la piscine La Palmeraie hier matin sur l'île de la Barthelasse à Avignon. Elle a été transportée à l'hôpital par les pompiers.
5: 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Moins d'artistes et moins d'activités artistiques. Le festival Grandeur Nature lance un appel à l'aide.
4: Les organisateurs lancent une cagnotte pour aider à financer la 21e édition de ce festival de cinéma organisé au pied du Ventoux. Car le coût total de cet événement culturel est de 80 000 euros et il leur en manque plus de 20 000. Alors forcément, cela a des conséquences sur la programmation, explique Didier Boigard, coordinateur général du festival.
12: On va faire des projections de films parce que ça, c'est vraiment l'ADN du festival Grandeur Nature. On a des artistes en création sur le sentier d'art, moins que les autres années. C'est-à-dire que cette année, on en a 2 au lieu de 6. Bon, les ateliers tout public, bien entendu, ça sont préservés. Là où on est vraiment en difficulté, c'est tout ce qui est l'art vivant sur le sentier d'art et sur le camp de base du festival. Jusqu'à aujourd'hui, on proposait de la poésie, on proposait de la danse contemporaine, on proposait différentes formes d'expression sur le sentier. Donc là, cette année, je pense qu'on va pas pouvoir le faire. On a l'espoir, et ça va être très tardif, de pouvoir proposer notre programme, on va dire, dans les 10 jours qui viennent.
4: Grandeur Nature commence le 24 juillet et se termine le 1er août à Savoyan. Vous avez le lien de la cagnotte sur le site d'Ici Vaucluse.
5: Et puis ce matin, une jolie histoire aussi sur Ici Vaucluse.
4: Oui, celle d'Annie Chailloux, 96 ans, qui vient de rencontrer Ambre, son arrière-petite-fille. Cette ancienne coiffeuse à la retraite depuis 1990 vit dans la résidence autonomie de Villeneuve-les-Avignon. Et vous l'avez rencontrée pour parler de la dernière née de la famille, Adèle Bossard.
3: Je veux bien mourir, mais pas avant d'avoir vu mon arrière-arrière-petite-fille, a confié Annie tout l'hiver aux animatrices de sa résidence. Eh bien, ça y est, elle a rencontré Ambre, née fin avril, il y a tout juste quelques jours.
13: Quand je l'ai vue, la petite, je me suis dit, quand même, là maintenant, tu accuses ton âge. Hein? Puis alors, je la regardais, elle est belle, j'avais l'impression qu'elle me ressemblait. La pauvre, elle n'est pas gâtée.
14: Plus de cheveux que toi.
13: Ah bah oui, parce que moi, les miens, petit à petit, il n'y en a plus. Hein?
4: Elles en rient, mais Annie a encore du mal à réaliser.
13: Ben oui, moi j'y pensais pas, hein. Pas du tout même. Hein. Quand Anaïs est née, c'était donc la quatrième génération, mais je pensais que ça s'arrêtait là, que je verrais pas les autres, quoi, mais si.
15: Donc c'est important, moi je pense que le lien après, voilà, le temps que tu es encore là, elle va t'apprendre à te connaître aussi.
4: Et Annie espère maintenant transmettre un peu de ses racines italiennes à son arrière-arrière-petite-fille.
13: Ben, quand elle sera un petit peu plus grande, je chanterai des chansons.
16: Et alors en italien?
13: En italien, oui. Je vous chante alors la mamma en italien?
16: Ouais, vas-y.
13: Mamma, son tanto felice perché ritorno da te, la mia canzone ti...

0: C'est joli.
1: Ouais,
0: hein,
1: c'est joli.
0: Très, très, très touchant témoignage de Dany Chaillou qui est à voir en images sur ici.fr et sur l'application ici.
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0: Alors Mathieu, on le disait, on est en vigilance orange. J'imagine que ça veut dire qu'il y a toujours de la chaleur et du vent.
1: Exactement, bah oui, du Mistral qui se renforce un peu cet après-midi, enfin d'ailleurs toute la journée, puisque Météo France nous dit qu'il va souffler jusqu'à 65 km/h. Les températures, elles grimpent jusqu'à 34 voire 35 degrés à Lille, sur la Sorgue et à Pertuis cet après-midi. 32 degrés à Bolène, à Vaison-la-Romaine. 30 sur le plateau d'Albion. Un petit peu plus frais ce matin, c'est pas désagréable d'ailleurs. 13 degrés à Avignon en ce moment, 15 à Carpentras. 8 degrés dans le pays de Sceaux. Et donc, rappelons-le, cette vigilance pour risque de feux de forêt élevé aujourd'hui sur tout le Vaucluse.
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1: La nuit a été courte. Ah, vous étiez peut-être au bal des pompiers. C'était sympa hier soir à Avignon. Bah, tiens, vous pouvez nous raconter si vous avez fait des photos, parce qu'il paraît que les pompiers étaient torse nu. Alors, on veut bien voir ça avec Anouk. Hein. Ça nous intéresse. Mettez ça sur la page Facebook ici Vaucluse. Je vous souhaite un bon réveil. Il y a Laurent, vous le dit tout de suite.

0: Les souvenirs de Laurent Voulzy, c'est Rock Collection, ici Vaucluse, il est 7h11.
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0: Allons faire un petit tour sur la page Facebook ici Vaucluse. Il y a déjà beaucoup de messages pour nous dire que ce matin, j'allais dire il fait frais. En tout cas, c'est vrai qu'on respire. Hein. Profitez de la matinée là pour ouvrir et faire des courants d'air à la maison. 13 degrés, c'est la température relevée par Véro qui est à Châteauneuf de Gadagne et qui a eu le plaisir de rencontrer Mercotte parce que Véro hier, elle était à Terroir en fait à Châteauneuf de Gadagne et ça continue d'ailleurs avec ici Vaucluse toute la journée. Elle a mis une photo d'elle avec Mercotte qui est la célèbre pâtissière de l'émission d'M6 et qui est la marraine de Terroir en fait cette année. Allons voir ce qui se passe aussi chez Bibi. Bonjour Bibi.
3: Bonjour Mathieu, bonjour tout le monde.
0: À la peine sur Louvèze, vous vous réveillez ce matin, vous êtes une de nos fidèles auditrices et c'est vous qui nous offrez la photo du jour sur la page Facebook ici Vaucluse, merci. Avec une jolie fontaine. Où est-ce que l'on est?
3: Alors là, nous sommes place Montfort, à Vaison-la-Romaine.
0: Rafraîchissante, hein, cette photo.
3: C'est une très très jolie place. C'est une place de convivialité où il fait bon prendre un café sur une des nombreuses terrasses.
0: En plus, on est à l'ombre. Il y a des arbres.
3: Oui, il y a des arbres et puis toutes les terrasses sont à l'ombre, ombragées. Et on a le choix, prendre un café, manger. Il y en a pour tous les goûts.
0: Avec de jolies façades colorées également. Vous voyez, je voyais votre photo ce matin et je me disais, il faudrait que je retourne à Vaison-la-Romaine. Ça fait très longtemps, c'est tellement beau. Vaison, la ville haute, la ville basse.
3: Oh, oui.
0: C'est tellement contrasté, j'ai envie de dire, Vaison.
3: Ah oui, la vieille ville, c'est magnifique, magnifique.
0: Sachant que nous avons aussi les sites antiques à visiter. Enfin voilà, c'est vraiment un joli coin de Provence et de Vaucluse.
3: Chez vous,
0: ce matin, vous vous réveillez, je donnais 13 degrés en moyenne sur le département de Vaucluse. Vous n'êtes pas loin du Vaucluse. Vous avez quelle température, vous?
3: Nous, on a 17 ce matin.
0: Ah, petite enfin, donc, il fait bon chez vous?
3: Oui, le ciel est clair, il n'y a pas un nuage. Le soleil a pointé sur le bout de son nez et il va faire très chaud.
0: Oui, là, par contre, cet après-midi, on sera tous au même régime. Hein. Ce sera du 34-35 degrés pour tout le monde. Merci de vous être réveillé tôt pour nous, Bibi. Je vous embrasse.
3: C'est
0: bien
3: un plaisir.
0: Fort.
3: Merci beaucoup.
0: À bientôt.
3: À bientôt.
0: Il est 7h13.
4: Les révisions s'enchaînent, le stress monte à la maison et dans quelques jours, votre ado passe le bac.
0: Eh bien oui, si je dis pas de bêtises, l'épreuve de philo, c'est même demain, non?
4: Je crois que c'est demain,
0: c'est
4: oui,
0: demain,
4: tout à fait.
0: Oui, donc on est à J-1. Tiens, au fait, pourquoi est-ce qu'on parle de baccalauréat et d'où vient ce mot de bachelier? C'est notre ami Jérôme Prodhomme qui va vous l'expliquer. Pourquoi on dit, c'est dans 30 secondes.
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0: Pourquoi on dit chaque week-end, Jérôme Prodhomme vient nous expliquer l'origine des expressions que nous utilisons tous les jours.
5: Pourquoi on dit le baccalauréat? Le mot, en tout cas, vient du bas latin et baccalauréat veut dire baie de laurier. Le laurier était la plante d'Apollon, dieu du soleil, des arts et de la médecine, et on le posait sur la tête de l'homme victorieux.
6: Bah du coup, ça devait sentir le pot-au-feu, non?
5: Le pot-au-feu?
6: Bah moi, ma grand-mère, elle met toujours un peu de laurier. Elle trouve ça donne du goût.
5: En tout cas, chez les Romains, ils couronnaient le général victorieux pendant son triomphe sur son char. La couronne de laurier était alors portée au-dessus de sa tête par un esclave qui lui disait « Souviens-toi que tu es mortel ».
6: Bah ça, c'est certainement pour éviter qu'ils prennent le melon, ça. Hein.
5: Dites, vous êtes très culinaire, vous, aujourd'hui.
6: C'est vachement bon, le melon, quand même. Voilà. Hein.
5: Alors, le mot baccalauréat, en tout cas, est né au Moyen-Âge, à la Sorbonne, pour désigner un niveau de connaissance pour les étudiants. C'est ce mot-là que Napoléon Ier a repris en 1808, quand le diplôme a été créé en même temps que la licence et le doctorat. Notez que le mot bachelier, en revanche, ne vient pas de baccalauréat. Au Moyen-Âge, un bachelier, c'est le propriétaire de plusieurs bachelles, des terres où on peut mener des vaches. Plus tard, il désigne un écuyer aspirant à devenir chevalier. Et c'est aussi le mot qu'on utilise pour désigner un jeune homme à marier. Les Anglais l'utilisent d'ailleurs toujours en parlant d'un bachelor.
6: Ah ouais, mais comme l'émission de télé en fait, quoi.
5: Exactement. Voilà pourquoi on dit baccalauréat ou bachelier, alors qu'on ne sait plus vraiment pourquoi. Encore que vous maintenant, vous savez.
0: Eh bien oui, et dans 3 minutes, vous allez savoir pourquoi à Sceaux, en région parisienne, on retrouve une tradition provençale bien de chez nous, fêtée chaque année. Donc oui, à 700 km de la Provence, c'est Paulin Reynard qui va vous expliquer tout ça. Ça sera juste après le nouveau titre de Louane, c'est Conduire. 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

0: Elle est en route pour un sixième album et c'est le premier extrait, Conduire, Louane, sixième album qui sortira d'ici la fin de l'année. Moi, je vais vous inviter, vous, la personne de votre choix, à vivre une expérience véritablement au cœur du Théâtre Antique d'Orange, l'Odyssée Sonore 2026. Nous en parlons dans deux minutes. Pour le moment, 7h20, c'est Paula Reynard qui est avec nous pour Djendaki, les mots, les traditions des gens d'ici. Paula Reynard, aujourd'hui nous partons à Sceaux.
1: Oui, mais attention, je vous invite à Sceaux, à Sceaux et non pas à Sceaux, c'est-à-dire en région parisienne, dans le département des Hauts-de-Seine. Alors oui, je vous entends, est-ce devenu complètement incalu? Qu'est-ce qu'il veut que nous allions faire à Sceaux dans les Hauts-de-Seine? Eh bien, figurez-vous qu'aujourd'hui, à Sceaux, comme chaque année depuis le dernier quart du 19e siècle, eh bien, nous célébrons une félibrée, une grande feste d'eau félibrée. Dans Sceaux, qui est une ville félibraine, et Ceuta Mistral. Alors pourquoi ? Eh bien, c'est en mai 1877 que deux poètes provençaux, qui s'appellent Valérie Vernier et Paul Arène, qui vont venir en promenade à Sceaux grâce à la ligne de chemin de fer de l'époque qui a été créée un petit peu plus tôt en 1846 et dont le terminus est justement à Sceaux. Et dans cette ville de Sceaux, ils vont y découvrir la tombe de Florian. Florian, c'est un fabuliste du XVIIIe siècle, 1755-1794. Florian, qui est originaire du Languedoc-Roussillon, qui est un romancier, auteur dramatique, poète et fabuliste très connu. Vous connaissez tous des extraits de son œuvre, notamment Pour vivre heureux, vivons cachés.
0: Eh oui, on imagine, Paulin, que s'il est félibre, parle de ce fameux Florian, c'est qu'il n'a pas écrit seulement en français.
1: Exactement, Florian a écrit quelques poèmes en langue d'eau. Et c'est pour cela que nos deux poètes qui viennent en pèlerinage un peu par hasard à Sceaux vont décider de faire de cette ville de Sceaux une capitale de la culture des pays d'oc en alertant tous leurs amis félibres, notamment ceux qui à cette époque-là résident en région parisienne. Et voilà comment naît cette tradition félibréenne à Sceaux où depuis 1878, et bien chaque année au mois de juin, une délégation de félibres est présente. Certains montent de Provence et de tous les pays d'oc. Tous ceux de la région parisienne se retrouvent à Sceaux. Et il y a régulièrement, tous les 7 ans, les Jeux floraux de Sceaux. Et vous pouvez même y dire, la ville des Sceaux a récompu la Saint-Estelle, le congrès festival du Félibrige, en 1884, en 1984 et en 2024. Déjà 3 fois que les Félibres sont partis à Sceaux. À Sceaux, Montecéfeste, la mémoire des Florians.
0: Sceaux et son magnifique jardin des Félibres, où l'on retrouve notamment le buste d'un certain Frédéric Mistral. 7h23, vous allez vivre une expérience unique, je vous le promets. Et le lieu est magique, c'est le Théâtre Antique d'Orange pour l'Odyssée Sonore, nouvelle version 2026 de ce spectacle qui a lieu à la nuit tombée. Mais vous ne serez pas simplement spectateur, vous êtes presque acteur du spectacle. C'est une histoire immersive, interactive, dans laquelle vous allez partir à la rencontre de nombreuses divinités. Vous avez chacun votre casque pour une immersion sonore. Vous allez vivre en fait votre propre spectacle et interagir avec toutes ces divinités. Ça va vous permettre de complètement vous balader dans le Théâtre Antique d'Orange. C'est une expérience vraiment unique, vraiment attestée. Pour l'avoir fait, je peux vous dire que c'est vraiment chouette. Et puis en plus de ça, en plus de cette odyssée sonore, vous irez visiter le Théâtre Antique en journée. Et en plus, l'Arc de Triomphe et le Musée d'Art et d'Histoire. C'est un chouette pack visite Orange qu'on vous offre ce matin pour 64 euros de cadeaux, pour vous et la personne de votre choix. Le Théâtre Antique d'Orange va accueillir samedi prochain la fête de la musique avec Ici sur France 2. 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Est-ce que c'est Camille Serre ou Laurie Tillman? Vous me donnez la réponse et je vous offre vos invitations pour ce pack visite Orange avec l'expérience Odyssée Sonore, la visite du Théâtre Antique en journée, le Musée d'Art et d'Histoire, l'Arc de Triomphe. Ben dites donc, vous serez bien avec tout ça. 04 90 14 04 04. Dépêchez-vous, hein. Vous avez à peine 3 minutes pour nous donner la bonne réponse. Je ne bouge pas, je vous attends.

0: Sacrée voix, hein, celle de Jimmy Somerville, You Are My World. On va se retrouver pour l'info en France et dans le monde. C'est dans 30 secondes. 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
0: Je vous invite, vous et la personne de votre choix, à vivre l'Odyssée sonore au Théâtre Antique d'Orange. Bonjour Sylvie.
4: Bonjour Mathieu.
0: À Morgard-les-Avignon, où vous nous écoutez.
4: C'est ça. Mais là, je suis au temps aujourd'hui, aujourd'hui pour une semaine. Je disais donc à votre adorable agent d'accueil que je suis au camping Le Gentoux, camping 4 étoiles Cap Fun, au Thor en fait. Mais je suis de Morgard-les-Avignon, je suis fidèle auditrice, et là je suis sur la terrasse de notre bungalow.
0: Sylvie.
4: Et je joue avec vous.
0: Sylvie, ah oui, bah alors en 10 secondes, vous allez me donner la réponse à la question. Qui présente la fête de la musique samedi prochain sur France 2?
4: C'est Laurie Tillman.
0: Exactement, au Théâtre Antique, et ça sera diffusé donc sur France 2 à 20h30. Sylvie, oui. Eh bien, écoutez, profitez du camping, je vous embrasse, belle journée.
4: Merci beaucoup Mathieu, et continuez
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4: ça.
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0: 7h30, l'info d'ici à Anouk Caron, au lac des Salettes à Mormoiron.
5: Oui, car cette année, le lac ne sera pas empoisonné. L'eau est trop chaude pour certaines espèces comme les truites. On vous explique tout dans quelques instants.
0: Tout de suite, c'est le 90 secondes. L'info en France et dans le monde de ce dimanche 14 juin. Avec vous, Valentine Letesse.
6: Le calendrier n'est pas du même avis, mais c'est déjà l'été, avec le début d'une nouvelle vague de chaleur ce week-end. Jusqu'à 35 degrés annoncés du sud-ouest à la Provence, des températures attendues jusqu'au nord de la France à partir d'après-demain, mardi. Les médecins limités dans la prescription des arrêts maladie au 1er septembre. À cette date, un arrêt de travail ne pourra plus dépasser un mois à la première prescription et sa prolongation sera limitée à 2 mois, sauf exception. Une mesure pour limiter le coût de ces arrêts pour la sécurité sociale en forte augmentation depuis le Covid. Vu par un témoin, les jambes en sang et une couette à la main, une jeune femme de 19 ans est mise en examen en Alsace pour tentative de meurtre sur son nouveau-né, un bébé de quelques heures, abandonné en lisière de forêt la semaine dernière. 16 000 policiers, gendarmes, pompiers, gardes-frontières mobilisés et des manifestants par milliers attendus ce dimanche à la frontière suisse pour protester contre le G7 déviant en Haute-Savoie et dénoncer la politique des grandes économies du monde. Le sommet commence demain. Promesse tenue pour cette première grande affiche du mondial de football. Le Maroc a neutralisé les Brésiliens un partout cette nuit. Aujourd'hui, le tout petit poussé de la compétition entre en lice. Le Curaçao affronte le géant allemand. La désillusion des Spurs et de Victor Wembanyama. Le basketteur français n'a pas remporté la finale de NBA avec son équipe de San Antonio, battue cette nuit par les Knicks de New York.
5: Merci Valentine Letesse. Dans l'info d'ici ce matin, on prend donc la direction du lac des Salettes à Mormoiron, car cette année, à cause de la chaleur, il ne sera pas empoisonné. La température de l'eau est trop chaude, 28 degrés, et c'est beaucoup trop pour certaines espèces comme les truites, qui ne survivent pas au-delà des 24 degrés. Et Pénélope Jobert, l'APPMA de Carpentras, l'association agréée de pêche et de protection du milieu aquatique, cherche déjà des solutions pour les années à venir.
7: Pas de pêcheurs à l'horizon au lac des Salettes. Les truites n'ont pas pu être lâchées à cause de la température trop élevée de l'eau. Alain Lados, le président de l'association de pêche de Carpentras, explique que d'autres poissons ont donc été introduits dans le lac.
8: Mais il y a du poisson blanc, il y a des carpes, on y a mis des brochets. Sauf les truites, elles vont certainement, s'il en reste, elles se cachent ou elles vont mourir.
7: Il est inquiet pour l'avenir de la pêche dans les lacs et les rivières.
8: Il va falloir envisager d'autres moyens, mais enfin, actuellement, il y a quand même une baisse de l'importance de la reproduction. Ça va être de plus en plus catastrophique. Si on n'empoisonne pas, il y a pratiquement plus de poissons dans les rivières.
7: Pour limiter l'impact du réchauffement climatique sur les milieux aquatiques, des solutions existent déjà, selon Karine Viciana, scientifique et directrice de la Maison régionale de l'eau.
9: C'est réduire nos prélèvements pour laisser un maximum d'eau dans nos milieux, parce que plus il y a d'eau, plus il va y avoir du débit, et plus ça va permettre un brassage de l'eau et donc d'oxygéner l'eau et de maintenir des températures d'eau favorables à la vie aquatique. Ça va être donc de limiter nos consommations, d'opter la sobriété, on le sait. Hein.
7: Pour elle, certaines espèces de poissons ne peuvent déjà plus vivre dans leur habitat naturel.
5: Et le président de l'AAPPM, Matt Carpentras, envisage quand même d'empoissonner le lac avec des truites pour la saison de pêche de l'année prochaine, en mars 2027.
0: Anouk Caron, dans le journal de 8h, nous évoquons la situation financière du festival Grandeur Nature.
5: Les organisateurs de ce festival de cinéma qui se passe à Savoyan lancent une cagnotte, car ils n'arrivent pas à trouver des fonds pour financer la 21e édition, vous l'entendrez. Et puis on vous partagera aussi une jolie histoire de famille à Villeneuve-les-Avignon, celle d'une dame âgée de 96 ans qui vit dans une résidence autonomie et qui est depuis quelques semaines arrière-grand-mère. C'est très touchant, vous l'entendrez. La météo, Mathieu, il va encore faire chaud.
0: Oui, chaud, et puis alors toujours le Mistral.
5: Et toujours le vent, hein, qui ne quitte pas.
0: Toujours ce Mistral, eh ben oui, qui va même se renforcer aujourd'hui avec des pointes à 65 km/h, nous dit Météo France. Ce qui fait que sur la carte de la météo des forêts, nous sommes en vigilance orange. Ça veut dire un risque élevé de feu de forêt, mais ça vous concerne. Hein, si vous avez prévu de faire un barbecue aujourd'hui, des travaux dans le jardin, ou si vous allez vous balader aussi dans les massifs, faites très attention. Ce matin, il fait 13 degrés à Apt, 15 degrés à Orange, 17 à Bolène. Cet après-midi, jusqu'à 34 degrés à Lille-sur-la-Sorgue, 32 à Avignon, 30 degrés sur le plateau d'Albion. Dans le ciel, du soleil, par endroits légèrement voilé, mais ça ne gâchera pas l'impression de beau temps. Et puis rapidement, un œil sur vos conditions de circulation ce dimanche matin. Peut-être que vous partez bosser ou alors profitez de la journée. Vous êtes déjà sur la route pour ce dimanche. Ça roule normalement, de ce que je vois sur les cartes. Dites-nous s'il y a une difficulté. En tout cas, vous avez le bon réflexe de nous appeler ou de nous envoyer un message via WhatsApp au 04 90 14 04 04. Ici, on fait la route ensemble.
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0: À l'heure où vous allez vous réveiller, lui va se coucher en quelque sorte. Le grand sommeil, Étienne Dao.

0: Coutissy-Vaucluse, à Visan, dans l'enclave des Papes, où il fait 15 degrés, le ciel est bleu, le soleil brille. Ah bah oui, le Mistral aussi, il est au rendez-vous. Elle est allée faire un petit tour à la fête médiévale de Visan hier. Et si je dis pas de bêtises, ça continue aujourd'hui. Oui, c'est ça. Dimanche 14 juin, vous pouvez encore en profiter toute la journée de cette fête médiévale avec déambulation, campement médiéval, marché, jonglerie. Voilà, tout ça dans les rues de Visan. C'est de 10h à 18h.
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0: 7h39, 12 hectares, 3 couleurs et puis surtout une philosophie, laisser la nature donner le rythme.
3: On vous emmène ce matin découvrir le domaine viticole Rouge-Bleu à Sainte-Cécile-les-Vignes, c'est notre adresse 100% circuit court.
0: Circuit court, 2 minutes tous les jours pour découvrir les produits d'ici. Bonjour Thomas Bertrand.

0: l'importance de la vie, du bien-être des sols est assez primordiale. Donc c'est une symbolique.
1: Alors vous parliez justement, Thomas, vous parliez de l'importance du sol. Vous faites les trois couleurs, hein, rouge, blanc, rosé. Et ce sol, qu'est-ce qu'il donne comme particularité à vos vins ?
0: Alors sur Sainte-Cécile, donc comme je le disais, ce sont des garrigues, des terres très pauvres, très asséchantes. Il y a de l'eau, mais il faut aller puiser à peu près 70 mètres sous terre. Donc ça fait des vignes qui sont quand même pas mal challengées pour survivre. Ça fait des vins concentrés, puis ça fait des vins de caractère aussi, avec beaucoup d'épices.
1: Et vous nous parliez, hein, vous nous l'avez expliqué il y a quelques minutes, mais j'aimerais qu'on y revienne quand même sur ce travail en biodynamie, qu'on comprenne exactement ce que ça implique, vous, au quotidien.
0: Oui.
1: Dans votre travail, la biodynamie, exactement, qu'est-ce que ça implique? Qu'est-ce que c'est concrètement?
0: On va partager les mêmes fondamentaux que la culture biologique, c'est-à-dire pas de pesticides, pas d'herbicides, pas de produits systémiques. On va être le plus respectueux de la nature. On va dire que la biodynamie, c'est peut-être un cran au-dessus au niveau du travail. On va pas juste considérer la vigne et comment on la fait pousser, mais on va un peu considérer notre ferme comme un écosystème, en fait. Là où alors la culture de la vigne et la façon dont on la cultive est importante, mais la biodiversité qui s'exprime dans les vignes et autour est primordiale, puisque par exemple en biodynamie, on travaille qu'en levure indigène, c'est-à-dire que la levure qui va faire fermenter le jus de raisin en vin, elle n'est pas rajoutée dans la cave, elle est naturellement sur les végétaux. Et donc c'est primordial pour nous de pouvoir d'être des garants de cette biodiversité pour avoir des vins de caractère et aussi pouvoir faire notre métier.
1: Le mieux, Thomas, pour continuer à découvrir vos vins, c'est de venir vous rencontrer, puisque vous êtes présent à Terroir en Fête aujourd'hui encore. Terroir en Fête, c'est la grande fête des produits, des savoir-faire du Vaucluse. C'est de 10h à 18h dans le parc de l'Arbousière à Châteauneuf-de-Gadagne. C'est gratuit. C'est d'ailleurs, je crois, votre première fois à Terroir en Fête. Alors, cette première journée?
0: Eh ben, très sympa. C'est très sympa de se retrouver entre agriculteurs, où on peut un peu découvrir. Alors il y a toute une salle qui est réservée à la viticulture, mais à l'extérieur vous avez tous les métiers de bouche, vous avez les fruits, les légumes, vous avez les animaux, il y a une ferme pédagogique pour les enfants, mais c'est très très sympa dans un très joli cadre.
1: Ouais.
0: Et ça permet de faire un peu goûter nos produits.
1: Exactement, merci de nous en avoir parlé. En tout cas, ce matin, on vous retrouve tout à l'heure à Terroir en Fête et avec sur votre domaine à Sainte-Cécile. Merci beaucoup, Thomas. Oui.
0: Merci à vous, bonne journée.
1: Bonne journée, c'est un événement ici Vaucluse, rappelons-le, ce terroir en fait, on était présent hier, il y avait du monde sur le stand ici Vaucluse, vous y étiez peut-être, notamment pour découvrir le résultat de notre concours de tarte aux fraises revisité, supervisé par Mercotte. Vous avez tout ça sur notre site ici.fr. Allez, on va monter en voiture avec notre spécialiste auto, Benjamin Cuc. Bien, on va se poser cette question, peut-on recevoir une amende pour avoir laissé passer un véhicule prioritaire au feu rouge? D'après vous, oui, non? La réponse, juste après ça.
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1: J'espère que tout se passe bien pour vous, où que vous soyez, à la maison, au boulot, sur la route, vous écoutez Ici Vaucluse et Florent Pagny.

0: Florent Pagny avec un extrait de son dernier album qui s'appelle Grandeur Nature.
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0: 7h48. Benjamin Cuc, vous êtes notre spécialiste auto et vous nous aidez à rouler malin tous les week-ends. Une situation stressante que beaucoup d'entre nous connaissent, en tout cas automobilistes. Une ambulance, les pompiers, la police derrière vous, on est bloqué à un feu rouge. Qu'est-ce qu'on fait? Est-ce qu'on peut avancer? Est-ce qu'on peut franchir le feu rouge?
3: Eh bien, paradoxalement, la situation peut devenir très compliquée. Parce qu'en théorie, les véhicules prioritaires, pompiers, SAMU, police ou gendarmerie, doivent pouvoir passer rapidement. Mais de l'autre côté, franchir un feu rouge reste une infraction. Résultat, beaucoup d'automobilistes avancent instinctivement pour dégager le passage et se retrouvent ensuite verbalisés par une caméra automatique ou de vidéo-verbalisation. Et cela arrive réellement. Car le radar ou la caméra dopée à l'intelligence artificielle, eux, ne voient pas forcément le contexte.
0: Benjamin, on est quand même censé laisser passer les secours, non ?
3: Bien sûr, et c'est là toute l'absurdité du système. Le code de la route impose de faciliter le passage des véhicules prioritaires en intervention. Mais il ne donne pas un droit automatique de franchir un feu rouge. Donc dans les faits, il faut essayer de dégager le passage sans se mettre en infraction ni créer de danger. Le problème, c'est qu'en ville, avec des rues étroites, des sas de vélos et des voitures partout, ce n'est pas toujours possible. Et certains automobilistes reçoivent ensuite un PV automatique pour avoir dépassé la ligne du feu. On se retrouve parfois sanctionné pour avoir voulu bien faire.
0: Bon, concrètement, qu'est-ce qu'il faut faire si ça arrive ?
3: D'abord, garder son calme. Si vous pouvez légèrement avancer sans franchir complètement le feu, faites-le. Mais si vous devez réellement dépasser la ligne ou franchir le feu pour laisser passer un véhicule prioritaire et que vous recevez ensuite une amende, il faut la contester. Dans votre contestation, il faut expliquer précisément la situation, date, lieu, présence d'un véhicule prioritaire évidemment, éventuellement témoin ou image de dashcam, la caméra embarquée sur le tableau de bord. Parce qu'en droit, on peut invoquer ce qu'on appelle l'état de nécessité. Et dans beaucoup de cas, les contestations aboutissent favorablement. Malheureusement, cela nécessite pas mal de temps et d'énergie. Bonne route.
0: Les conseils de notre spécialiste auto, Benjamin Cuc. N'hésitez pas à les partager. Il y en a d'autres aussi sur l'appli. Ici, on va aller jouer à la poupée, tiens, avec des passionnés en plus. Et pas n'importe quelle poupée. Des poupées pour certaines qui remonte à loin dans le temps. C'est le salon de la poupée et du jouet ancien aujourd'hui à Orange. Un événement ici Vaucluse. Je vous dis tout dans 3 minutes.

0: Maria Magdalena, c'est un souvenir des années 80, ça. Oui, 60 ans, hein. C'était votre radio ici Vaucluse qui, tiens, vous emmène à Orange avec Anouk Caron.
1: Vous allez retomber. Alors, attendez, excusez-moi.
0: Elle a plus son lancement.
1: Si, ça y est, je l'ai retrouvée. Vous allez retomber en enfance aujourd'hui à Orange. Oui. Près de 70 passionnés de poupées et de jouets anciens venus de toute l'Europe sont installés toute la journée à l'espace Daudé.
0: Alors, je vais vous dire, Anouk, ils ne sont pas venus les mains vides. Vous allez découvrir des pièces parfois très anciennes. On peut même parler de véritables trésors. C'est ce que nous explique Emmanuel Verrier. Elle est à la tête de l'association Les Jouets d'Autrefois qui organise ce salon.
2: On commence au 19e siècle, donc à peu près aux années 1870, jusqu'à aujourd'hui. On couvre une grande majorité de l'histoire de la poupée et du jouet. Donc on va trouver tout ce qui tourne autour de la poupée, l'univers de la poupée, des vêtements, des accessoires, des petites maisons miniatures qui sont énormément demandées maintenant. On va trouver des ours, on a des jouets, bien sûr des jouets anciens. On a aussi des créateurs d'ours, des créateurs de poupées.
0: Peut-être d'ailleurs que vous avez gardé des jouets de votre enfance hein, qui dorment au grenier. Je ne sais pas si vous avez fait ça ou vous avez tout mis à la poubelle.
1: Ah non, moi je garde.
0: Ah, vous gardez. Vous allez peut-être pouvoir les amener justement à Orange parce que ça pourrait être utile à certains exposants, à vous aussi d'ailleurs.
2: Les jouets cassés peuvent reprendre vie. On a des personnes qui sont là pour les réparer, les remettre en état, leur redonner vie. On a aussi, on peut aussi les faire expertiser, avoir une idée d'une valeur, savoir d'où ils viennent, leur époque, avoir toutes les informations sur les jouets.
0: Le salon de la poupée et du jouet ancien, c'est à l'espace Daudet à Orange. Ça ouvre à 9h là ce matin et puis vous aurez jusqu'à 17h pour en profiter. C'est un événement ici Vaucluse, notez l'entrée à 4€. Si vous avez des ados, pour eux, c'est 2€. Et puis pour les moins de 12 ans, c'est gratuit. On va se retrouver avec Fred Ballard. On va mettre l'humour en tube et répondre à cette drôle de question. Les chats peuvent-ils nous rendre chèvres? Réponse dans 30 secondes.
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0: L'info en Vaucluse, c'est dans 3 minutes. Mais d'abord, mettons l'humour en tube. Chat, mot, chat, pitre, chat, huteur. Oui, nos chats règnent en maître dans nos foyers. Et pourtant, nous en sommes tous gaga. Béa, et la preuve tout de suite d'ailleurs avec Fred Ballard. Non, je suis pas en train de faire un AVC. Hein. C'est le lancement de Fred Ballard qui a convié ses charlots dans l'humour en tube.
5: Mire, il est dingue de moi, il m'a choisi, voyez-vous.
6: Ah, mais merde.
5: Tu mords pas ton père ? Voilà, il mord son père.
7: Ah ben oui, mais quand on a un père qui s'appelle Daniel Prévost, il faut savoir mordre le père pour se faire une place au soleil et sur le canapé. Mimir a beau faire le maximum de bruit pour marquer son territoire, ses humains en redemandent.
5: La nuit, ça c'est formidable, on est en train de dormir tranquillement et d'un seul coup, on entend des notes. Eh bien c'est Mimir qui est en train de jouer un nocturne de Frédéric Chopin. Je vais tout dire sur toi, voilà. Monsieur est un voleur de cacahuètes et de saucissons. Alors là, je lui dis, vous êtes un crétin, vous êtes un minable, c'est scandaleux. Quand je suis en colère, je le vouvoie.
7: Voilà, bah, ça c'est un bon début hein, dans l'apprentissage du chat à part d'heure. Un vouvoiement et quelques insultes bien envoyées, chat vous remet les idées en place. Et c'est ce qu'on va conseiller à Jérémy Crédville pour son chat noctambule.
8: À 5h du mat, dans la maison, devant la porte d'entrée. Toi, la tête dans le cul, tu descends, tu ouvres la porte, tu crois qu'il va sortir ? Non, il va se lécher le cul dans le canapé. Non. Et c'est l'être le plus aimé de la maison, attention, hein. Il gueule à 5h du mat, il se lèche le fiac dans le canapé. Je fais ça une fois, divorce, mais bon.
7: Alors, effectivement, il y a un petit risque que ce comportement soit assez mal interprété par le conjoint humain. En plus, il faut être très souple et on n'est pas à l'abri d'un petit lumbago. Donc, laissons nos chats nous mener par le bout du nez et nous faire marrer tout au long de l'année. Chat mange pas de pain. Chat mange des croquettes, en revanche.
0: Ce matin, à Carpentras, nous avons 14 degrés. C'est Marie-France qui nous a laissé son message. Dominique, elle est à Bédouin avec 16 degrés ce matin. Il n'y a pas trop de vent. Juste entend-elle le grondement des moteurs. moteurs de voitures, parce qu'aujourd'hui, oui, c'est la mythique montée du Ventoux avec des véhicules d'exception de collection, des motos, des sidecars aussi qui vont faire la montée du Ventoux. Vous pouvez venir assister au spectacle. Il y aura 4 montées ce matin, 3 cet après-midi, si je ne dis pas de bêtises. Et puis, qu'est-ce que nous avons aussi comme on a beaucoup, hein. Alors, j'essaye de n'oublier personne. Nous avons Mireille qui relève 16 degrés, la même température que chez Françoise qui est à Pernes-les-Fontaines. Pour faire la météo avec nous, donc il y a la page Facebook ici Vaucluse, et puis il y a un autre moyen, c'est de nous laisser un petit message sur WhatsApp en nous écrivant au 04 90 14 04 04. On vous attend.
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0: Nous sommes le dimanche 14 juin. Très bon réveil, il est 8h. L'info ici en Vaucluse, à nous Caron, 5 générations de femmes réunies à l'occasion de la fête des mères à Villeneuve-les-Avignon.
1: Et c'est assez rare pour être souligné. Il y a 2 semaines, Annie, 96 ans, a rencontré Ambre, son arrière-petite-fille, née en début d'année. Un moment touchant qui a eu lieu dans la résidence Marcel Audier, où vit Annie à Villeneuve-les-Avignon, le jour de la fête des mères à Adèle Bossard.
6: Et dans la même pièce, il y avait donc Annie.
9: L'aînée, c'est moi, ça y a pas besoin de le demander.
6: Et autour d'elle, sa fille Ariane, 72 ans, sa petite fille Isabelle, 49 ans, son arrière-petite-fille Anaïs, 24 ans, et son arrière-arrière-petite-fille Ambre, née à la fin du mois d'avril.
9: La petite sur mes genoux. Ah ben, on n'est pas loin les uns des autres, je les vois souvent, oui.
6: Mais cette naissance change un peu les repères d'Ariane, par exemple.
10: Je suis la fille de l'arrière-arrière-grand-mère, donc je suis arrière-grand-mère. Mais oui, c'est impressionnant pour moi.
6: Pour Isabelle aussi, elle devient grand-mère avant ses 50 ans.
11: Un choc. Parce que je m'y attendais pas et j'ai eu un choc, ouais. Maintenant, je suis contente, hein. C'est du bonheur, mais quand elle me l'a appris, j'ai pris 15 ans dans la figure, en fait.
6: Et maintenant que la petite est née, chacune revoit son surnom.
10: Moi, je veux qu'elle m'appelle Mamie, puisque donc, Mamie, c'est ma petite fille qui m'appelle Mamie, donc je veux que mon arrière m'appelle Mamie. En plus, moi, le provençal, c'est important, donc pour moi, il faut qu'elle m'appelle Mamie. Et mon mari aussi, il faut qu'elle l'appelle Papé.
9: Moi, c'est Mémé.
6: Mémé Annie, encore très en forme à 96 ans, et qui espère maintenant qu'elle verra son arrière-arrière-petite-fille marcher.
1: Et la famille est à voir en photo sur ici.fr et sur l'application ici. Prudence, notre département est en risque élevé de feux de forêt aujourd'hui. Même chose chez nos voisins du Gard. Météo France appelle à la prudence si vous faites un barbecue ou des travaux et rappelle qu'il ne faut pas jeter les mégots de cigarettes dans la nature. Un homme de 31 ans, gravement blessé dans un accident de moto hier soir à Courthézon. Il s'est fait percuter par une voiture sur la route d'Orange et a été sérieusement touché au niveau du cou. Selon les pompiers, il présentait une importante plaie hémorragique. Il a été transporté vers un hôpital de Marseille.
0: Le festival de cinéma Grandeur Nature est en danger.
1: Oui, cet événement qui se passe à Savoyan, au pied du Ventoux, a besoin d'argent pour financer sa 21e édition qui débute le 24 juillet prochain. Il manque plus de 20 000 euros aux organisateurs et près d'un mois avant la soirée de lancement, Didier Boigard, le coordinateur général du festival, attend toujours une réponse du ministère de la Culture qui fait partie de ses premiers soutiens financiers.
12: On nous avait annoncé à l'automne qu'il y aurait des baisses entre 5 et 10%. Mais aujourd'hui, voilà, les premières réponses qu'on a obtenues, c'est plutôt entre 15 et 30%. Et le ministère de la Culture, jusqu'à maintenant, nous soutenait à environ 30 000 euros. Donc voilà, 30%, vous imaginez ce que ça fait. Enfin, moi, ce qui me touche particulièrement, c'est qu'on a 35 bénévoles qui donnent le meilleur d'eux-mêmes pour organiser cet événement. Là, il y a une incompréhension, parce que d'un coup, toutes les structures comme les nôtres sont en difficulté, donc on peut pas leur apporter des réponses, on peut pas confirmer cette situation, mais vraiment beaucoup de monde en danger. On n'est pas, nous, juste Grandeur Nature en danger. Il y a beaucoup de structures et beaucoup de festivals en danger cette année.
1: Et si vous souhaitez aider le festival, le lien de la cagnotte est sur le site d'Ici Vaucluse.
0: Ici Vaucluse, il est 8h03. Une boutique Aromazone vient d'ouvrir ses portes dans le Vaucluse.
1: Oui, cette entreprise vauclusienne qui propose des cosmétiques naturels a désormais une antenne à Cavaillon. Et c'est une bonne nouvelle pour les clients rencontrés sur place lors de l'ouverture ce vendredi.
13: Ce que j'ai pris, donc on a un gel nettoyant. J'ai pris une huile de soin pour les cheveux où il y a 7 huiles regroupées dedans, sérum pour les yeux. J'ai remarqué d'entrée de jeu les bien fait. Et c'est vrai, niveau rapport qualité-prix, on y est les yeux fermés.
14: Et moi, j'ai une peau avec beaucoup, beaucoup de soucis, notamment à cause de maladies hormonales, comme le SOPK. Et j'ai testé plein du coup, de marques, parce que c'est un énorme complexe chez moi. Et il n'y a que chez eux que j'ai réussi à avoir des produits qui sont naturels et qui n'enflamment pas ma peau. Bah, là, du coup, je suis contente qu'il y en ait une qui est ouverte dans ma ville. Ce sera 10 fois plus pratique que de commander sur Internet.
15: On attendait justement cette boutique avec impatience. On espère qu'elle ne sera pas éphémère, justement.
1: Et la boutique devrait rester ouverte pendant au moins un an, selon Aromazone.
0: Le Vaucluse fait partie des coups de cœur d'un journaliste britannique.
1: Installé dans le sud de la France depuis des décennies et amoureux de la France, il a noté et donné son avis sur les départements de France métropolitaine. Et le Vaucluse a reçu une note de 10 sur 10. L'article publié en mars dans le quotidien britannique le Daily Telegraph a été traduit ce samedi par nos confrères de Courrier International. On vous laisse le découvrir sur notre site ici.fr. Et puis en football, à la Coupe du Monde, l'Écosse a battu Haïti 1-0 à Boston cette nuit. Les Écossais disputaient leur premier mondial depuis 1998 et les Haïtiens, eux, retrouvent la plus grande scène du football après 52 ans d'absence. Autre résultat très attendu, le match nul, un partout entre le Brésil et le Maroc hier. Place ce dimanche à Allemagne-Curaçao, c'est à 19h heure française et ensuite à 22h Pays-Bas-Japon à Dallas.
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1: Et il fait déjà beau, hein, on le voit un petit peu à travers les fenêtres du studio. On va avoir du soleil et du vent toute la journée.
0: Eh ben oui, le Mistral qui se renforce avec des pointes à 65 km/h. Vous l'avez dit, la vigilance orange est activée sur le Vaucluse en raison d'un risque élevé pour les départs d'incendies, notamment dans nos massifs, avec des températures qui sont douces déjà ce matin, notamment vers Orange, où vous réveillez avec 18 degrés. Il fait 15 degrés sur le plateau d'Albion, 14 degrés, c'est la température à Lille sur la Sorgue, où vous en aurez 34 cet après-midi, comme à Pertuis d'ailleurs, 32 à Avignon et 30 degrés sur le plateau d'Albion, avec un soleil, oui, mais peut-être par moment légèrement voilé. Ça ne viendra pas gâcher l'impression de beau temps, je vous rassure.
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0: Ça, je vais vous dire, ça va vous mettre de bonne humeur. C'est la chanson officielle de toutes les bodegas. Joe Dassin, dans les yeux d'Émilie.
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0: sais pas vous, mais nous ici on a chanté, on adore. C'est Joe Dassin, dans les yeux d'Émilie. Ici Vaucluse, il est 8h10.
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0: Créer du lien, faire vivre tout un quartier, c'est la mission que s'est donnée l'Espelido. Ça fait 35 ans que ça dure. C'est un centre social qui est installé à Avignon, dans le quartier Montfavet, et qui est en train de préparer un très très bel événement. C'est Marie Vernet qui va venir nous raconter avant 8h30. Hashtag trop mignon tout de suite, avec ces animaux qui sont à l'adoption, qui vous attendent, vous serez peut-être leur nouvelle famille. Et avec nous, les associations du Vaucluse. Bonjour Ginette.
3: Bonjour Mathieu, bonjour à tous.
0: L'association Adeo Animalis à Avignon ce matin, c'est un très joli chat que vous nous présentez. Il s'appelle Nutty. Ça n'est plus un chaton, hein, Nutty.
3: Non, c'est plus un chaton, c'est une madame, c'est une madame Nutty, et elle a un an environ, voilà. Donc on l'a récupéré avec ses six chatons qui étaient pleins de coryza, voilà. Donc toute la petite famille va bien et maintenant c'est à Nutty de trouver sa famille.
0: Et quelle serait la famille idéale pour Nutty? Quels sont ses besoins?
3: Nutty, c'est un chat parfait. Elle est vraiment adorable. Elle s'entend avec tout le monde. Elle est très joueuse. Elle parle beaucoup. Elle est bavarde. Voilà. Elle a besoin de communiquer avec l'humain qui s'occupe d'elle. Donc, c'est vraiment un chat adorable qui va suivre la personne dans la maison. C'est vraiment ce qu'on appelle un chat chien.
0: Si on veut justement un chat avec lequel on va avoir de l'interaction, c'est parfait pour Nutty. Hein. Le bon profil. Et ben vous avez ses photos sur notre site ici.fr, vous avez son portrait complet et on vous laisse aussi les coordonnées de l'association Adeo Animalis si vous souhaitez rencontrer Nutty. Vous allez sur notre site et également sur l'appli ici. Merci beaucoup Ginette.
3: Merci Mathieu.
4: Quand un site internet vous demande d'accepter les cookies, est-ce que vous lisez toutes les conditions avant de cliquer? Valentine Letesse va nous expliquer pourquoi cette question est loin d'être anecdotique, c'est dans 30 secondes.
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0: Un montant d'amende jamais vu et surtout un nombre de plaintes record. Dans Vie numérique, vie privée ce matin, Valentine Letesse, on fait le bilan d'une année 2025 très intense en matière de données personnelles.
7: 487 millions d'euros d'amendes prononcées l'année dernière par la CNIL, la Commission nationale de l'informatique et des libertés. C'est inédit et ce n'est pas dû à une hausse des sanctions. Leur nombre est stable par rapport à l'année précédente. Ce montant, il s'explique par de très grosses amendes. Elles représentent même 97% de cette somme. La première sanction pour Google, 325 millions d'euros à payer au Trésor public pour le dépôt de cookies, des traceurs de notre activité sur nos appareils au moment de créer un compte et sans nous demander notre consentement, mais aussi pour l'affichage de publicité entre les mails des utilisateurs de sa messagerie. La deuxième sanction, c'est pour le géant chinois du e-commerce Shein, également épinglé pour un dépôt de cookies sur nos appareils sans notre consentement et dès qu'on visite son site internet, quand on sait que 12 millions de Français en moyenne se sont déjà connectés sur Shein.com, on comprend mieux l'ampleur de l'amende, 150 millions d'euros.
0: Alors concernant le nombre de plaintes, Valentine ?
7: Là aussi, le bilan de la CNIL donne le vertige. Plus de 20 000 plaintes ont été déposées auprès de la Commission en 2025, soit une hausse de 10% en un an. L'augmentation s'explique en partie par les fuites de données de plus en plus nombreuses. Celle de l'opérateur Free a généré à elle seule jusqu'à 3 000 dépôts de plaintes de particuliers. Mais aussi, et c'est une bonne nouvelle, par une prise de conscience des Français de plus en plus avertis de leurs droits pour protéger leur vie privée et leurs données personnelles.
0: Justement, votre droit à l'information, votre droit d'accès ou encore votre droit à l'image. Si vous ne les connaissez pas encore, on vous les explique sur ici.fr, page vie numérique, vie privée. Ces deux-là ne s'étaient jamais rencontrés, en tout cas n'avaient jamais chanté ensemble. C'est chose faite, c'est même très bien fait. Pascal Obispo, Francis Cabrel, il faudrait que pleuve l'amour. Je vous souhaite un très bon dimanche.

0: 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C'est beau, hein? C'est Pascal Obispo et Francis Cabrel. Et cet extrait du nouvel album de Pascal Obispo qui s'appelle Héritage. C'est le volume 2.
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0: Justement, j'espère en tout cas que chez vous, le réveil est agréable. Vous allez voir que ça va nous faire du bien ce qui arrive là tout de suite. Des idées et de la solidarité aussi grâce aux initiatives en Vaucluse que vous nous présentez, Marie Vernet. Ce matin, vous nous emmenez à Montfavet, ce quartier d'Avignon, où le vivre ensemble n'est pas qu'un mot, mais une réalité qui se construit jour après jour grâce à l'engagement des habitants et des associations.
3: Et parmi elles, il y a l'Espélido, le centre social et culturel de Montfavet. Nous sommes avec son directeur, Laurent Crespin.
4: Au fondement, les objectifs principaux, c'est créer du lien entre habitants, entre populations, à Montfavet. Donc on est une association qui existe depuis un peu plus de 35 ans et on a un agrément de centre social qui est délivré par la Caisse d'allocation familiale de Vaucluse. L'objectif, c'est de proposer une offre de service à toute la famille, de la petite enfance aux seniors, des ateliers linguistiques, des ateliers cuisine, des ateliers autour du tricot, on a des activités sportives, prévention de la santé par l'alimentation, et on propose des activités d'insertion par le sport, par exemple.
3: Cette dynamique, elle se retrouve aussi chez les plus jeunes.
4: On met énormément d'énergie, énormément de moyens pour accompagner la jeunesse, rencontrer les jeunes, leur permettre de devenir citoyens, d'être engagés dans la vie sociale et dans l'animation du quartier, du territoire, autour de l'environnement et autour de la solidarité. Voilà, cet hiver, par exemple, on a un certain nombre de très jeunes bénévoles qui ont mis en place, en partenariat avec le Secours Populaire, une action de solidarité pour récolter, recueillir, et trier et organiser le don de vêtements chauds pour les sans-abri.
3: Et pour célébrer cette énergie collective, l'Espélido organise sa grande fête de fin d'année.
4: On organise une kermesse dans le parc de la Cantone à Montfavet, donc le vendredi 19 juin, de 16h30 à 19h. Et on va proposer toute une série d'ateliers, des jeux à la fin de la soirée, de l'après-midi. On va proposer voilà, que les familles restent dans le parc. Chacun aura pu amener son pique-nique et on organisera un temps de partage autour de la fin de journée.
3: Un moment gratuit, ouvert à tous. Chacun peut venir comme il est, en famille, entre amis ou entre voisins.
0: Si ça vous a donné des envies, de savoir un petit peu ce qui se passe dans ce quartier de Montfavet, les activités de l'Espélido, vous pouvez les suivre tout au long de l'année sur la page Facebook, le compte Instagram de l'association, enfin de ce centre social. En tout cas, c'est une belle illustration de ce quartier où l'on cultive, vous l'avez compris, chaque jour le lien et la solidarité. 8h21, tout autre chose à présent, puisque je vous emmène dans une ancienne carrière, assez magnifique, hein, c'est grandiose. Mais surtout, ça ne ressemble plus vraiment aujourd'hui à une carrière, plutôt à un musée. Alors, pas les musées traditionnels, non, là c'est un musée interactif. Les carrières de lumière, c'est au Beau de Provence, c'est un musée complètement différent. Parce que là, les œuvres d'art, elles prennent vie sous vos yeux, elles se mettent en mouvement et en musique. Vous allez vivre cette expérience, puisque je vous offre 4 invitations pour les carrières de lumière, avec les 2 nouvelles expos qui sont proposées et projetées en ce moment, Picasso et Frida Kahlo, avec cette bande son très envoûtante que vous découvrirez. Voilà, vous déambulez dans les carrières, vous regardez les œuvres qui sont là tout autour de vous. C'est une belle expérience. Si vous ne connaissez pas, je vous invite à le faire et à nous appeler tout de suite parce que j'ai une question quand même pour vous offrir ces 4 invitations. Dites-moi de quel pays Frida Kahlo était-elle originaire? Est-ce qu'elle est née au Mexique, au Brésil ou en Argentine? 04 90 14 0404. Et puis tiens, quand vous serez aux carrières de lumière, bah après avoir vécu cette expérience, vous irez faire un petit tour au Beau de Provence, parce que c'est quand même magnifique là-bas. Allez, je vous souhaite bonne chance, je vous laisse nous appeler et dans 4 minutes, on s'amuse ensemble.

0: Genesis, Phil Collins, Jesus, He Knows Me. Ça y est, la saison des balles des pompiers est lancée. Vous y étiez peut-être hier soir, vous avez les yeux qui piquent. Là, ce matin, vous êtes couché tard. C'est le bal des pompiers à Avignon, à la caserne Foncouverte. Il y en a d'autres qui arrivent, et notamment la semaine prochaine à Bolène. Et on leur fait un petit coup de projecteur, parce que c'est la toute première fois que la caserne organise son bal des pompiers. Donc venez soutenir cette belle initiative, venez faire la fête, d'autant que les bénéfices vont permettre ensuite de financer des événements familiaux, participer à la vie de la caserne. Donc c'est important aussi pour les pompiers, cet événement. Ça se passe au 411 rue Alphonse Daudet, c'est juste à côté de la caserne de Bolène. L'entrée est à 10 €, la conso est offerte et la soirée démarrera à 19h. Nous, on va se retrouver dans 30 secondes, on va jouer avec Hélène qui va tenter de décrocher ses invitations pour aller vivre l'expérience Carrière de Lumière. 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
0: 8h28, je vous invite, vous, la personne de votre choix, vos amis, il y en a 4 des invitations pour vivre les carrières de lumière au Beau de Provence avec ses œuvres d'art qui se mettent en mouvement sous vos yeux. Bonjour Hélène.
5: Bonjour Mathieu.
0: Bienvenue. Bah justement, je parlais du bal des pompiers à Bolène. Vous êtes à Bolène. Vous irez faire un petit tour au bal des pompiers la semaine prochaine, il faut les soutenir. Hein. Les pompiers.
5: Bah écoutez, je ne savais pas qu'il y avait le bal des pompiers au mois de juin, donc je vais voir.
0: Ah bah c'est une grande première, donc voilà. Ils comptent sur vous, hein. Ils m'ont dit on veut Hélène avec nous. Voilà.
5: Ah oui, bah, j'imagine bien, oui, je suis indispensable.
0: Hélène, j'ai une petite question avant de vous offrir vos invitations pour les carrières de lumière, puisqu'il y a 2 nouvelles expos, Picasso, Frida Kahlo. Frida Kahlo, elle est née au Mexique, au Brésil ou en Argentine ?
5: Au Mexique.
0: Exactement. Vous avez déjà fait cette expérience des carrières de lumière ?
5: Non, j'y suis déjà passée au Beau-de-Provence, mais je n'y ai jamais arrêté. Et je suis trop, trop contente.
0: Ah mais ça s'entend. Mais ça me fait bien plaisir de vous les offrir. Vous allez vraiment passer un très, très beau moment. Ne manquez pas aussi, il y a un petit film quand vous allez aux Carrières de Lumière sur Jean Cocteau, qui est étroitement lié au Beau-de-Provence. Il avait tourné l'un de ses films là-bas. Donc prenez le temps aussi d'aller voir ce film, c'est très intéressant.
5: D'accord, ok.
0: Eh bien Hélène, je vous laisse profiter de votre journée, mais avant de vous laisser filer, j'ai encore une question. Dites-moi, quelle est votre radio préférée en Vaucluse, Hélène ?
5: Alors, faut que je réfléchisse. Ouais, je crois que c'est Mathieu sur Ici Vaucluse.
0: Parfait. Je vous embrasse. Merci, Hélène.
5: Merci beaucoup. Bonne journée.
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0: L'info d'ici ce matin, nous Caron.
6: On parlera d'Orizo qui modifie les arrêts de bus desservis dans certains quartiers d'Avignon suite aux récents tirs survenus. Et vous l'entendrez, c'est parfois galère pour les habitants.
0: À 8h30 tout de suite, l'info en français dans le monde, Valentine Lettès.
7: Chaud devant, un nouvel épisode caniculaire s'annonce selon les experts météo. Jusqu'à 36 degrés aujourd'hui sur la moitié sud et toute la France sera concernée par ces températures d'ici mardi, après-demain. Un mois d'arrêt maladie maximum à la première prescription et une prolongation de 2 mois tout au plus. Au 1er septembre, les arrêts de travail seront plafonnés. Une mesure parue au journal officiel ce week-end pour limiter le coût de ces arrêts pour la sécu. Moins de sucre dans la confiture sur votre tartine du matin, votre verre de jus de fruits ou encore la cuillère de miel dans votre thé. Avec cette directive européenne petit déjeuner, les fabricants ont l'obligation à partir d'aujourd'hui de changer leurs recettes. Les changements d'étiquette arriveront progressivement en rayon. À la veille du G7 d'Évian en Haute-Savoie, des milliers de manifestants sont attendus à la frontière suisse. associations, syndicats et partis de gauche mobilisés à Genève, je cite, contre la politique des plus grandes économies du monde jugées fascistes. Le premier choc de ce mondial de football s'achève sur un nul. Un partout cette nuit entre le Maroc et le Brésil. Et aujourd'hui, le petit poussé de la compétition, le Curaçao, affronte le géant allemand. Coup d'envoi du match depuis Houston à 19h, heure de Paris. Ce n'est pas celui qu'on attendait, mais deux Français sont sacrés cette nuit champions de NBA. Le prestigieux championnat américain de basketball, Pacôme Dadier et Mohamed Diawara ont remporté la finale avec les Knicks de New York face aux San Antonio Spurs du tricolore Victor Wembanyama.
6: Merci Valentine Letesse. Dans l'info d'ici ce matin, on parle donc d'Orizo qui modifie ses arrêts de bus suite au tir survenu dans le quartier Montclar d'Avignon. Ce lundi, un homme a été touché par plusieurs balles. Il est toujours entre la vie et la mort. Face à cette situation, le réseau de transport ne dessert donc plus les arrêts Montclar et Champfleury. Une nouveauté qui met parfois en difficulté les passagers que vous avez rencontrés à bord du bus, Joséphine Ortuno.
8: Assise à l'arrêt de bus.
9: Je suis partie pour quand même une petite journée, on va dire.
8: Jamila prévoit d'aller à la poste, de passer à la banque, sans savoir que les transports en commun ne desservent plus Montclar.
9: Tant pis, je vais d'un pied tout doucement. Quand il n'y a pas de bus, c'est vrai que c'est pas évident. Parce qu'en fait, il y a des trucs qu'on est obligé d'aller sur Ponté, on est obligé d'aller sur Courtine. Enfin, les courses, en fait, à part Leclerc, c'est tout ce qu'il y a, quoi, en fait. Après, c'est des petites supérettes, mais c'est hyper cher.
8: Justement, l'une de ses voisines, Jackie, s'improvise chauffeur solidaire. Elle conduit plusieurs fois par semaine les seniors du quartier jusqu'au magasin.
10: Donc ça va de 88 ans à 95 ans.
6: Ça fait combien de personnes à peu près ?
10: J'en ai deux ou trois, pas tout le temps, pas tous les jours, pas les trois en même temps. Hein. Une par une, hein, parce que ça prend du temps, cet âge-là, de faire les courses. Je peux le dire, le petit centre Leclerc et tout, ça fait trop loin pour elles. C'est pour ça que je les amène en voiture.
8: La voiture pour faire ses courses, évidemment, mais pour aller jusqu'à la gare, impossible, selon Elisabeth.
11: Quand je vais voir ma mère à Nice, j'y vais une fois par mois. Aussi bien pour aller prendre le train que pour revenir de la gare, je ne sais pas comment je vais faire. Parce qu'à pied, ça fait à peu près trois quarts d'heure. Mais c'est surtout qu'il y a une portion pour les piétons. On est obligé d'être sur la rocade, donc c'est dangereux.
8: Sur la rocade et de nuit.
11: Parce que pour profiter de ma mère, moi je prends le train qui arrive entre 20h et 20h30. Le soir, c'est dangereux, c'est pas éclairé.
8: Dernière solution, prendre un taxi.
11: Ça m'embête beaucoup. Hein.
8: Cela n'empêche pas Elisabeth de comprendre les conducteurs de bus, tout comme André.
12: Je me mets à leur place, hein. C'est pas évident pour eux. Surtout que, comme ça, ils sont à la Kalachnikov et ils balayent. Hein. Il y a souvent des dommages collatéraux. Alors, il peut avoir une balle qui traverse la vitre hein, ou même se faire agresser dans le bus.
8: C'est pour éviter ce genre de situation que le retraité ne prend plus le bus depuis plusieurs mois.
6: Et vous avez la liste des arrêts qui ne sont plus desservis à Montclar sur le site d'Ici Vaucluse.
0: Dans le journal de 9h, Anouk Caron, nous allons revenir sur le festival Grandeur Nature qui ouvre une cagnotte.
6: Ce festival de cinéma peine à trouver des financements et cela pourrait compromettre la programmation. Et puis on parlera aussi de la première boutique Aromazone qui ouvre ses portes dans le Vaucluse à Cavaillon. On entendra des clients ravis de pouvoir faire leurs achats ici. La météo, Mathieu, du soleil, du vent, en fait, comme hier.
0: Oui, c'est exactement la même chose, même si le Mistral se renforce un peu. Hein.
6: C'est pour ça qu'on passe en orange.
0: Eh ben oui.
6: En risque de feu de forêt.
0: Exactement. 65 km/h le Mistral. Hein. Avec du soleil, oui, ce matin. Alors peut-être par endroits un peu voilés, ou si cet après-midi, mais ça ne va pas gâcher l'impression de beau temps. Les températures affichent déjà à 8h30, 23 degrés à Orange, 20 degrés à Carpentras. La minimale, c'est pour Apt, avec 15 degrés. Il fait 18 degrés sur le pays de Sceaux. Puis cet après-midi, on ira jusqu'à 34 degrés à Lille-sur-la-Sorgue, comme à Pertuis d'ailleurs. 32 degrés à Avignon et 30 degrés sur le plateau d'Albion. Donc oui, il y a cette vigilance orange pour risque de feu de forêt. Ça veut dire risque élevé. Et Météo France qui vous rappelle d'être très prudent si vous avez prévu un barbecue aujourd'hui chez vous, parce que la moindre étincelle peut déclencher un incendie, même chose si vous faites des travaux. Et puis alors si vous allez vous balader dans les massifs, faites très attention. Je pense qu'il y en a peut-être certains qui pourraient être fermés à la balade, mais en tout cas attention aux mégots de cigarettes, hein. Bien sûr on ne les jette pas dans la nature. Sur la route, comment ça roule en ce dimanche matin? Oh, bon, c'est tranquille, hein. Oui, effectivement, si vous partez bosser, vous arriverez à l'heure sans difficulté. En tout cas sur les cartes, moi je n'ai aucune difficulté à vous signaler. Vous êtes nos yeux sur la route, donc sait-on jamais s'il y a un ralentissement, si vous êtes témoin d'un accident, s'il y a un obstacle aussi sur la chaussée. Le plus simple, c'est de nous envoyer un message ou un vocal via WhatsApp au 04 90 14 04 04. Ici, on fait la route ensemble.
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0: Ah, vous êtes bien là, vous êtes sur la terrasse, vous avez fait le couler le café, vous profitez de cette relative fraîcheur matinale en écoutant votre radio ici Vaucluse. On n'est pas bien là tous ensemble, surtout quand la musique est bonne. Elle est ici forcément, c'est Jean-Jacques Goldman, 8h36.

0: Quand la musique est bonne, elle est sur votre radio, ici Vaucluse, que vous écoutez dans le jardin. Chez Dominique, elle est là, 20 degrés, avec une légère brise qui souffle ce matin. Nous avons aussi Françoise qui nous écoute à Bonnieux, 18 degrés. Il n'y a pas de vent là pour le coup, mais le ciel, vous voyez, je vous l'avais dit tout à l'heure, il commence à se voiler un petit peu par endroit. Hein. Puis 21 degrés au Pontet, c'est Martine qui nous souhaite une bonne journée. Merci Martine, bonne journée à vous.
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0: Il est 9h20, le temps d'une journée. Les livres vont sortir des rayonnages et aller à votre rencontre, la rencontre du public. C'est le salon du livre à Altin des Palus.
3: Roman, polar, récit historique, littérature jeunesse, poésie. 26 auteurs vont participer à des rencontres et des séances de dédicaces.
0: Et tout ça sous l'œil du parrain de cette édition, l'auteur Pierre-Yves Touzeau. Bonjour.
4: Bonjour.
0: Vous êtes, originaire du

0: l'homme et la nature. Et ces dernières années, ça se concentre à travers un thriller qui se passe dans un parc national de l'Ouest canadien. Et effectivement, dans le tome 1, qui est sorti il y a 2 ans maintenant, ça se passe en plein hiver canadien, donc il fait froid, on est loin de tout, et il y a dans ce parc national un mystère à résoudre, et ça va prendre 3 volumes. Le 3e volume, Retour à la forêt, vient de sortir il y a un mois et demi, donc aux éditions La Trace.
1: Parlez-nous de vos deux personnages, comment vous les décririez, les deux héros, Anton et Déborah?
0: Alors, Anton, c'est un ancien membre des commandos spécialisés dans la survie en milieu naturel hostile. Donc, c'est un monsieur qui sait très bien se débrouiller quand il est tout seul dans la nature. Et Déborah, c'est son ex-compagne qui vit donc dans ce parc national d'Old Forest, qui est un endroit un peu à part, un peu fantastique. Et ils vont être amenés tous les deux à collaborer pour essayer de comprendre ce qui se passe dans cet endroit très particulier.
1: Alors, on peut venir évidemment vous rencontrer aujourd'hui, mais vous êtes aussi le parrain de ce salon du livre à Altin des Palus. Quel est votre rôle sur ce salon? Est-ce qu'on vous en a donné un, d'ailleurs, de rôle?
0: Écoutez, je ne sais pas très bien quel va être le rôle toute cette journée de parrain. En tout cas, ce qui est sûr, c'est que je suis très flatté et très honoré d'avoir été désigné comme parrain de ce salon du livre. J'étais déjà là l'année dernière et je suis ravi de revenir retrouver Marcel et son équipe à Les Palus.
1: Justement, puisque vous étiez déjà là l'année dernière, des salons du livre, il y en a beaucoup. Celui-ci, il a quelque chose de différent, de particulier, vous diriez?
0: Oui, je pense qu'il y a plusieurs choses. D'ailleurs, c'est un salon à taille humaine, donc il n'y a pas 250 auteurs, il y en a 25. Donc pour les gens qui viennent sur le salon, ils ont le temps de rencontrer tout le monde. Et il y a une volonté de la part des organisateurs de mettre en lumière des auteurs locaux. Donc voilà, c'est l'occasion de rencontrer les gens de la région qui écrivent eux aussi. Dans un cadre sympathique et au frais.
1: Ben oui.
0: Qui a un intérieur qui va être un peu tempéré, on va dire.
1: Exactement, parce que ça se passe à l'intérieur de la salle René Tramier. L'ouverture, c'est tout à l'heure à 10h et on aura jusqu'à 18h pour profiter de ce salon du livre à Altin des Palus aujourd'hui. Et l'entrée est gratuite et on viendra vous rencontrer puisque vous êtes aussi le parrain de cette édition 2026. Pierre-Yves Touzeau, merci beaucoup et bon salon.
0: Merci et bonne journée.
1: À bientôt. C'est un événement ici Vaucluse, ce salon. On vous conseille d'aller faire un petit tour aujourd'hui. On va aller faire du sport, nous, avant de justement se mettre en route pour la journée. 2 petites minutes pour être en forme grâce à notre coach sportif Nordina Tab, qui ce matin va nous dire que l'été, c'est le meilleur moment de l'année pour recommencer à bouger.
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1: Ben on commence bien la journée tous ensemble. Et il y a Chantal, oui, qui se réveille à la Carpentras et qui nous souhaite un excellent dimanche. Ben merci à vous, Chantal. Voilà, plein de gentils messages. Difficile de tous vous lire parce que vous êtes très nombreux sur le Facebook, sur le WhatsApp. Mais ça nous fait bien, bien plaisir en tout cas. Voilà, sachez-le. Je vous laisse avec ABBA. Gimme, gimme, gimme. Tiens, d'ailleurs, j'aurais une petite info à vous dire parce que du ABBA, vous allez pouvoir en écouter ce soir à Sarrian. Une sortie très sympa pour terminer le week-end. Je vous dis ça dans 4 minutes. À tout de suite.

0: disais que vous alliez pouvoir terminer le week-end de la meilleure des manières avec un apéro pop-rock pour le coup, même un peu disco puisque vous allez voyager dans les années 70 ce soir à Sarrian et c'est pour ça que finalement du ABBA, ça se prête bien à cet apéro sur le thème donc des années 70, c'est l'Union Musicale Sarrianaise qui a préparé tout ça sur la place de la mairie tout à l'heure à partir de 19h30, orchestre de 35 musiciens et 6 chanteurs issus du chœur de l'Opéra Grand Avignon qui vont reprendre donc les succès de ABBA, de Claude François, de Dalida en particulier, mais j'ai pas la liste complète, il y aura vraiment de la bonne musique et ce qui est sympa c'est que vous pouvez aussi déguster du bon vin, il y a des vignerons de la région qui sont présents sur place, vous trouverez aussi des stands culinaires, voilà, c'est à partir de 19h30 et ça se passe à Sarrian.
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0: Deux petites minutes pour être en forme avec notre coach sportif chaque week-end, Nordine Attab. Et l'été, Nordine, c'est ce que vous nous dites, c'est le meilleur moment pour recommencer à bouger.
3: Bon, c'est décidé, lundi je me lance. Ou plutôt, après les fêtes je me lance. Ah non, en septembre je me lance. Bref, au final, on attend souvent le bon moment pour se remettre en mouvement. Mais en réalité, l'été est peut-être la meilleure période pour recommencer à bouger. On débute par un premier exercice, ou plutôt une première astuce liée à ce qu'on appelle un circuit training, c'est-à-dire une multitude d'exercices qui va nous permettre de solliciter un ensemble de muscles. Et pour ça, on va pouvoir choisir 3 exercices qui vous correspondent. Par exemple, je choisis la chaise en appui sur un mur, puis un travail d'équilibre en appui sur un pied, et enfin de la marche. Objectif, ne jamais chercher à effectuer de longues séries, mais plutôt de changer régulièrement d'exercice. Par exemple, j'effectue 20 secondes de chaise contre un mur, le dos en appui, les jambes fléchies. Ensuite, je me redresse, je me mets en appui sur un pied et je maintiens l'équilibre. 20 secondes sur le pied droit, puis 20 secondes sur le pied gauche. Et ensuite, je marche par exemple durant une minute. Et vous répétez tout ça plusieurs fois. Et grâce à ça, vous allez solliciter l'ensemble du corps. Et vous pouvez effectuer ce circuit durant 10 à 15 minutes, à votre rythme.
0: Ouais, donc faut recommencer simplement.
3: Exactement. Que ce soit des exercices spécifiques de renforcement musculaire ou du travail cardiovasculaire. Tiens, c'est ce que nous allons voir. Un deuxième exemple de circuit training axé davantage sur le système cardiovasculaire. On va alterner des montées de genoux durant 20 secondes. Ensuite, on marche durant 30 secondes, tranquillement. Puis enfin, on se met à courir. Une minute. Et on reprend. Les montées de genoux, la marche et enfin la course. Et grâce à ça, vous allez renforcer le cœur, le souffle et l'ensemble du corps. Et vous pouvez effectuer ce circuit durant 10 à 15 minutes, à votre rythme. Bon, ben vous savez quoi ? C'est à vous de jouer.
0: Ben voilà, faut s'y mettre maintenant. Vous avez sur notre site ici.fr aussi des exercices simples pour vous remettre à bouger sans vous mettre la pression. Parce que c'est vrai qu'on est tous là en mode summer body, mais enfin bon, voilà, on va pas se mettre la pression non plus. Mais ces petits exercices, plus généralement, vont vous faire du bien au moral. Vous verrez ça, il vous explique tout sur ici.fr et l'appli ici notre coach Nordine Attab. Promets-moi. C'est Vita pour vous accompagner en ce dimanche matin.

0: Les promesses. Vita, 9h05. Allez, ouvrons l'agenda de ce dimanche, ici Vaucluse, Anouk.
1: Eh bien, Terroir en fait continue toute la journée à Châteauneuf-de-Gadagne.
0: Eh oui, c'est le grand marché qui met à l'honneur pas moins de 140 producteurs et artisans du Vaucluse. Une vraie vitrine de tous les savoir-faire du département. C'est un événement ici Vaucluse. On y était d'ailleurs en direct. Vous étiez nombreux à venir nous voir sur notre stand hier. C'est la 9e édition marrainée par Mercotte, la célèbre pâtissière. Elle est présente encore aujourd'hui. Il y a beaucoup de photos. Elle a participé à notre concours de tarte aux fraises revisité. Vous avez des photos sur nos réseaux sociaux. En tout cas, sachez que si vous voulez passer la journée, vous pouvez venir manger sur place. Il y a plein de food trucks qui sont présents. Il y a un espace restauration. Il y a des animations toute la journée, notamment des démonstrations culinaires avec les disciples d'Escoffier. Une ferme pédagogique pour faire découvrir aux pitchouns les animaux de la ferme. Il y a même un espace pour eux avec plein de jeux. Et puis, tout a été pensé. Il y a 4 grands parkings qui sont gratuits, qui vous permettent de rejoindre le parc de l'Arbousière où ça se passe. Et puis, si vous avez un peu peur d'avoir chaud pour aller jusqu'au parc, il y a des navettes qui vous permettent de rejoindre le parking et le parc. C'est de 10h à 18h et c'est gratuit, donc Terroir, en fait, à Châteauneuf-de-Gadagne.
1: Et vous pouvez aussi aller admirer de belles voitures.
0: Oui, la montée historique du Mont Ventoux, c'est une démonstration de voitures anciennes d'avant 1990 sur route fermée, sans chronométrage. C'est au départ de Sceaux. Les voitures qui ont été mises en parc, ça y est, elles sont installées au Chalet Reynard sur la départementale 164. Des séances sont prévues ce matin. Il y en a 4, 3 cet après-midi pour admirer donc ces véhicules des années 60, 70 jusqu'aux années 90 et même un peu avant encore, avec un bon moment à partager en famille. Et on va se retrouver dans 30 secondes et je vais vous donner, enfin c'est pas moi qui vais le faire d'ailleurs, c'est Catherine Viguier, la tendance astrale de votre journée.
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0: C'est Catherine Viguier qui est avec nous pour l'horoscope. Bonjour Catherine.
10: Bonjour Mathieu.
0: Une planète change de signe aujourd'hui.
10: Vénus quitte les natifs du cancer et visite le signe du lion.
11: Bélier, c'est une très bonne nouvelle pour vos amours, vos enfants et vos talents d'artiste.
12: Taureau, vous serez fier de vos actions au sein du foyer, en famille et pour votre logement.
13: Gémeaux, vous avez le vent en poupe, les astres sont de plus en plus avec vous. Allez, c'est parti.
14: Cancer, la chance concerne à présent votre trésorerie. Si quelque chose vous plaît, vous pourrez l'acquérir.
15: Lion, la jolie Vénus, elle arrive chez vous. Entre autres, votre charme s'en trouve accentué.
16: Vierge, tout ce qui vous réjouit se passe en vous ou loin de l'agitation. Vous nouez de belles complicités.
17: Balance, à vous les fêtes, un événement sympathique. C'est une belle période en vue.
18: Scorpion, Vénus est en face de vous et grâce aux autres, vous aurez le sourire, vous serez heureux.
19: Sagittaire, vous accueillez avec joie Vénus en signe ami. Le résultat, vous partez à la découverte d'autres lieux, d'autres gens aussi.
20: Capricorne, c'est le moment de prendre soin de votre cœur, de votre corps et en fait aussi de votre âme.
21: Verseau, l'autre sera source de joie ou peut-être pas, mais dans tous les cas, ce sera votre souhait.
22: Poisson, le travail au quotidien sera facilité et prenez les rendez-vous qui sont utiles à votre bien-être.
23: Et pour nous tous, on est heureux, là, maintenant.
0: Et nous, on va filer au jardin. On est heureux au jardin, mais parfois, il y a des petits soucis quand même avec des petites bestioles qui nous embêtent, des plantes qui ont mauvaise mine. Vous avez besoin de solutions, besoin d'aide pour faire repartir le jardin. On s'occupe des plantes aussi qui sont à la maison et du potager avec notre spécialiste Aurélien Roguet pendant une heure. Vos questions tout de suite au 04 90 14 04 04. Vous pouvez aussi utiliser ce numéro pour nous écrire sur WhatsApp.
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0: Bonne matinée, ici Vaucluse, il est 9h. L'info ici en Vaucluse, Anouk Caron, le programme du festival Grandeur Nature risque d'être perturbé à cause de problèmes financiers.
2: Ce festival de cinéma qui a lieu à Savoyan au pied du Mont Ventoux depuis plus de 20 ans a encore besoin de 20 000 euros pour financer sa 21e édition et continuer de proposer des ateliers, du cinéma en plein air ou encore des concerts à plus de 6 000 spectateurs. Mais avec cette baisse de moyens, il y aura des perturbations sur la programmation, explique Didier Boigard, coordinateur général du festival.
3: On va faire des projections de films parce que ça c'est vraiment l'ADN du festival Grandeur Nature. On a des artistes en création sur le sentier d'art, moins que les autres années. C'est-à-dire que cette année on en a 2 au lieu de 6. Bon, les ateliers tout public, bien entendu, ça sont préservés. Là où on est vraiment en difficulté, c'est tout ce qui est l'art vivant sur le sentier d'art et sur le camp de base du festival. Jusqu'à aujourd'hui, on proposait de la poésie, on proposait de la danse contemporaine, on proposait différentes formes d'expression sur le sentier. Donc là, cette année, je pense qu'on va pas pouvoir le faire. On a l'espoir, et ça va être très tardif, de pouvoir proposer notre programme, on va dire, dans les 10 jours qui viennent. Quoi.
2: Et si vous souhaitez les aider, le lien de la cagnotte est sur ici.fr. Le Vaucluse est en vigilance orange pour les feux de forêt. Cela signifie que le risque est élevé. Météo France appelle à la prudence et à éviter les barbecues, les travaux qui peuvent produire des étincelles. Attention aussi à ne pas jeter les mégots de cigarettes dans la nature. Un homme de 31 ans gravement blessé au niveau du cou suite à un accident de moto hier soir à Courthézon, route d'Orange. Ce motard s'est fait percuter par une voiture. Il a été transporté vers un hôpital de Marseille. C'est la journée mondiale des donneurs de sang et cette édition est particulièrement importante car les réserves sont sous tension à l'approche de l'été. Avec les week-ends prolongés du mois de mai et les épisodes de forte chaleur, peu de personnes sont venues donner leur sang alors que les besoins des patients restent constants. L'établissement français du sang appelle donc à la mobilisation avec un objectif, atteindre 100 000 poches de sang disponibles d'ici au 14 juillet pour traverser l'été dans de bonnes conditions.
0: Une boutique Aromazone vient d'ouvrir ses portes à Cavaillon.
2: Et c'est la première fois qu'elle voit le jour dans le département. Il est donc désormais possible d'acheter des cosmétiques naturels de cette entreprise vauclusienne qui propose des cosmétiques naturels, je le disais. Désormais donc pour les achats Aromazone, plus besoin de faire de la route ou de passer par internet. Un soulagement pour les clients que vous avez rencontrés lors de l'ouverture vendredi, Pénélope Jobert.
7: À la sortie du magasin, les sacs sont bien remplis.
24: Ce que j'ai pris, donc on a un gel nettoyant, j'ai pris une huile de soin pour les cheveux où il y a 7 huiles regroupées dedans, sérum pour les yeux.
7: Les consommateurs viennent chercher des produits dits naturels à des prix jugés accessibles. C'est le cas de Lilia, étudiante.
25: Et moi j'ai une peau avec beaucoup beaucoup de soucis, notamment à cause de maladies hormonales. J'ai testé plein du coup de marques parce que c'est un énorme complexe chez moi et il n'y a que chez eux que j'ai réussi à avoir des produits qui sont naturels et qui n'enflamment pas ma peau.
7: Les clients attendaient avec impatience l'ouverture de cette boutique.
26: On attendait justement cette boutique avec impatience. On espère qu'elle ne sera pas éphémère, justement.
25: Bah là, du coup, je suis contente qu'il y en ait une qui est ouverte dans ma ville. Ce sera 10 fois plus pratique que de commander sur Internet. C'est intéressant d'avoir une succursale à Cavaillon parce que mine de rien, c'est une ville où il y a beaucoup de passages, en fait. Je trouve ça stratégique de leur part d'en avoir mis une à Cavaillon.
7: Et le magasin doit justement rester ouvert au moins un an, selon Sailes Ourou, qui s'occupe de la mise en valeur des produits pour la marque.
27: C'est une première expérience sur une ville, je dirais, intermédiaire en termes de nombre d'habitants, à voir comment les clients accueillent, comment la communauté accueille cette boutique dans la région, et puis après, on se projettera un petit peu plus. Et donc la marque, en fait, s'est installée il y a des années dans la région, et du coup, c'est revenir aussi avoir une boutique en propre dans la région.
7: Aromazone est l'une des marques cosmétiques préférées des Français.
2: Un reportage de Pénélope Jobert.
0: Et puis ce matin, on vous propose de découvrir une belle histoire de famille sur ICI Vaucluse.
2: Celle d'Annie, 96 ans, qui a rencontré son arrière-petite-fille née en début d'année. Une rencontre forcément très touchante qui a eu lieu dans la résidence Marcel Audier d'Annie, dans le centre-ville de Villeneuve-les-Avignon, Adèle Bossard.
28: Je veux bien mourir, mais pas avant d'avoir vu mon arrière-arrière-petite-fille, a confié Annie tout l'hiver aux animatrices de sa résidence. Eh bien, ça y est, elle a rencontré Ambre, née fin avril, il y a tout juste quelques jours.
29: Quand je l'ai vue, la petite, je me suis dit, quand même, là maintenant, tu accuses ton âge. Hein? Puis alors, je la regardais, elle est belle, j'avais l'impression qu'elle me ressemblait. La pauvre, elle n'est pas gâtée.
30: Plus de cheveux que toi.
29: Ah bah oui, parce que moi, les miens, de petit à petit, il n'y en a plus. Hein.
28: Elles ont ri, mais Annie a encore du mal à réaliser.
29: Bah oui, moi, j'y pensais pas. Hein. Pas du tout, même. Hein. Quand Anaïs est née, c'était donc la quatrième génération, mais je pensais que ça s'arrêtait là, que je verrais pas les autres, quoi, mais si...
1: Donc c'est important, moi je pense que le lien après, voilà, le temps que tu es encore là, elle va t'apprendre à te connaître aussi.
28: Et Annie espère maintenant transmettre un peu de ses racines italiennes à son arrière-arrière-petite-fille.
29: Bah, quand elle sera un petit peu plus grande, je chanterai des chansons.
4: Et alors en italien?
29: En italien, oui. Je vous chante alors la mamma en italien?
4: Ouais, vas-y.
29: Mamma son tanto felice perché ritorno da te. 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
2: Ça fait du bien.
0: C'est beau.
2: C'est très beau, elle chante très très bien. Et si vous voulez poursuivre cette histoire, vous pouvez la lire sur ici.fr et vous pouvez également la lire sur l'application ici.
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2: Il est 9h, mais il fait déjà chaud, hein, Mathieu.
0: Oui, eh ben oui, on a 25 degrés déjà à Orange, 21 degrés à Cavaillon et 15 degrés à Apt. Le Mistral va souffler aujourd'hui, il va même se renforcer. C'est pour ça que nous avons cette vigilance orange très élevée, enfin assez élevée en tout cas, pour le risque de feu de forêt. 65 km/h, hein, le Mistral aujourd'hui. Du soleil, oui, peut-être un petit voile nuageux. Je sais que certains d'entre vous l'ont vu ce matin, ce voile nuageux. Il sera aussi là cet après-midi par endroits. Ça ne gâchera pas l'impression de beau temps. Il fera jusqu'à 34 degrés à Lille, sur la Sorgue pour cet après-midi, comme à Pertuis d'ailleurs. 32 degrés à Avignon et 30 degrés sur le plateau d'Albion.
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0: Quelques pas de moonwalk, oui, pour servir le petit-déj, tiens, ça peut être dangereux par contre, vous avez le plateau dans une main et le moonwalk, là ça peut, allez, attention les dégâts. En tout cas, c'est Michael Jackson qui va vous accompagner pour démarrer cette nouvelle heure avec le cultissime Bad.

0: Michael Jackson avec Bad. Et c'est avec un moonwalk. Alors, absolument, j'ai jamais vu ça. Franchement, je vais vous dire, je n'ai jamais vu ça de ma vie. Je sais pas, vous avez appris à faire ça, Aurélien Roguet. Le moonwalk, comme ça, façon Michael Jackson.
1: Ah, vous m'avez vu faire le moonwalk?
0: Ah, oui. Ah,
1: bah, je m'en souviens pas.
0: Vous glissiez tel. Voilà.
1: Enfin, alors là, magnifique. Alors, je devais être possédé à ce moment-là.
0: Visiblement par la musique. Bon, votre truc à vous, c'est quand même plus le jardinage.
1: Hein, ah oui, là j'avoue.
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0: Mais oui, puisque avec Aurélien, chaque dimanche entre 9h et 10h, on vous aide dans vos travaux de jardinage. Bonjour Aurélien Roguet.
1: Eh bien bonjour Mathieu, bonjour à toutes et à tous.
0: Notre spécialiste qui est là et qui attend vos questions. Si vous avez des petits problèmes avec des petites bestioles qui s'en prennent à vos plantes en ce moment, vous avez besoin de solutions, passez-nous un petit coup de fil au 04 90 14 04 04. Vous avez besoin de conseils, de précisions sur des travaux que vous faites en ce moment dans votre potager ou des petits problèmes par rapport aux plantes de la maison. On est là pour vous aider. On a déjà une question pour vous qui est arrivée sur le WhatsApp ici Vaucluse, parce que ça, c'est une autre manière d'entrer en contact avec nous. Vous utilisez le numéro, le 04 90 14 04 04, et vous nous écrivez. C'est Nathalie qui nous demande, qui vous demande, à quel moment de l'année est-ce qu'il faut un brin tailler les cerisiers? Est-ce que c'est après que les fruits aient été donnés, quoi, en quelque sorte, y compris, ou alors plus tard dans l'année?
1: Alors, tout ce qui va être fruitier à noyaux, c'est-à-dire cerisier, pêcher, abricotier, prunier, mirabellier, etc. Tous ces végétaux ont comme particularité de pas être de très bons cicatrisants. Ils vont pas très bien cicatriser. Donc, il vaut mieux les tailler en vert, c'est-à-dire pendant qu'il y a le feuillage. Parce que quand la sève circule dans la plante, ça cicatrise un peu mieux et un peu plus rapidement. Donc, l'idéal pour ces arbres est la taille en vert, c'est-à-dire juste après la récolte, on fait la récolte des fruits, et ensuite on peut tailler. Alors, on essaye de lui donner la forme la plus adaptée, enfin, en tout cas, on va essayer d'éclaircir le cœur, on va essayer de... Voilà, c'est le moment, en tout cas, de tailler. Par contre, quand il y a les feuilles, bah, c'est pas facile de voir la silhouette de l'arbre, donc on va pas tout voir, c'est pas possible. Donc on va essayer de tailler au mieux. Et pendant l'hiver, on taillotera, on fignolera ce qui reste. Mais faut surtout pas le faire pendant l'hiver parce qu'en fait les fleurs là, on va pas le voir, mais elles vont s'induire pendant l'été. C'est la chaleur de l'été qui va induire cette floraison, qui va faire qu'en fait les gènes de la plante vont se dire bah tiens hop, les fleurs vont hop, on va pouvoir fabriquer des fleurs. Et ensuite c'est le froid de l'hiver qui va lever la dormance et provoquer la formation des bourgeons au printemps.
0: Donc si on coupe, ça veut dire qu'on
1: si on coupe trop tard, on risque d'enlever des fleurs qui sont déjà pas visibles, mais qui sont déjà induites quelque part dans le
0: système.
1: Elles
0: se préparent, en fait.
1: Exactement, c'est induit. Et du coup, c'est très important. Et s'il y a des grosses coupes, on met du cicatrisant impératif.
0: Ça, vous le rappelez souvent, mais oui.
1: Oui, et surtout sur les arbres à noyaux, parce qu'ils ne supportent pas. Ils cicatrisent très mal. Okay. Et du coup, là, c'est champignons qui pénètrent à l'intérieur. Et puis, dans 10 ans, vous voyez des champignons qui vont sortir du tronc.
0: Contre, ça met du temps, hein, à arriver.
1: Alors, pas tous les champignons, mais en tout cas, les champignons, vous savez, les polypores, là, qu'on voit des fois sur les troncs, les champignons un peu durs, comme les langues de bœuf ou les trucs comme ça, là. Ça, ce sont des champignons, en fait, qui vont rester une dizaine d'années dans la plante, qui vont la parasité pendant une dizaine d'années. Puis d'un coup, vous allez avoir ces champignons qui sortent, et là, c'est là où les gens viennent nous voir, mais ça veut dire que ça fait déjà, en général, une dizaine d'années que le champignon est déjà en train de sévir. Ça, c'est juste son organe reproducteur. Donc en fait, il est déjà en train d'essayer de se barrer ailleurs.
0: Et l'arbre est vraiment malade, là.
1: Et oui. Donc là, c'est hyper important de mettre du cicatrisant sur ces arbres-là.
0: C'est comme, alors j'aime bien cette image, mais vous dites, c'est comme nous, quand on se coupe, on se met un pansement.
1: Exactement.
0: Bah, c'est la même chose.
1: Puis on se désinfecte.
0: Et tout à fait.
1: Le cicatrisant, il fait les deux. Voilà.
0: Voilà. C'est pas compliqué, le jardinage.
1: C'est pas compliqué.
0: Voyez. 04 90 14 04 04. Ça, c'est le numéro pour vous aussi intervenir dans cette émission. Posez votre question à Aurélien Roguet. Maryse va nous rejoindre. Elle a une question concernant un Dipladenia. Mais d'abord, il y a Christophe. Ah, elle est belle, cette chanson. Qui nous ramène en 1975, Petite fille du soleil.

0: C'est ce qu'on appelle un collector. Voyez, ces chansons qu'on va chercher dans la discothèque de votre radio ici Vaucluse, et on se fait plaisir à réécouter Christophe, Petite fille du soleil.
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0: Nous sommes dans votre jardin, on est là pour vous aider dans vos travaux de jardinage grâce à notre spécialiste Aurélien Hoguet. Je vous donne le numéro et vous avez deux moyens de l'utiliser. Soit directement en appelant Hugo, il est là, à l'accueil, au 04 90 14 04 04. Ou alors, si vous êtes pressé ou un peu plus timide, eh bien vous nous laissez un message sur le WhatsApp ici Vaucluse. Bonjour Maryse.
3: Oui, bonjour à tous les deux.
0: Bonjour Maryse.
3: Donc, pour la fête des mères, j'ai reçu un dit plat d'Aigna qui est très beau. Il doit faire 50 de haut, mais le problème, je trouve qu'il est dans un petit pot qui doit faire à peu près 15 ou centimètres de diamètre. Et je voulais savoir si je pouvais le transplanter maintenant.
4: Alors oui, vous pouvez tout à fait le transplanter. Alors c'est sûr qu'une plante en fleurs, c'est pas conseillé de la rempoter.
3: Oui.
4: Vous avez raison de poser la question. Sauf que là, on est sur une plante, qui est vivace, qu'on va pouvoir garder plusieurs années à condition de la protéger du gel. Donc c'est une vivace non rustique, contrairement à une vivace rustique qui va pouvoir rester dehors en permanence, qui va résister au gel. Là, elle peut résister un petit moins un, mais ce sera guère plus. Et donc si vous n'abîmez pas trop la motte, c'est-à-dire que si vous n'allez pas comme on fait habituellement quand on rempote, on essaye de décompacter un peu les racines, de les libérer un peu pour rempoter. Bah là, vous faites pas parce que sinon vous risquez de, alors vous vraiment très très peu en dessous, mais on le fait le minimum pour éviter que la plante se retrouve avec un stress au niveau racinaire, plus voilà. Donc ça risque là de compromettre sa reprise. Par contre, vous pouvez la rempoter dans un pot légèrement plus grand, il y a pas de souci. Dans un bon terreau bien riche, parce que c'est une plante qui est très gourmande, donc plutôt s'orienter vers un terreau géranium plante fleurie. Et qui contiennent souvent des engrais, un petit peu de rétenteur d'eau. Donc faudra faire attention par contre pour l'arrosage. On arrose copieusement quand on arrose. Alors là, évidemment, au rempotage. Après un rempotage, on arrose, c'est évident. Ça permet d'aller tasser un peu la terre autour de la motte d'origine.
3: Et oui.
4: Voilà. Et puis d'enlever l'air, les poches d'air qui pourraient avoir été formées quand on a mis le terreau sans faire attention. Bien sûr, on tasse, etc. On arrose et jusqu'à ce que ça coule par les trous du fond. Et après, on attend bien que ça sèche avant de réarroser.
3: Ça demande pas trop d'eau, le diplodénia.
4: Non. Mais quand on dit pas trop d'eau, c'est beaucoup, mais pas souvent. Comme toutes les plantes. Souvent, on a tendance à se dire, tiens, je vais en mettre juste un petit peu parce que ça aime pas l'eau, comme pour les cactus, par exemple. C'est faux. Quand on arrose, on arrose.
0: On y va, on a
4: voilà, pas. Voilà, on y va, jusqu'à ce que ça coule par les trous du fond. Ça veut dire que la terre a retenu ce qu'elle pouvait retenir. Par contre, pour des plantes qui n'aiment pas les excès d'eau, on va utiliser un terreau adapté qui va être drainant. C'est là la différence en fait, c'est qu'on va pas utiliser le même terreau pour toutes les plantes. Les terreaux universels, c'est pour le sol, ça n'existe pas pour les pots. Il faut surtout pas utiliser ça dans les pots, c'est très mauvais. En tout cas pas seul. Voilà.
3: D'accord. Et plein soleil.
4: Alors plein soleil sans problème pour le dipladénia. Alors attention quand même quand on sort une plante d'une serre, même un cactus, quand on sort une plante d'une serre ou d'un intérieur quelconque, l'épiderme des feuilles n'est pas habitué à recevoir les rayons directs du soleil, puisqu'il y a toujours une vitre,
0: qui vient filtrer.
4: Donc, du coup, quand on sort une plante, on la met toujours d'abord à l'ombre, une petite semaine, ensuite progressivement au soleil, et après, dipladénia, plein soleil, il adore, manquer un peu d'eau. Ça gêne pas, il s'en fiche. C'est vraiment une warrior cette plante.
0: Voilà, Maryse.
3: Eh bien, écoutez, je vous remercie.
0: Merci
3: à vous. Pour réussir mon opération.
4: Et n'hésitez pas à lui mettre de l'engrais régulièrement, géranium, plante fleurie, parce que c'est très gourmand.
0: Opération dipladénia chez Maryse. Bonne journée. À bientôt.
3: Merci beaucoup. Bonne journée.
0: Un jour, j'irai à New York avec toi. Voilà ce que chante téléphone. Vous avez le temps de prendre le vôtre de téléphone pour nous rejoindre et poser votre question à notre spécialiste jardin. 04 90 14 0404. C'est ici Vaucluse. Un jour,

0: Marc, avec toi, téléphone, juste après ce qui arrive, c'est-à-dire une petite page de réclame, vous écouterez Charles Doré qui avait participé à la demi-finale de la Star Academy en 2025, qui fait un beau début de carrière. Son nouveau titre qui arrive, Famille ou pas famille.
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0: chanson à Charles Doré, famille ou pas famille. Charles Doré, il avait participé à la Star Academy en 2025, remporté par Marine. Marine, elle sera sur la scène du Théâtre Antique d'Orange samedi prochain. 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
0: Oui, on est à vos côtés sur la route hein, chaque matin. Et bon, pour l'instant, ce dimanche matin, je vais vous dire, ça roule sans difficulté. C'est calme, il n'y a pas de ralentissement. Je ne vois pas d'accident également. Si vous qui êtes au volant en écoutant ici Vaucluse, vous constatez une difficulté, je sais que vous avez ce réflexe, mais toujours bon le rappeler, de nous passer un petit coup de fil ou encore mieux, parce que c'est beaucoup plus pratique, c'est de nous envoyer un message écrit ou vocal sur WhatsApp. Dans tous les cas, c'est le même numéro, 04 90 14 04 04. Ici, on fait la route ensemble.
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0: C'est un temps magnifique pour jardiner. Il fait encore pas trop chaud là. On a du 25 degrés déjà à Orange. Mais justement, on prend l'air avec Aurélien Roguet, notre spécialiste jardinage. Et on vous aide dans vos travaux de jardinage. Bonjour Dominique.
3: Oui, bonjour.
0: Alors bonjour. Dominique, qu'est-ce qui se passe avec vos rosiers ?
3: Eh ben les rosiers sont tous mangés, il n'y a plus de feuilles, sont toutes grignotées. Alors je suppose que c'est des chenilles, mais voilà, je ne sais pas ce qu'il faut passer, ce qu'il faut leur faire pour que ça arrête. Alors ils ont bien fleuri, mais là maintenant, alors il y a eu des pucerons quand même, et maintenant les feuilles sont mangées.
4: Alors, est-ce qu'elles sont mangées, genre il reste, ça fait de la dentelle, il reste les nervures, voire
3: oui.
4: Plus grand-chose.
3: Voilà. Oui. Alors, il y en a que ça fait de la dentelle, et puis il y en a qui a plus que la petite tige, et je sais pas comment ça s'appelle.
4: Et ça va très vite, en fait, ça a été très grignoté. Oui. Alors, il y a de très fortes probabilités pour que ce soit ce qu'on appelle la tentraide. Alors, ça ressemble à une chenille, mais c'est pas une chenille. Non, ça n'est pas une chenille. C'est une larve d'un petit insecte qui ressemble plus à une mouche qu'à un papillon. Le problème de ces petites larves, c'est que donc effectivement, elles ressemblent à une chenille, donc on pourrait être tenté, comme ça, à premier abord, d'utiliser un produit qui s'appelle le Bacillus thuringiensis, qui est une bactérie qui détruit rien. Sauf les chenilles.
0: Okay. Très ciblé.
4: Voilà. Donc c'est un vrai produit biologique pour le coup, puisque vous ne tuez que ce qui vous dérange. Enfin, tout ce qui est un problème. Mm-hmm. Alors quand il y a trois chenilles, on les écrase et on n'en parle plus. Par contre, quand effectivement il y en a beaucoup, beaucoup, beaucoup, bon, un traitement peut être utile. En revanche, la tentraide, étant donné que ce n'est pas une chenille, on ne peut pas la traiter avec le Bacillus thuringiensis. Donc on va être obligé de passer par un insecticide plus conventionnel, on va dire, enfin pas conventionnel puisque ça n'existe plus, c'est ce qu'on appelait les chimiques, mais
0: plus puissant,
4: un insecticide, voilà, un peu différent surtout, qui sera naturel aussi hein, puisque aujourd'hui on n'a plus que des produits naturels, mais on va plutôt s'orienter vers soit un produit à base d'huile essentielle d'écorce d'orange douce. Alors quand elles sont petites, ça marche super bien, super vite. Quand elles sont plus adultes, on va pas dire adultes puisque ce sont des larves, mais quand elles sont plus grosses, ça marche déjà un petit peu moins, mais ça fonctionne quand même. Donc il faut essayer de traiter donc l'ensemble de la plante. Donc ça, c'est un produit qui s'appelle soit Oriange, soit Limocidji, il y a plusieurs appellations. Et on peut aussi utiliser, pourquoi pas, un produit que j'aime bien, qui marche plutôt pas mal, à base d'huile de colza. Et donc il va étouffer les œufs, les larves, les petites choses, et de la pyréthrine, qui est une substance extraite d'une plante qui s'appelle la pyrèthre, et qui va être un neurotoxique, en fait, qui va venir paralyser les mandibules de la larve, et elle pourra plus se nourrir, donc elle va mourir. Voilà, donc soit elle meurt par c'est un peu horrible hein, mais soit par asphyxie, voilà, ouais. Pas à cause de l'huile, soit à cause de la pyrèthre. Mais la tentraide, voilà, quand il y en a, il y en a pas deux, quoi. C'est des centaines et des centaines, et souvent les gens m'apportent des feuilles au magasin. Et quand on, il me dit, non, mais il n'y a rien dessus, j'ai regardé. Je dis, bah, donnez-moi, on va regarder. Et en fait, elles sont tellement petites le long des nervures que souvent les gens ne les voient pas.
0: Eh oui.
4: Elles sont vertes, claires, toutes petites. Et souvent, on ne les voit pas au premier. Enfin, si on n'a pas l'œil un peu averti ou si on ne regarde pas attentivement, on ne les voit pas. Mais en fait, il y en a des centaines et des centaines. Donc là, un petit traitement, voilà. À mon avis, s'impose rapidement.
0: Dominique, voilà, vous avez la solution. Il n'y a plus qu'à s'y mettre. Merci.
3: Pyrétrine, vous avez dit ?
4: Alors, soit pyrétrine, alors là, en l'occurrence, le orange ou limocide J. Ça, c'est à mon avis mieux parce que en plus, ça agit sur les maladies, sur les rosiers, donc ça couvre un large spectre et ça évite d'utiliser plein de traitements différents. C'est mieux pour l'environnement.
0: Merci Dominique, bonne journée à Carpentras. 04 90 14 04 04. On est au jardin avec Aurélien. Vous avez une question qui vous trotte dans la tête ? Eh bien, rejoignez-nous, on a des solutions pour vous.
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0: Souvenez-vous de cette chanson, ça nous ramène en 1995, la bande originale du film Batman Forever. Oui, c'est Seal avec Kiss from a Rose.

0: From a Rose, c'est la playlist des années 90, ça. Ici Vaucluse, il est déjà 10h20.
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0: On jardine avec Aurélien Roguet, c'est notre spécialiste qui va répondre à Marianne qui nous attend à Fontaine de Vaucluse. Bonjour Marianne.
3: Oui, bonjour messieurs.
0: Alors, les courgettes, bonjour. Qu'est-ce qui se passe avec les courgettes ?
3: Eh bien, j'ai planté deux plants de courgettes il y a 3 semaines.

0: à fait ça. Donc ça veut dire que ce sont les premières courgettes qui se sont formées. Et il est fort probable, quand elles ne grossissent pas, qu'elles ont le bout qui commence à jaunir, et puis bah, en fait ça va gagner tout le fruit. Donc
1: ouais.
0: Ça c'est souvent alors vous me dites qu'en plus vous les avez plantées il y a 3 semaines, donc ça veut dire qu'elles sont à peine racinées, là elles ont commencé, enfin elles sont racinées, elles commencent à s'enraciner, mais les premières en fait elles étaient la plante peut pas tout faire, elle peut pas faire des racines et faire des fruits en même temps.
1: D'accord.
0: Donc elle s'est d'abord installée et puis là maintenant elle commence à se développer. Donc tous ces fruits, soit ils sont avortés tout simplement parce que la pollinisation ne s'est pas bien faite, ça peut être le cas. Ça peut être le cas de la chaleur aussi. Il a fait de fortes chaleurs d'un coup. C'est possible que ça ait bloqué la production du fruit. La plante, pareil, elle souffre, donc il faut qu'elle se protège. Mmh. Donc c'est possible qu'elle ait se débarrasse de ces fruits-là. Donc ces fruits-là, on les coupe, ça sert à rien de les laisser. Ils vont pomper de l'énergie pour rien. Et par
1: D'accord.
0: contre, voilà, et la plante pourra mettre son énergie dans celles qui poussent, dans celles qui sont belles et dans celles qui que vous pourrez récolter plus facilement. Donc ça, il faut les enlever.
1: D'accord.
0: Ça sert à rien. Voilà.
1: Par contre, c'est vrai que j'ai eu de très très belles fleurs tout le temps. Hein.
0: Donc, c'est
1: comme
0: très
1: on
0: bien.
1: Dit, normalement, la fleur de courgette.
0: Ouais, normalement, c'est une année où ça devrait plaire au cours. Enfin, pour l'instant, la culture, ça devrait.
1: Et on m'avait dit aussi qu'il fallait pas trop les arroser, les courgettes.
0: Effectivement, c'est pas trop, mais c'est faire un bon arrosage tous les deux trois fois par semaine. Alors ça dépend des conditions climatiques, évidemment. Ça pourrait être 4 fois s'il fait 40 degrés. On va pas essayez de pas arroser tous les jours. Par contre, quand vous arrosez bien tout le système racinaire, donc faut pas arroser juste au pied, faut essayer d'arroser un peu sur une petite surface autour, et puis surtout si vous avez du paillage, mettez du paillage parce que ça garde l'humidité, et c'est plutôt pas mal. Alors ça peut être l'herbe de tonte que vous avez laissé sécher avant de la mettre, donc ça, alors vous tondez, vous laissez sur place par exemple, puis après vous prenez un balai à gazon, vous ramassez cette herbe sèche et vous la mettez au pied, vous verrez qu'en trois semaines il n'y a plus personne, hein. Tout est réintégré dans le sol.
2: Voilà, Marianne.
1: L'herbe de gazon, d'accord.
0: Par exemple, ou après, ça peut être plein de choses.
1: Et les écorces de pin.
2: Et pardon ? Très vite. Hein.
1: Les écorces de pin.
0: Alors, écorce de pin, c'est un peu acide. Moi, je mettrais plutôt. Ça peut être du lin, du chanvre, ça peut être de la paille, tout simplement. Ça peut être l'herbe sèche, ça peut être.
2: Ah, quand même pas mal de choix.
0: Il y a plein de choix.
2: Voilà. 04 90 14 04 04. Des fleurs qui ne fleurissent pas, ça arrive. Des fruits qui tombent avant de mûrir, des insectes qui envahissent vos plantations. Vous avez besoin d'aide. Nous sommes là jusqu'à 10h.
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0: La déclaration d'amour de France Gall.
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0: Oui, parce que votre voisin a un jardin magnifique. Alors chez vous, c'est pas du tout le cas. Il y a des petits trucs qui se passent chez vous. Vous avez besoin d'aide. Nous allons le faire avec Aurélien Roguet pour quelques minutes encore. C'est notre spécialiste jardin chaque dimanche entre 9h et 10h. Bonjour Agnès.
3: Bonjour.
0: Vous êtes à Aubignan. Quelle est votre question ?
3: Alors déjà, je voudrais remercier Aurélien parce qu'il y a quelque temps, j'avais appelé pour mon citronnier qui ne faisait plus du tout de fleurs ni de fruits. Mmh. Et en fait, grâce à son conseil de lui mettre de l'engrais tous les mois, et bien maintenant, il est classé de fleurs, de fruits, tout va bien.
0: Ah, ben voilà.
3: Merci.
4: Ça fait plaisir.
0: Ça
4: fait plaisir.
0: Alors, il va pouvoir justement vous aider. Vous avez une autre question?
3: Oui, il y a toujours le même citronnier qui est en pot. Que je suis obligée de mettre un petit peu à l'ombre parce que je suis dans une petite résidence et je ne peux pas faire ce que je veux.
4: Mais c'est mieux.
3: Et donc, du coup, c'est par rapport aux arrosages. Je ne sais pas trop la quantité, la périodicité. Je ne sais pas trop non plus si je dois laisser la soucoupe dessous ou pas, parce que je veux dire, si je ne mets pas de soucoupe, il va y avoir d'eau partout. Voilà, quand on peut faire ce qu'on veut...
4: C'est ça. Alors, effectivement, on peut pas toujours faire ce qu'on veut. Alors, l'essentiel, c'est de bien comprendre que les agrumes sont des plantes qui n'aiment pas les excès d'eau. Ça veut pas dire qu'ils aiment pas l'eau. Ça veut dire que il faut, quand on arrose, arroser copieusement. Donc là, la quantité d'eau, j'en sais rien, ça dépend de la taille de la plante, du pot, etc. Par contre, ce que je peux vous dire, c'est qu'il faut arroser jusqu'à ce que ça coule dans la soucoupe. Oui. Ça veut dire que votre terre leur a retenu tout ce qu'elle pouvait retenir. Le reste, ça descend. Donc, ça finit dans la soucoupe. Alors évidemment, quand on a une soucoupe et qu'on peut pas se permettre que ça déborde parce qu'en dessous il y a le voisin ou que ça va aller mouiller, je ne sais quoi. Eh bien, dans ce cas, on va arroser copieusement. On va attendre que de voir si quelques secondes si ça descend, si ça descend pas. Si ça descend pas, ben on en remet un peu jusqu'à ce qu'on voit l'eau qui commence à couler dans la soucoupe. Après on arrête. D'accord. Évidemment. Une fois que ça c'est fait, alors soit il y a très peu d'eau et dans ce cas on la laisse, elle va s'évaporer très rapidement vu la température, il y a pas de souci. Soit il y a beaucoup d'eau dans la soucoupe et là c'est conseillé de l'enlever. Alors si on peut pas soulever le pot, on peut toujours utiliser une éponge. On les sort dans un seau, etc. Mais en tout cas, on laisse pas de l'eau stagner trop au pied du citronnier. Excusez-moi.
0: Il est en train de s'étouffer.
4: Pas du tout. J'ai la voix qui déraille. J'ai un minou qui fait. Sors de là. Et du coup, il faut impérativement que votre arrosage soit que l'eau ne stagne pas en tout cas dans la soucoupe parce que en tout cas pas trop longtemps. Si c'est une heure et que ça s'évapore, on s'en fiche, c'est bon, il y a pas de souci. Par contre, avant de réarroser, donc pour la fréquence d'arrosage, eh bien on va attendre que ça sèche bien. Mais quand je dis bien, c'est on va mettre le doigt dans la terre. Si ça nous colle au doigt, c'est que c'est encore humide, donc il y a pas besoin d'arroser. Parce que le dessus, d'accord, évidemment, il va sécher. Il y a du vent, il y a de l'air, il y a de la chaleur. Il y a... Et puis vous parlez de l'ombre. Alors il est pas à l'ombre toute la journée. Il y a un moment où il est au soleil.
3: Il a quelques rayons de soleil, oui.
4: Voilà. Donc, en tout cas, voilà. Ce qui est important pour les agrumes, souvent en pleine terre, en plein soleil, pas de problème. Mais en pot, c'est fortement conseillé de les mettre plutôt mi-soleil parce que sinon c'est un peu trop costaud pour eux quand même.
3: Voilà. J'avais remarqué l'année dernière.
4: Ils sont mieux quand même à mi-soleil.
3: Tout à fait.
4: Voilà. Donc normalement,
0: avec tout ça,
4: si vous attendez bien que ça sèche entre deux arrosages, c'est la solution.
0: Merci Agnès pour votre appel et bonne journée à Aubignan. Aurélien, merci pour vos conseils.
4: Et avec plaisir.
0: On va se retrouver avec vous demain matin. Hein, oui. Parce que Aurélien est là toujours, chaque jour pour vous donner un petit conseil dans l'émission Bienvenue chez vous avec Pascal Lorenz à 10h30. Demain, on va vous aider et surtout vous donner des conseils pour débroussailler autour de la maison. Ben, surtout en ce moment, avec les vigilances orange,
4: c'est
0: risque d'incendie. Voilà, c'est même obligatoire, hein, on est d'accord.
4: C'est obligatoire, tout à fait, de nettoyer autour en fait pour couper les ponts en fait qui pourraient faire que le feu se propage malheureusement.
0: Mais vous pourrez nous dire exactement, précisément, comment on fait. D'ailleurs, tous les conseils d'Aurélien Roguet, vous les retrouvez sur notre site ici.fr et sur l'appli ici. On se dit à dimanche prochain, Aurélien.
4: Eh bien, dimanche prochain,
0: merci
4: Mathieu.
0: Merci beaucoup. Allez, je vous retrouve dans 30 secondes.
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0: Gabi, oh Gabi, Alain Bachung qui va nous permettre voilà, tranquillement d'accueillir puisqu'il vient de s'installer. Florent Mounier, il est avec vous pendant une heure et nous allons ouvrir un nouveau carnet d'adresses. Bonjour Florent.
1: Oui, bonjour Mathieu, bonjour à toutes et tous. Le Festival of d'Avignon fête ses 60 ans cette année. Alors on a décidé de fêter ça avec vous en vous proposant un carnet d'adresses spécial Festival of avec les lieux emblématiques du festival et vos souvenirs. Aujourd'hui, nous allons retrouver Anne qui a repris il y a 11 ans un théâtre avignonnais, le théâtre Artéphile. Elle va nous raconter ses souvenirs. On aura également Adrien avec nous qui est tellement fan de théâtre que chaque été, il cale ses vacances en fonction du festival et il vient passer 15 jours non-stop dans la Cité des Papes. Et puis Marie-Claire, elle est auditrice d'ici Vaucluse, passionnée par le Festival d'Avignon depuis les années 70. Elle n'a raté que 4 éditions et elle reviendra pour nous sur ses premiers festivals. À tout à l'heure.
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0: Bonne matinée, vous écoutez Ici Vaucluse. Il est 10h. L'info ici en Vaucluse. Bonjour Anouk Caron.
3: Bonjour Mathieu, bonjour tout le monde.
0: Prudence, puisque notre département est désormais en vigilance orange sur la carte des météos des forêts.
3: Concrètement, cela signifie que le risque d'un départ de feu de forêt est élevé. Météo France rappelle donc qu'il ne faut pas jeter de mégots dans la nature et éviter les barbecues ou les travaux qui produisent parfois des étincelles. Notez que nos voisins du Gard sont également en vigilance orange. Grave accident de moto hier soir à Courthézon, aux alentours de 22h sur la route d'Orange. Un motard de 31 ans a été percuté par une voiture. L'homme était conscient au moment de l'arrivée des pompiers. Il présentait une importante plaie hémorragique au niveau du cou et il a été transporté vers un hôpital de Marseille. Un homme de 21 ans placé en détention provisoire. Il est soupçonné d'avoir prostitué plusieurs jeunes femmes âgées de 22 à 26 ans à Carpentras. Au total, 6 personnes ont été arrêtées par la brigade anticriminalité cette semaine après une semaine d'enquête. Le proxénète louait un logement boulevard Albin Durand pour proposer des relations sexuelles tarifées.
0: Moins d'artistes et moins d'activités artistiques. Le festival Grandeur Nature lance un appel à l'aide.
3: Les organisateurs lancent une cagnotte pour aider à financer cette 21e édition de ce festival de cinéma organisé au pied du Ventoux, car le coût total de cet événement culturel est de 80 000 euros et il leur en manque plus de 20 000. Alors forcément, cela risque d'avoir des conséquences sur la programmation. Si vous souhaitez les soutenir, le lien est sur le site d'ici Vaucluse. En football, à la Coupe du Monde, l'Écosse a battu Haïti 1-0 à Boston cette nuit. Les Écossais disputaient leur premier mondial depuis 1998 et les Haïtiens, eux, retrouvent la plus grande scène du football après 52 ans d'absence. Autre résultat très attendu, le match nul, un partout entre le Brésil et le Maroc. Place ce dimanche à Allemagne-Curaçao, c'est à 19h, heure française, et ensuite à 22h, Pays-Bas-Japon à Dallas.
0: Et puis le Vaucluse fait partie des coups de cœur d'un journaliste britannique.
3: Installé dans le sud de la France depuis des décennies et amoureux de la France, il note et donne son avis sur les départements de France métropolitaine et nous avons donc reçu une note de 10 sur 10. L'article publié en mars dans le quotidien britannique le Daily Telegraph a été traduit ce samedi par nos confrères de Courrier International. On fait le point avec vous, Mathieu, sur la météo qui s'annonce chaude et ventée.
0: Oui, nous avons surtout ce Mistral qui se renforce aujourd'hui. 65 km/h avec du soleil dans le ciel, peut-être un peu voilé par moment. Enfin, ça ne gâchera pas l'impression de beau temps. Cet après-midi, les températures grimperont jusqu'à 34 degrés à Lille sur la Sorgue et à Pertuis. Il fera 32 degrés à Avignon, 30 degrés sur le plateau d'Albion. Vigilance orange, je vous le rappelle, pour le risque de feu de forêt, ça veut dire un risque élevé. Faites attention notamment si vous avez prévu un barbecue par exemple aujourd'hui ou des travaux dans le jardin pour tout départ de feu. Une moindre petite étincelle et ça peut être la catastrophe, donc vraiment faites très attention.
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2: C'est le carnet d'adresse et cette semaine, on s'intéresse au Festival Off d'Avignon qui fête ses 60 ans cette année. Nous nous intéressons précisément au lieu emblématique de ce festival, aux souvenirs de ce festival. Et nous sommes avec vous, les auditrices, auditeurs, qui avaient pour passion peut-être le théâtre. Adrien fait partie de ces passionnés. Bonjour Adrien.
3: Bonjour.
2: Adrien, vous ne vivez plus en Vaucluse, mais pour autant, vous venez chaque année au Festival d'Avignon.
3: Ah oui, c'est un rendez-vous incontournable. Je pose mes congés exprès pour le Festival d'Avignon. En fait, j'organise mon année en fonction du Festival d'Avignon.
2: Quel est le premier souvenir avec ce Festival Off d'Avignon ?
3: Alors, mon premier souvenir dans le Off, c'était enfant. Je devais avoir 6 ou 7 ans, ou j'étais même peut-être plus jeune. C'était un spectacle qui s'appelait « À la poursuite du Minotaure ». Et c'était un spectacle de marionnettes. Et ça m'avait beaucoup marqué parce que je me souviens plus du tout du spectacle, mais je me souviens d'une scène. Et c'était Thésée qui arrivait devant la porte des Enfers. Et la porte des Enfers était gardée par Cerbère. Et Cerbère était trois têtes en marionnettes, du coup, mais on voyait pas son corps, on voyait seulement les têtes qui bougeaient de manière très impressionnante. Et il chantait un rap, et ce rap m'a beaucoup marqué, parce qu'il disait à Thésée, fais gaffe, en le narguant, fais gaffe car j'ai deux têtes de plus que toi. Parce que bien sûr, Cerbère a deux têtes de plus que Thésée, vu que c'est le chien à trois têtes qui garde les enfers. Et ça, c'est mon premier souvenir de marionnette. Et je rêverais de retrouver des documents sur cette compagnie. Mais à l'époque, il n'y avait pas Internet. Donc, il faudrait que j'aille consulter à la maison Jean Villard les archives du Off. Et dans mes souvenirs, c'était dans un théâtre proche des Remparts.
2: Oui.
3: Côté vers Utopia, là-bas, vers le grenier à sel.
2: Alors, plus tard, à l'adolescence, vous êtes allé voir un autre spectacle. Et je dirais même un autre type de spectacle au théâtre du Paris, qui se trouve pas loin de la rue de la République à Avignon.
3: Oui, alors c'était l'époque où j'étais adolescent, j'étais au collège et nous à l'époque on n'avait pas du tout conscience de la différence entre café-théâtre, théâtre subventionné, théâtre privé et juste on nous avait dit c'est trop drôle, allez voir Arrête de pleurer Pénélope et le Paris c'est un théâtre en plus en plein cœur d'Avignon donc nous comme on habitait Villeneuve c'était vraiment l'aventure avec mes copines d'aller à Avignon en plein cœur de la ville. Et c'était la première fois de ma vie que je rentrais dans un café-théâtre, que je voyais des comédiens de café-théâtre. À l'époque, j'avais aucune culture théâtrale et je me souviens m'être pissé de rire dessus pendant le spectacle et d'y être même retourné le voir plusieurs fois les autres années.
2: Vous ressentez quoi, Adrien, quand pour la première fois vous entrez dans ce théâtre du Paris qui était à Avignon ?
3: Ben, je sais pas, pour moi, je pense qu'aujourd'hui, ça me semblerait tout petit, mais à l'époque, ça me semblait immense, ça me semblait très beaucoup de bruit, beaucoup de monde, beaucoup de succès.
2: Adrien, merci infiniment pour ces souvenirs de lieux, et puis ces souvenirs de moments également du Festival Off d'Avignon, qui fête cette année ses 60 ans. C'était votre carnet d'adresse. À bientôt, Adrien, et bon Festival Off d'avance.
3: Merci beaucoup.

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0: 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Cette semaine, on ouvre un carnet d'adresses spécial 60 ans du Festival OFF d'Avignon. Pour ses 60 ans cette année, on vous fait venir à notre micro pour nous parler de vos souvenirs du OFF et des lieux emblématiques qui vous ont marqué pour ce Festival OFF. Nous sommes avec un Avignonnais, c'est Mickaël qui nous a rejoint. Bonjour Mickaël.
2: Bonjour.
0: Ça fait combien de temps que vous faites le festival ?
2: Une trentaine d'années à peu près.
0: Une trentaine d'années et vous avez évidemment beaucoup de souvenirs. Le premier souvenir qui vous vient, c'est un souvenir avec Annie Girardot. C'était où ? C'était quelle pièce ?
2: Madame Marguerite, ouais. Au théâtre du Chien qui fume, dans la rue des Teinturiers. Et en sortant de la pièce du théâtre, j'ai discuté avec elle. C'est l'année où elle a eu la... Le pianiste a eu un prix.
0: Le film La Pianiste.
2: Le pianiste a eu un prix avec. Et j'ai eu le prix, j'ai pas eu ce prix. Mais dit monsieur, c'est un rôle pas très sympathique. Et elle me dit, je vous remercie, vous êtes la force de mon public. C'est grâce à vous que je fais ce spectacle.
0: Ça, c'était une rencontre avec Annie Girardot au début des années 2000.
2: Elle m'a fait un gros câlin, un gros bisou. Elle m'a dit d'être le plus heureux possible dans votre vie. C'est un moment inoubliable.
0: Il y a quelques temps plus tard, un autre spectacle qui vous a marqué, celui-ci était un spectacle sur la vie de Nina Simone. C'était où ?
2: C'était à la Manufacture.
0: Ouais.
2: Enfin, le bus nous allait venir au Château Saint-Germain.
0: Ah oui, parce qu'effectivement, ils ont une navette qui amène dans différents endroits, notamment au Château de Saint-Germain, qui est un joli château en fait.
2: Très joli, c'est une très belle salle, très beau, c'est très bon son, magnifique, très bien assis, c'est un très beau spectacle.
0: Quand on arrive dans ce château de Saint-Germain, on ne s'attend pas à voir ce château.
2: Non, pas du tout.
0: Et le bus s'arrête à un endroit, on ne voit toujours pas le château, il faut marcher un petit peu. Pour aller voir ce château. Et donc, c'était sur la vie de Nina Simone, qu'est-ce que vous y avez appris ?
2: Sa vie qui a été très malheureuse, enfin, par rapport à sa couleur de peau, comme elle a commencé dans les bars.
0: Vous avez attendu 2 ans pour voir cette pièce de théâtre sur la vie de Nina Simone. Pourquoi avoir attendu autant de temps ? Qu'est-ce qui s'est passé ?
2: L'année avant, c'était complet pendant une semaine.
0: Ouais.
2: L'année après, il y a eu le Covid.
0: Ah oui, donc vous aviez réservé, mais vous n'avez pas pu y aller.
2: Je ne regrette pas d'avoir attendu 2 ans, c'est un spectacle magnifique.
0: L'un de vos endroits phares également lors du festival OFF d'Avignon, c'est bien sûr le village OFF. Pourquoi vous aimez ce lieu ?
2: Eh bien, en journée, il y a une très belle conférence sur les spectacles, sur les thèmes, par exemple, sur le Brésil, sur les comédies musicales, c'est très très intéressant. Et le soir, il y a une très belle soirée, des fois avec le bal du village du OFF.
0: La Maison Jean Villard est aussi un lieu vers lequel vous vous dirigez pendant le Festival OFF d'Avignon. L'an passé, qu'est-ce que vous avez vu là-bas ?
2: Il y avait une école de comédie de Paris qui refaisait la vie de Jean Villard. Il y a un jeune comédien qui faisait Jean Villard, un autre Philippe Noiret, un autre Jeanne Moreau. Ils expliquaient comment ils étaient arrivés à Avignon, ils expliquaient comment ils montaient les pièces. C'est magnifique, un très très beau spectacle.
0: Qu'est-ce qu'on peut vous souhaiter pour ce Festival OFF d'Avignon qui va redémarrer dans quelques temps ?
2: Ah, j'adore quand les premières affiches arrivent, voilà, c'est magnifique, plein d'affiches en ville, que les gens y traquent et tout, c'est super. Et puis des années, j'ai aussi des compagnies de théâtre.
0: Ouais.
2: On souhaitait le bon année dans l'année, on souhaitait le bon anniversaire par les réseaux sociaux. Voilà, quand on se trouve en boit un café ensemble, on discute et voilà.
0: Merci infiniment, Mickaël, d'être venu par ici, nous ouvrir votre carnet d'adresses spécial Festival OFF d'Avignon qui fête cette année ses 60 ans. Et je vous souhaite un très beau festival en 2026.
2: Merci.
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2: On ouvre cette semaine un carnet d'adresses spécial 60 ans du Festival Off d'Avignon. Et pour ces 60 ans, cette année, nous faisons venir des passionnés de ce festival. Nous sommes avec Anne Cabarbaille, qui a repris il y a 11 ans le théâtre Artéfil, qui était à Avignon. On est dans la rue du Bourgneuf, non loin de la rue des Teinturiers. Bonjour Anne.
3: Oui, bonjour.
2: Avant ce théâtre, il y avait quoi dans votre vie? Vous faisiez quoi en fait?
3: Ah, quelque chose que j'ai continué après. Dans ma vie, je faisais du design en haute joaillerie et horlogerie.
2: Il ressemble à quoi, le théâtre Artéfil?
3: On l'a créé pour être un outil.
2: Ouais.
3: Pour servir la création, c'est-à-dire on peut faire énormément de choses. C'est vrai, c'est pas ce que voit le public, hein, parce que les salles sont quand même petites. En revanche, c'est deux fois plus grand au-dessus.
2: Donc, au-dessus, parce qu'il y a un atelier d'art au-dessus, hein, c'est ça?
3: Entre autres, c'est encore au-dessus.
2: Ah ouais.
3: C'est au deuxième étage qu'il y a un atelier d'art. En fait, c'est tout le bâtiment qui a été consacré à cet outil de création.
2: Vous en avez vu passer des troupes depuis 11 ans. Vous avez des souvenirs là comme ça qui vous reviennent?
3: Oui, des souvenirs. J'ai des souvenirs du premier. Incroyable. Je crois que j'ai sûrement jamais pleuré autant de ma vie, tellement les émotions étaient fortes dans un sens comme dans l'autre.
2: Pour votre premier Festival Off d'Avignon.
3: Ah mais oui, ouais. Oui, oui, vraiment. Pleurer de joie et aussi pleurer de mes erreurs. Parce que j'ai fait des choix à l'époque de programmation que je n'ai plus jamais refait après.
2: Alors j'aimerais qu'on zoome sur les larmes, non pas de tristesse, mais de joie. Elles ont été véhiculées pour quelles raisons ces larmes de joie?
3: Parce que je pars toujours du principe, en fait, qu'on organise une grande fête pour des personnes qu'on ne connaît pas.
2: Mmh.
3: Et quand on voit les spectateurs qui sortent, qui discutent, qui rigolent, qui échangent entre eux, qui échangent avec nous, et d'assister, d'être en contemplation devant ce qui se passe dans la rue, c'est merveilleux.
2: Si je vous demande de choisir un souvenir parmi toutes les troupes que vous avez reçues, un souvenir avec l'une de ces troupes en 11 ans, ça serait avec qui? Avec quelle troupe?
3: Je retiendrai une expérience fantastique avec Jérémy Dubois, alias Melchior, et le spectacle Frigide, parce que c'était... en 2021, donc on revenait du Covid. Ce spectacle et ce personnage, parce que cet homme est un personnage, c'est un personnage, en fait. avec un spectacle qui était juste fou. Qui était juste fou de subversion, d'humour, d'intelligence. Et c'était une fête. C'était une fête dans la salle, c'était une fête à l'extérieur, sachant qu'on en avait vraiment besoin
2: après
3: le Covid, l'annulation du festival. Ça a été un souvenir juste fantastique.
2: Merci infiniment d'être passé par ici, Anne Cabarbaille. Je rappelle qu'on va vous retrouver pour ce Festival Off d'Avignon au théâtre Artéfil, qui est rue du Bourgneuf à Avignon, non loin de la rue des Teinturiers. On vous souhaite un excellent Festival Off d'Avignon 2026.
3: Merci de m'avoir reçu.
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1: Vous vous êtes toujours demandé comment était la vie au Moyen-Âge. Moi aussi, je me suis posé la question. Des réponses à la fête médiévale de Visan ce week-end. Venez découvrir par vous-même l'époque des chevaliers. Visan vous propose ces 13 et 14 juin de plonger au cœur du Moyen-Âge. La ville tout entière va se transformer le temps d'un week-end en véritable cité médiévale. Le programme, bon, beaucoup d'animation tout au long du week-end et même un spectacle samedi soir, ça va être super. Un tournoi aussi pour les enfants, évidemment, ils vont se régaler. Et toute la journée du samedi et du dimanche, des saltimbanques, des jongleurs, des cracheurs de feu qui vont se balader dans toute la cité et vous surprendre comme ça au cours de la visite. Alors, pour découvrir le Moyen-Âge comme si vous y étiez, enfourchez votre monture et foncez direction la cité médiévale de Visan. On fait comme ça, on s'y retrouve. Oyez, oyez.
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1: On ouvre cette semaine un carnet d'adresses spécial 60 ans du Festival Off d'Avignon. Et pour ces 60 ans, cette année, nous vous faisons venir à notre micro pour nous parler de vos souvenirs du Off et des lieux emblématiques de ce festival, lieux qui vous ont marqué. Nous sommes avec un Bordelais, mais qui vient régulièrement à ce Festival Off d'Avignon. Bonjour Stéphane.
2: Bonjour.
1: Ça fait combien de festivals que vous faites ?
2: Oula, ça va, cette année, ça va faire la 17e année.
1: Ah oui.
2: Festival d'Avignon.
1: Vous venez seul, en couple, entre amis, comment ça se passe ?
2: Alors entre amis, on est un groupe d'une bonne dizaine d'amis. On arrive à trouver un hébergement sur place, intramuros, donc c'est vraiment les meilleures conditions possibles et ça permet de se retrouver entre amis évidemment.
1: La manufacture, ça fait partie des lieux vers lesquels vous vous dirigez régulièrement pour ce Festival Off d'Avignon. On dit de la manufacture que c'est un peu le in dans le off. Vous confirmez ?
2: Oui, moi, au fil des années, j'ai vraiment l'impression que ça se confirme parce que j'ai pu y voir des spectacles très étonnants, très novateurs. Ben, un choc assez récent, c'était de voir, par exemple, la troupe de Kiev, d'Ukraine, interpréter Caligula de Camus. Ça, c'était à la manufacture. Et c'est vu le contexte géopolitique, c'était de les voir venir un petit peu raconter leur histoire actuelle sous la forme d'un spectacle de théâtre, c'était très émouvant. Donc j'ai très hâte cette année de voir ce qui s'y passe. J'ai vu qu'il y avait même des spectacles internationaux, donc ça c'est un peu nouveau.
1: Un lieu vers lequel vous vous dirigez également parce que vous l'appréciez, c'est le Théâtre des Dons. Pourquoi vous appréciez particulièrement ce théâtre ?
2: Ah oui, alors Théâtre des Dons qui présente des spectacles belges, c'est souvent des spectacles de très très bonne qualité qui ont été repérés en Belgique avant le festival et là on y a vu des choses vraiment très très bien conçues, très bien pensées, très bien jouées, très pertinentes aussi, voilà, que ce soit artistiquement, intellectuellement. Ça retient vraiment toute l'attention en général.
1: Entre deux spectacles, où est-ce que vous allez boire un petit coup sur Avignon pour vous détendre ?
2: Alors, forcément, ça va être les places avec les grandes terrasses. Là, c'est facile de trouver de la place justement et de se retrouver entre amis. Donc, ça va être la place des Carmes, la place Pi, les Célestins. Voilà. Et en plus, c'est des lieux très agréables. Surtout quand il fait chaud.
1: Vous serez de retour d'ici quelques semaines pour ce Festival Off d'Avignon. Qu'est-ce qu'on peut vous souhaiter pour cette 60e édition ?
2: Eh ben, comme d'habitude, des rencontres artistiques et des moments d'émotion également. Des moments qui marquent, ça dure au moins un an, donc jusqu'à ce que je revienne.
1: Stéphane, merci infiniment d'être passé par ici. On vous souhaite d'avance un joli Festival Off d'Avignon pour ses 60 ans. À bientôt.
2: Merci beaucoup, à bientôt.

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2: On ouvre cette semaine un carnet d'adresses spécial 60 ans du Festival OFF d'Avignon. Et pour ces 60 ans cette année, nous faisons venir à notre micro les auditrices auditeurs qui ont des souvenirs du OFF et des lieux emblématiques de ce festival. Nous sommes avec Marie-Claire aujourd'hui. Bonjour.
3: Bonjour.
2: Pour vous, le festival a commencé il y a longtemps, c'était il y a 56 ans, en 1970. On peut dire que vous faites partie des premières spectatrices de ce Festival OFF d'Avignon. Il ressemblait à quoi le festival à l'époque?
3: Alors, peu de pièces, enfin...

0: il y en avait une vingtaine, et beaucoup de spectacles de rue, notamment sur la place du Palais et sur la place de l'Horloge. À longueur de journée, il y avait des petits spectacles de rue, mais de qualité. Hein, c'était vraiment... voilà. Et on se promenait dans toutes les rues d'Avignon, et on pouvait s'arrêter... Donc pour ceux qui étaient fauchés, comme moi, c'était très bien.
1: Il y en a un de spectacle de rue qui vous revient en tête ?
0: Oui, un spectacle qui se passait à la nuit tombée, parce que c'était un spectacle d'ombre chinoise. Donc ils étaient derrière, un drap, c'était devant le palais, et là, à la nuit tombée, un silence se faisait parce que c'était magique.
1: Un autre spectacle qui vous a marqué, c'était quelques années après, en 1975, le spectacle de Geronimo. C'était où ce spectacle ?
0: Alors, Geronimo, qui avait été mis en scène par Benedetto, c'était au Théâtre des Carmes.
1: C'était son théâtre. Ouais. Pourquoi il vous a marqué, ce spectacle de Geronimo ?
0: D'abord parce que c'était le premier spectacle que je voyais, mais parce que c'était le symbole de la résistance. C'était l'Apache qui voulait faire reconnaître son peuple et défendre son peuple. Il a été arrêté 100 fois, il s'est échappé 100 fois, et j'ai encore dans la tête, et quand je passe pendant le festival Place des Carmes, j'entends ces cris « Geronimo, Geronimo !» C'était un écho, c'était extraordinaire.
1: Plus tard, bien plus tard d'ailleurs, en 2014, il y a une pièce qui vous a marqué, Les Coquelicots dans les tranchées. Où est-ce qu'elle était cette pièce ?
0: Au Théâtre de la Luna. Encore une pièce extraordinaire, puisqu'il y avait 10 comédiens qui ont représenté 50 personnages. Wow. C'était une fresque sur la guerre de 14-18. On allait des cuisines d'une famille paysanne à ce qui se passait dans les tranchées, dans l'horreur. Donc on passait du rire, de l'émotion, et ce qui était extraordinaire, c'est que pour incarner ces 50 personnages, les 10 comédiens qui étaient sur la scène se déshabillaient, il y avait changement de décor, avec une prestance extraordinaire. C'était une pièce, je pense qu'elle devait durer 1h15, et on voyait pas le temps passer, mais on voyait pas ce changement de décor qui était extraordinaire.
1: Et ça, c'était donc en 2014,
0: en 2014.
1: Dans les tranchées au Théâtre de la Luna d'Avignon. Merci Marie-Claire, vous êtes venue pour cet anniversaire des 60 ans du Festival Off d'Avignon, que nous célébrons ensemble cette semaine sur votre radio ici Vaucluse. À bientôt et d'avance, bon festival.
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Il est 5h05. 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
1: Il est 11h, bonne matinée, vous écoutez Ici Vaucluse. L'info ici en Vaucluse. Bonjour Anouk Caron.
2: Bonjour Mathieu, bonjour tout le monde.
1: Trois personnes lourdement armées interpellées hier matin à Morières-les-Avignon.
2: Ces trois hommes, vêtus de noir et encagoulés pour certains, se trouvaient à bord d'un véhicule volé. Selon nos éléments, ils sont descendus de région parisienne avec des armes lourdes dans leur coffre. Tous ont été placés en garde à vue. Une enquête est en cours. Prudence, notre département est en risque élevé de feux de forêt aujourd'hui. Même chose chez nos voisins du Gard. Météo France appelle donc à la prudence si vous faites un barbecue ou des travaux et rappelle qu'il ne faut pas jeter les mégots de cigarettes dans la nature. Un homme de 31 ans, gravement blessé dans un accident de moto hier soir à Courthézon. Il s'est fait percuter par une voiture sur la route d'Orange et a été sérieusement touché au niveau du cou. Selon les pompiers, il présentait une importante plaie hémorragique à ce moment-là. Il a été transporté vers un hôpital de Marseille.
1: Le festival de cinéma Grandeur Nature est en danger.
2: Oui, cet événement qui se passe à Savoyan, au pied du Ventoux, a besoin d'argent pour financer sa 21e édition qui débute le 24 juillet prochain. Il manque plus de 20 000 euros aux organisateurs. Si vous souhaitez aider le festival, le lien de la cagnotte est sur le site d'Ici Vaucluse. Une jeune femme de 18 ans, alcoolisée, secourue dans la piscine La Palmeraie hier matin sur l'île de la Barthelasse à Avignon. Elle a été transportée à l'hôpital par les pompiers. Et puis on vous propose une jolie histoire ce matin sur le site d'Ici Vaucluse, celle d'Annie Chaillou, 96 ans, qui vient de rencontrer Ambre, son arrière-arrière-petite-fille. Cette ancienne coiffeuse à la retraite depuis 1990 vit dans la résidence autonomie Marcel Audier de Villeneuve-les-Avignon et elle a donc rencontré la cinquième génération de sa famille. Moment à voir en photo sur ici.fr et sur l'application Ici.
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2: Et on va avoir chaud, Mathieu, aujourd'hui.
1: Mais oui,
2: on a déjà chaud, ceci dit.
1: Ça y est, ça commence là. On a des températures qui se rapprochent tout doucement des 30 degrés. Déjà 28 degrés sur le Grand Avignon. On sera cet après-midi jusqu'à 35 degrés. À Lille sur la Sorgue, 32 à Avignon. 32 aussi à Orange. Et puis 30 degrés sur le plateau d'Albion avec le Mistral qui souffle, qui fait que nous avons cette vigilance orange pour risque incendie avec des pointes à 65 km/h. Dans le ciel, il y a du soleil, peut-être un voile nuageux présent qui ne gâche en rien l'impression de beau temps. Et je vous mets déjà au parfum pour demain, ça sera la même journée avec toujours du Mistral, du soleil et des températures au-dessus des 30 degrés.
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1: On est reparti et ça nous fait bien plaisir de vous accompagner pour cette nouvelle heure ensemble. Elle démarre en musique avec une chanson qui va vous rappeler des souvenirs. Vous connaissez les paroles, vous allez chanter, c'est Julie Pietri, Eve, lève-toi.
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0: Je vous l'avais dit, hein, vous avez chanté. Bah oui, on connaît ses paroles par cœur. Ève, lève-toi. Julie Pietri. Jusqu'à midi, nous allons revivre ensemble quelques-uns des meilleurs moments de la semaine de votre radio ici Vaucluse.
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0: Et nous allons pour commencer replonger près de 30 ans en arrière. Le Vaison Night Fever, lui aussi, va vous faire chanter et danser sur les titres cultes des années 90 et 2000. Et avec les stars de l'époque, il y aura notamment sur scène ce monsieur. Ça, vous connaissez forcément, ça a été un énorme succès. Le chanteur Billy Crawford sera à Vaison-la-Romaine au Théâtre Antique le 2 août pour ce Vaison Night Fever. Il était cette semaine l'invité de Florent Mounier dans le 16-19 ici Vaucluse.
3: Alors en plus de la chanson, vous avez fait et vous continuez d'ailleurs à faire plein de choses, de la danse,
4: oui,
3: vous avez
4: sûr.
3: Gagné Danse avec les Stars, de la télé en présentant aux Philippines notamment Incroyable Talent, du cinéma, on vous a vu dans le film L'Exorciste en 2005, vous avez aussi prêté votre voix à des dessins animés. Parmi toutes ces activités, quelle est celle qui vous plaît le plus finalement?
4: C'est une bonne question. Par contre, pour moi, je trouve que j'adore musique, j'adore faire de performances partout dans le monde entier. C'est ma vie dans la scène et tous les aéroports du monde entier.
3: Ça, oui, en vous fait. Devez les connaître par cœur, tous les aéroports. Hein.
4: Ouais, c'est que des voyages en fait, toute ma vie.
3: Là, vous serez dans 2 mois au Théâtre Antique de Vaison. Vous avez déjà joué dans notre département du Vaucluse?
4: Jamais. C'est mon première fois.
3: Trop bien. Bon, on est ravis de vous accueillir. Ça sera avec un grand plaisir. Je me demandais, tiens, en ce moment, il y a le film Michael, un biopic sur Michael Jackson.
4: Oui.
3: Vous, Billy Crawford, vous avez été l'un des danseurs de Michael Jackson. Quel est le plus grand souvenir que vous avez avec Michael Jackson?
4: Pour moi, je pense, parce que j'ai dansé une fois. J'ai pas fait une tournée avec lui, mais j'ai fait une fois pour MTV Music Awards. Par contre, je pense, c'est la seule chose que je peux dire, c'est la performance avec Michael,
3: ouais.
4: C'est tout.
3: C'est incroyable, hein. Quel artiste.
4: C'est un artiste incroyable, c'est légendaire, c'est un icon.
3: Vous, quels sont les groupes et artistes qui vous ont marqué dans les années 90-2000, Billy Crawford?
4: Il y en a plein, de hip-hop, de R&B, en fait, qui restent dans mon tête. Il y a Usher, il y a Genuine, il y en a plein. Il y a Next, il y a même To Be Free, que je me souviens. Il y a Worlds Apart, je me souviens. Ouais. Il y a plein de choses.
3: Et ça tombe bien parce que Worlds Apart, ils seront là. L5 également.
4: Exactement.
3: Tragédie, Boris, To Be Free et les G-Squad. Et puis donc, vous, Billy Crawford.
4: C'est un grand rendez-vous, en fait, des artistes vieux.
3: Pas du tout. Vous savez quel âge Billy Crawford maintenant?
4: Moi je suis 44.
0: Voilà, c'est un jeune homme, Billy Crawford, qui sera sur la scène du Vaison Night Fever. Ça sera au Théâtre Antique de Vaison-la-Romaine. Ça va être chouette ça. C'est le dimanche 2 août à 20h30. Ça sera une discothèque en plein air. Et la soirée sera présentée par une animatrice emblématique de l'époque, Séverine Ferrer. Nous on va retrouver un petit peu plus tard dans l'émission Florent Mounier, qui recevait aussi cette semaine le comédien Francis Perrin, qui lance un nouveau festival sur la différence, avec de beaux noms. Hein. C'est le Vasio Vox Festival à Vaison-la-Romaine. On écoutera ce joli moment aussi avec lui. Mais d'abord, il y a la dernière chanson du monde, celle que vous a préparée Florent Pagny. C'est une nouveauté ici, Vaucluse.

0: C'est le nouveau titre de Florent Pagny. Vous le retrouvez sur son dernier album qui s'appelle Grandeur Nature.
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0: Oui, c'est le meilleur de votre radio ici Vaucluse, le meilleur de la semaine. Et vous l'avez évidemment constaté, les premières grosses chaleurs sont arrivées. Chaque année, c'est la même chose. On dort moins bien, on mange différemment, on a un peu moins d'appétit. On est aussi un peu plus fatigué, même parfois irritable. Lundi matin, on a fait le point avec nos spécialistes qui, d'ailleurs, ont partagé de précieux conseils dans Bienvenue chez vous avec Maxime Perron. Il y avait la diététicienne Solène Populus et le médecin du sommeil, Christelle Kuntschou. Jean-Luc, lui, nous a appelé pour témoigner.
3: Jean-Luc, il va nous parler à la fois de sommeil et d'alimentation. Merci pour ce témoignage précieux. Vous faites de l'apnée du sommeil depuis plus de 30 ans, Jean-Luc.
4: Oui, oui.
3: Bonjour.
4: Oui. Ma femme trouvait que je ronflais tôt, trop, tout ça, et puis elle m'a demandé d'aller consulter le médecin. Et donc, ensuite, je suis allé faire des tests nocturnes, et puis on m'a dit, oui, que j'avais besoin d'un appareil, et puis depuis, je l'ai toujours. Avec l'appareil, ça va, j'arrive à dormir correctement. 6 heures de sommeil, je pense, quelque chose comme ça, donc je pense que c'est correct.
3: Mais c'est correct si vous vous sentez en forme.
4: Oui, mais bon, j'ai quand même un manque de sommeil. J'ai eu un accident une fois parce que je me suis endormi sur la route. Et depuis, je prends aussi un médicament pour me tenir éveillé dans la journée.
3: Oui.
4: Et bon, j'essaie de faire un compromis parce qu'il faut à la fois rester éveillé dans la journée puis dormir dans la nuit. Donc, il faut trouver le compromis.
3: Est-ce qu'il y a peut-être une question, justement, Jean-Luc, suite à votre témoignage? Vous vouliez parler aussi d'alimentation, je crois.
4: Hein. Je suis en surpoids à la limite de l'obésité. Je fais partie d'un club de marche et... Je commence à avoir de plus en plus de mal à suivre le groupe. Là, j'ai une application avec mon téléphone et la montre avec Fitbit. Oui. Donc, je dis ce que je mange, quantité, la nature et la quantité.
5: Et oui, ça vous permet.
3: Vous la connaissez cette
5: oui,
3: appli.
5: Oui, je connais cette application. Ça vous permet de suivre un petit peu vos apports. Donc, ça peut être ça peut être une bonne alternative. Après, faut juste pas être trop rigide, mais c'est intéressant bon, quand même de suivre tout ça.
3: Bon, Jean-Luc, en tout cas, on vous souhaite bon courage pour ce rendez-vous médical. Il était intéressant votre témoignage pour ce sommeil, l'apnée du sommeil quand ça marche quand même, ces machines, oui. C'est bien. Ça, il faut le dire aussi.
6: Oui, on peut préciser aussi que comme il a fait, les personnes qui sont en situation d'obésité et qui commencent à avoir du mal, si elles ont déjà été suivies par une diététicienne et que ça a pas trop marché, par exemple, elles peuvent effectivement se tourner vers les centres de l'obésité. C'est pas que pour les gens qui vont être opérés de chirurgie d'obésité ou bien qui vont prendre des médicaments. On met en place des parcours pour accompagner les patients sur plusieurs aspects. Et nous, par exemple, à la maison de santé de Cavaillon, c'est pas l'hôpital, mais c'est vrai qu'on propose de la diététicienne, de l'activité physique adaptée. Lui, il a dit qu'il n'arrive plus à se mobiliser, etc. C'est des choses qu'on peut, on peut mettre en place des suivis globaux dans les maisons de santé ou dans les structures de soins qui vont aider les patients.
0: Bienvenue chez vous, l'émission qui s'intéresse aux sujets qui font votre quotidien. C'est tous les jours entre 9h et 10h. Demain matin, un sujet qui nous concerne, ça aussi, l'obsolescence programmée. Un téléphone qui ralentit, la tablette qui ne prend plus les mises à jour, connaissez ça? L'ordinateur qui rame alors qu'il n'a que quelques années. Hein. Est-ce qu'on est vraiment face à de l'obsolescence programmée ou est-ce qu'on peut encore sauver nos appareils? Eh bien, nous avons un spécialiste qui va répondre à ces questions et vous donner des conseils, notamment pour acheter malin, les bons réflexes. Flex, la réparation, ça sera avec notre spécialiste informatique, Pierrick Battaglini, demain dès 9h. Justement, vous avez un ordinateur un peu fatigué, une tablette bloquée, une imprimante capricieuse, vous allez pouvoir poser vos questions pour obtenir une solution. Vous pouvez le faire tout de suite d'ailleurs, en vous envoyant un message écrit ou vocal sur WhatsApp au 04 90 14 04 04 ou alors en utilisant ce numéro demain matin à partir de 9h. Là, vous pourrez poser directement votre question à notre spécialiste Pierrick Battaglini. Rendez-vous dans Bienvenue chez vous avec Maxime Perron dès 9h. Youssou N'Dour, Néné Chérie, joli souvenir de l'année 94, ça, 7 Seconds, pour vous accompagner dans la préparation du déjeuner. Et de l'apéro aussi, parce que c'est dimanche. À tout de suite.

0: Seven Seconds, gros succès des années 90 à Youssou N'Dour, Néné Chérie. On retournera dans les années 2020, en l'occurrence, pour aller faire la fête avec Amir. Il est là dans moins d'une minute.
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0: fête. Tiens, un petit bon plan si ce soir vous n'avez rien de prévu et que vous voulez terminer le week-end avant d'attaquer la semaine avec un moment festif. Ben justement, il y a l'Union musicale sarrianaise qui vous invite à Sarrian sur la place de la mairie à venir faire la fête. C'est un bel orchestre, hein. Il y a 35 musiciens, il y a 6 chanteurs issus du chœur de l'Opéra Grand Avignon, donc c'est du niveau quand même. Et pour reprendre les tubes des années 70, il y aura du Dalida, du Claude François, du Abba aussi. Et puis ce qui est sympa, c'est qu'il y a des vignerons aussi qui sont présents sur place. Donc vous pouvez déguster tous leurs vins. Ce sont des vignerons locaux, évidemment. Et puis il y a de quoi se restaurer aussi. Un bon moment à vivre donc à Sarrian tout à l'heure dès 19h30.
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0: Et un autre moment très sympa le matin, c'est d'écouter Hugo Laroche, ici matin. Et Médéric Gasquet-Cyrus, linguiste de l'université d'Aix-Marseille, que l'on retrouve tous les jours à 7h20 pour nous expliquer les mots du parler provençal. Si vous êtes à court de lecture en ce moment, d'idées lecture, Médéric, justement, en début de semaine, avait un livre à vous proposer.
3: Oui, et je me suis dit que ce serait un bon moment pour vous conseiller des lectures pour l'été. Alors justement, l'été dernier est sorti aux éditions L'Iconoclaste un livre qui depuis a connu un grand succès national amplement mérité, La Bonne Mère. Un roman signé Mathilda Di Matteo, qui évoque évidemment la Bonne Mère de Marseille, la statue dorée de la Vierge Marie qui brille au-dessus de la ville, mais en fait, il est question d'une autre mère. Véro est une Marseillaise et une cagole qui s'assume comme telle, de la tête aux pieds et dans le langage aussi. Malheureusement pour elle, sa fille Clara n'a rien trouvé de mieux que d'avoir un petit ami parisien. Et quand elle descend à Marseille pour le présenter, ben Véro ne le supporte pas. Et voici en quel terme elle le décrit. Hein. Et là, coup de grâce, ça nous ramène le girafon. 1m90 de cul pincé, blanc comme un cul d'ailleurs, comme un bon parisien. La chemise rentrée dans le pantalon, tout droit, tout repassé, rien qui dépasse. Alors à la lecture des premières pages, je me suis dit que ça allait être un roman sympa, léger, un peu rigolo. L'histoire d'une relation entre une mère un peu beaucoup cagole et sa fille. Et puis, c'est Clara, donc la fille que l'on suit aussi. Elle raconte pourquoi elle part vivre à Paris, pourquoi elle quitte ses parents, son père assez distant, chauffeur de taxi, appelé le Napolitain. Et donc Véro, la maman trop présente. La structure du roman est originale, chaque chapitre est écrit comme si c'était l'une ou l'autre qui parlait. Un coup on est dans la tête de Clara, un coup dans celle de Véro. Dans leur tête et dans leur corps aussi. Hein. Véro qui accorde beaucoup d'importance aux apparences et Clara qui souffre, mais je ne vous en dis pas plus. Clara souffre notamment d'être associée à sa mère, très voyante, trop pour les petits milieux bourgeois de la capitale. Clara raconte ainsi comment, à Paris, on lui demandait « Et comment elle va, la cagole ?» La cagole, c'était moi. Pour eux, femme plus accent plus Marseille font cagole. Une tape sur mon épaule au milieu des rires. On t'aime bien, tu sais. Comme le dit la quatrième de couverture, mère et fille se cherchent, se fuient, se heurtent sans jamais oublier de s'aimer. Comment être une bonne mère quand notre enfant nous échappe? Comment être une bonne fille quand on a honte de celle qui a tout donné? Mais on sourit quand même quand Véro parle. Par exemple, quand elle parle de la gentrification de Marseille. C'est vrai que la dernière fois, je roulais en ville. Partout, j'ai vu des affiches pour des brunchs. Tu as vu ça où, toi, des brunchs? Il faut y chier, ces Parisiens. On se croirait plus chez nous avec leurs idées à la con. Alors oui, j'ai dit tiens, hein, tu as vu ça où? Mais il y a vraiment écrit tiens, hein, T'YKS, pour transcrire l'accent marseillais. Dans ce roman, il y a de l'accent, des cagoles, plein de mots d'ici. Fada, fada de minote, cagole, nazole, vieille, cacoubrel, cagnard, estrancinier, angasse, dépégué, faire la bebe, pitchoune, mamounette, même le chien est appelé pastis. Mais bien plus que ça. Une histoire forte, dure parfois entre une mère et sa fille. Ça parle de Marseille, en marseillais, des cagoles, mais aussi des femmes dans toute leur complexité. Ça parle de l'amour, de l'attachement, du désir, de la dépendance, de la violence. Des violences faites aux femmes et de la liberté. La Bonne Mère de Mathilda Di Matteo, aux éditions L'Iconoclaste, c'est un très bon roman que tout le monde devrait lire, surtout les hommes.
0: Médéric Gasquet-Cyrus qui revient demain matin aux côtés d'Hugo Laroche pour le parler provençal à 7h20. En attendant, vous pouvez jouer avec les mots de la langue provençale sur motchus.fr, c'est le jeu de Médéric. Et puis demain matin, vous allez jouer aussi avec Hugo Laroche qui vous invitera, vous, la personne de votre choix, au Vaison Night Fever, on en parle en début d'émission, avec les stars des années 90 et 2000 au Théâtre Antique de Vaison-la-Romaine. Ça sera le 2 août. Et puis on a aussi pour vous 4 entrées pour emmener la famille, les enfants, s'amuser au parc Spirou Provence à Monteux. Ben oui, on sait vous gâter. C'est pour ça que vous aimez ici Vaucluse. Et aussi pour la musique qu'on vous propose. Elsa et Glenn Medeiros, un roman d'amitié.

0: tubes de l'été 88. Ils étaient au top 50, hein, tout en haut du top 50. Glenn Medeiros et Elsa, un roman d'amitié.
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0: C'est aujourd'hui la journée mondiale des donneurs de sang et c'est important d'aller donner puisque les réserves, là, elles sont sous tension en ce moment à l'approche de l'été. On a eu les week-ends prolongés du mois de mai et puis des épisodes de forte chaleur, ce qui fait que vous avez été moins nombreux à vous déplacer dans les points de collecte, sauf que les besoins des patients, eux, sont toujours les mêmes. L'établissement français du sang appelle donc à la mobilisation et s'est même fixé un objectif, atteindre les 100 000 poches de sang disponibles d'ici au 14 juillet pour qu'ensuite on puisse traverser l'été dans de bonnes conditions. Vous pouvez donner votre sang, notamment la semaine prochaine. Je vous donne un rendez-vous si vous êtes à Loris. Il y aura une collecte au foyer rural jeudi prochain de 8h30 à 13h. Le mieux, c'est de réserver votre créneau avant de venir sur le site de l'établissement français du sang, dondesang.efs.sante.fr. Et vous trouverez d'ailleurs sur ce site d'autres créneaux près de chez vous en Vaucluse.
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0: Et on continue de voyager comme ça dans les époques, les décennies, direction les années 70 avec Elton John.

0: Goodbye, Yellow Brick Road, c'est Elton John.
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0: Oui, le plaisir de cuisiner des produits de saison. On vous donne des idées pour le faire tous les jours entre 10h et 10h30. Donc bienvenue chez vous côté saveur. Cette semaine, c'est la chef Anaïs Chamy, entre autres, qui est venue nous voir pour nous donner ses trucs et astuces afin de préparer la panisse. Spécialité qu'on adore manger ici, mais qui nécessite, vous allez l'entendre, beaucoup d'attention. Elle a expliqué sa méthode de préparation pas à pas à Marjorie Philibert.
3: Alors déjà, c'est une recette qui est quand même assez simple, mais il faut vraiment un bon coup de poignet, enfin un bon coup de fouet, parce qu'il ne faut pas la laisser sans surveillance. Mais d'accord. Par contre, c'est très rapide.
4: Alors donc, par exemple, pour 6 personnes, qu'est-ce que vous conseillez ?
3: Pour 6 personnes, c'est à peu près 1 litre d'eau, 300 grammes de farine, de pois chiches. Après, c'est je sais pas, une ou deux pincées de sel, de poivre, c'est un peu comme on veut ça. Un filet d'huile d'olive et après, on peut rajouter de l'ail ou en poudre, de l'ail frais. Et là, on met dans la casserole et on remue, on remue, on remue. On ne quitte pas la casserole des yeux.
4: À feu doux ?
3: À feu ou comme vous voulez. Mais à feu doux, voilà, pour les non-ex. Enfin, pour les... À la maison, c'est mieux de faire à feu doux. Okay. Parce qu'au moins, ça cuit moins vite.
4: Donc on touille.
3: Voilà, on touille. Et dès qu'elle a une texture un peu consistance, ou...

0: il y a des tapenades avec un peu de houmous même. Mmh. On reste full pois chiche.
1: Et houmous et pois chiche. Et alors, quelle forme vous lui donnez une fois que vous l'avez faite, votre pâte à la panisse? Vous la mettez à la poêle? Vous la faites frire? Comment vous la cuisinez?
0: Après, moi, j'aime bien la faire. Alors, ma cuisson préférée, c'est à la poêle.
1: D'accord.
0: Et après, sinon, on peut très bien la faire à la friteuse et on fait des frites de panisse. Mmh. Et ça, c'est excellent. Mmh. Et en fait, ça se mange autant tout seul qu'accompagné. Mmh. Et après, la forme que je lui donne, moi, j'aime bien la faire en rectangle fin.
1: En petit cube aussi?
0: Ouais, en petit cube. Après, ça dépend le plat que je fais, comment je vais la présenter dans l'assiette. En ballotine aussi, on peut la faire, on peut la couler dans un moule. Enfin, non, c'est quelque chose d'assez malléable et qu'on peut bien travailler.
1: On peut être très créatif avec la panisse, finalement. Hein, le fameux plat du pauvre ligurien qui nous fait saliver. On l'accompagne avec quel type de sauce?
0: Ben, si on l'accompagne avec un petit magret, on peut, par exemple, avec un petit jus corsé, ou même, je sais pas, avec, ou comme ça, à l'apéro, avec une aioli, une sauce béarnaise. C'est excellent.
1: Et mon petit doigt me dit qu'on peut peut-être la cuisiner de façon sucrée aussi, Anaïs. Ah ouais.
0: Alors, j'ai jamais essayé, mais mettre du sucre dans la panisse, ça pourrait, je me dis, faire comme des petits churros, en fait. Mmh. Et accompagner de ça avec une sauce au chocolat ou caramel beurre salé, un peu de crème fouettée, une glace ou des fruits rouges. Je pense que ça peut être très, très gourmand.
2: Pourquoi? Peut-être que vous le faites, vous, à la maison. On est preneurs, hein, si jamais. Venez partager ça avec nous. C'est tous les jours la cuisine et les produits de saison, surtout les produits d'ici, avec demain le retour de Pascal Lorenz. Et on aidera à vous y voir un petit peu plus clair dans les fromages d'été. Déjà, fromage d'été, on parle de quel fromage? Comment est-ce qu'on les choisit? Comment est-ce qu'on les conserve? Et puis, on vous donnera aussi des idées pour les préparer avec Romain Cottarel de la fromagerie de Veden. Rendez-vous dès 10h dans Bienvenue chez vous côté saveur avec Pascal Lorenz. C'est la Québécoise Charlotte Cardin qui arrive et qui va chanter pour vous son fantasme de vengeance. Tant pis pour elle, à tout de suite.
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0: La vengeance est un plat qui se mange froid et ça se vérifie dans cette chanson avec Charlotte Cardin, tant pis pour elle.
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0: Un nouveau festival la semaine prochaine à Vaison-la-Romaine, le VasioVox, placé sous le signe de la différence. L'objectif, c'est de sensibiliser à l'inclusion, à la solidarité, donner la parole aussi, mettre en lumière des voix, des visages qui sont trop souvent réduits au silence. C'est ce que souhaite Gersande Perrin, qui est comédienne, elle est à l'origine de l'événement. Et son mari, Francis Perrin, il fait partie du casting de cette première édition du 16 au 19 juin. Aux côtés de Mimi Mati, d'Eva Darlan, d'Alice Donna, d'Annie Dupéré aussi, Francis Perrin était l'invité de Florent Mounier cette semaine dans le 16-19 ici Vaucluse.
3: Bonjour Francis Perrin.
4: Bonjour.
3: Je dis qu'on vous connaît bien en Vaucluse parce que vous êtes toujours un habitant de Saint-Romain en Viennois, non loin de Vaison-la-Romaine.
4: Ça fait presque 10 ans maintenant que je l'ai... avec ma famille, qu'on s'est installé là et qu'on fait partie maintenant, je dirais, du paysage qui est magnifique, bien sûr.
3: C'est vrai que vous participez régulièrement à de nombreux événements de Vaison-la-Romaine, on vous voit.
4: Bien sûr, bien sûr, c'est une ville que j'adore et c'est vrai que c'est, je m'y sens bien et c'est vrai que je me donne en spectacle, si on peut dire, avec grand plaisir à chaque fois.
3: Francis Perrin, vous serez au festival pour la première soirée, donc ça tombe le mardi 16 juin, avec votre fils Louis. Qu'est-ce qui fait que vous avez dit oui à ce projet, ce festival de Vaison-la-Romaine ?
4: Ah ben parce que ça traite de la différence. D'abord, c'est mon épouse qui a tout organisé. Moi, je suis qu'un participant, vraiment le premier soir. Mais ça m'intéressait de défendre bien sûr la cause qu'on a défendue auprès de notre fils Louis qui est autiste bien sûr et puis c'est formidable de voir des gens qui se sont mobilisés quoi des artistes qui sont tous mes amis qui sont venus et puis des jeunes artistes aussi là qui vont faire deux spectacles. C'est formidable de voir des jeunes qui soient concernés aussi par le thème, par la différence, parce que il n'y a pas que le handicap, il y a aussi les liens familiaux, les fragilités humaines.
3: La soirée de mardi à laquelle vous-même, Francis Perrin, allez participer s'intitule Louis pas à pas. Qu'est-ce que vous allez faire pendant cette soirée avec votre fils Louis notamment ?
4: Avec mon fils Louis, avec mon épouse Gersande, on va lire des extraits du livre qu'on avait écrit qui s'appelait Louis pas à pas. Et donc Louis joue son personnage avec le recul et d'autres personnages d'ailleurs avec le recul que ça a maintenant. D'ailleurs il le dit, c'est quand j'étais autiste, quand j'étais petit. D'ailleurs il est toujours autiste, mais il a fait, comme il dit, j'ai fait beaucoup de progrès.
0: Le VasioVox Festival première édition, c'est du 16 au 19 avril avec votre radio ici Vaucluse. Il y aura encore du beau monde avec Florent Mounier la semaine prochaine dans le 16-19. Laurent Voulzy sera là pour son concert à Vaison-la-Romaine le 26 juillet et on vous dira tout sur la fête de la musique que prépare France 2 au Théâtre Antique d'Orange. Ça sera le 20 juin à partir de 20h50. Et d'ailleurs, je vous le dis, comme c'est une soirée sur invitation, on vous en a mis de côté. Vous pourrez les remporter la semaine prochaine en nous écoutant.

0: Vous vous souvenez de ça? C'est un gros succès dans les années 80. Erasure avec Oh l'amour, c'est notre petit collector du dimanche matin. Francis Cabrel va arriver pour rejoindre les infos de midi. Et nous, on se retrouve juste après. 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

0: Et on est bien avec Francis Cabrel, mais il faut qu'on retrouve Willy Rovelli. Il arrive pour vous accompagner jusqu'à midi. Il vient déjeuner chez vous et avec sa tribu.
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0: Il est tout juste midi, bienvenue. Ici Vaucluse, l'info, bonjour à nous Caron.
2: Bonjour Mathieu, bonjour tout le monde.
0: Grosse intervention hier matin à Morières-les-Avignon.
2: Trois personnes lourdement armées ont été interpellées et Thomas Bonnet, c'est un habitant qui a d'abord prévenu le maire.
3: Oui, il est environ 8h du matin quand un riverain remarque un véhicule étrange, le pare-brise est cassé et à l'intérieur, trois individus sont vêtus de noir, un est même cagoulé. Rapidement, il appelle les gendarmes pour signaler la situation. Sur place, les forces de l'ordre interpellent ces trois individus originaires de région parisienne qui roulaient dans une voiture volée et dans le coffre, des armes sont retrouvées, dont au moins deux armes de guerre selon une source proche du dossier. Un choc pour Grégoire Souk, maire de cette commune de 8000 habitants. Les trois suspects ont été placés en garde à vue. Une enquête est en cours.
2: Et toutes ces informations sont à lire sur ici.fr. À Courthézon, un motard de 31 ans a été grièvement blessé hier soir lors d'un accident de la route. Il a été percuté par une voiture sur la route d'Orange aux alentours de 22h. Lourdement touché au niveau du cou, il a été transporté vers un hôpital de Marseille.
0: Évitez les barbecues et les travaux cet après-midi.
2: Car notre département est en vigilance élevée aux feux de forêt. La préfecture appelle donc à la prudence et rappelle qu'il faut appeler le 18 ou le 112 pour signaler un départ de feu. Le festival de cinéma Grandeur Nature a besoin d'aide pour sa 21e édition. Cet événement culturel qui se passe à Savoyan, au pied du Mont Ventoux et qui démarre le 24 juillet est en difficulté financière. Il leur manque plus de 20 000 euros et à presque un mois de l'ouverture, le coordinateur général du festival, Didier Boigard, attend toujours une réponse du ministère de la Culture qui fait partie de ses premiers soutiens financiers.
4: On nous avait annoncé à l'automne qu'il y aurait des baisses entre 5 et 10%. Mais aujourd'hui, les premières réponses qu'on a obtenues, c'est plutôt entre 15 et 30%. Et le ministère de la Culture, jusqu'à maintenant, nous soutenait à environ 30 000 euros. Donc voilà, 30%, vous imaginez ce que ça fait. Enfin, moi, ce qui me touche particulièrement, c'est qu'on a 35 bénévoles qui donnent le meilleur d'eux-mêmes pour organiser cet événement. Là, il y a une incompréhension, parce que d'un coup, toutes les structures comme les nôtres sont en difficulté, donc on peut pas leur apporter des réponses, on peut pas confirmer cette situation, mais vraiment beaucoup de monde en danger. On n'est pas, nous, juste Grandeur Nature en danger. Il y a beaucoup de structures et beaucoup de festivals en danger cette année.
2: Et si vous souhaitez les aider, vous avez le lien de la cagnotte sur le site d'Ici Vaucluse.
0: Et puis on vous propose à présent de découvrir une jolie histoire de famille sur Ici Vaucluse.
2: Celle d'Annie, 96 ans, qui a rencontré son arrière-petite-fille née en début d'année. Une rencontre forcément très touchante qui a eu lieu dans la résidence Marcel Audier d'Annie, dans le centre-ville de Villeneuve-les-Avignon, à Delbossard.
5: Je veux bien mourir, mais pas avant d'avoir vu mon arrière-arrière-petite-fille, a confié Annie tout l'hiver aux animatrices de sa résidence. Eh bien, ça y est, elle a rencontré Ambre, née fin avril, il y a tout juste quelques jours.
6: Quand je l'ai vue, la petite, je me suis dit, quand même, là maintenant, tu accuses ton âge. Hein? Puis alors, je la regardais, elle est belle, j'avais l'impression qu'elle me ressemblait. La pauvre, elle n'est pas gâtée.
7: Elle a plus de cheveux que toi.
6: Ah bah oui. Parce que moi, les miens, de petit à petit, il n'y en a plus. Hein.
5: Elles ont ri, mais Annie a encore du mal à réaliser.
6: Ben oui, moi, je n'y pensais pas. Hein. Pas du tout, même. Hein. Quand Anaïs est née, c'était donc la quatrième génération, mais je pensais que ça s'arrêtait là, que je ne verrais pas les autres, quoi, mais si.
8: Donc c'est important, moi je pense, le lien après, voilà, le temps que tu es encore là, elle va t'apprendre à te connaître aussi.
5: Et Annie espère maintenant transmettre un peu de ses racines italiennes à son arrière-arrière-petite-fille.
6: Bah, quand elle sera un petit peu plus grande, je chanterai des chansons.
7: Et alors, en italien?
6: En italien, oui. Je vous chante alors la mamma en italien?
7: Ouais, vas-y.
6: Mamma son tanto felice perché ritorno da te.
2: C'est très beau hein, cette chanson d'Annie. Et sachez que toute cette famille est à voir en photo sur ici.fr et sur l'application ici.
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2: Et même si c'est tentant, on évite les barbecues aujourd'hui.
0: Ben oui, le Mistral va souffler, Météo France nous le dit, 65 km/h. Nous avons 35 degrés à Lille sur la Sorgue cet après-midi, 32 à Avignon avec un ciel légèrement voilé. Ça sera la même chose pour demain. Mistral, chaleur et soleil. Je vous souhaite de passer un très bon après-midi, une belle semaine également. On se retrouve le week-end prochain dès 7h. Et là, vous êtes en excellente compagnie. C'est Willy Rovelli qui arrive.
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11: Bonjour, bon dimanche, sous vos applaudissements, c'est Willy vient déjeuner chez vous, numéro 1062.
12: Oh là là,
11: ça filoche. Bonjour la tribu.
12: Bonjour.
11: Alors, qui est là aujourd'hui? Nicolas Malabeuf, notre enfant de la télé. Bonjour mon bon Nicolas.
13: Bonjour tout le monde.
11: Et Fabien Imo, notre geek. Bonjour mon Fabinou.
12: Bonjour Willy, bonjour à tous.
11: Et bienvenue à tous. Merci d'avoir choisi votre émission utile sur votre radio utile. Voici vos 55 minutes nécessaires où on va comprendre l'actu avec nos amis, nos invités et s'amuser de la vie avec nos chroniques. Alors vite, notez nos deux dossiers du jour dans un instant. Happy birthday to you, Mr. President. Poupou pilou, pas mal, non?
12: Ah,
11: hey, non, j'ai pas à côté Marilyn.
12: Ah oui,
11: bon.
12: Il manque la robe.
11: Donald Trump fête aujourd'hui ses 80 ans, et pas toutes ses vraies dents. Alors on entend tout à son sujet. C'est un fou, c'est un génie, il est dangereux, il est redoutable. Et bien, qui est-il vraiment? Des éléments de réponse dans une petite minute. Et à 12h30, le succès du parfum. Alors avec l'inflation et les budgets des ménages qui se resserrent, le marché de la beauté souffre, mais pas le secteur du parfum. On en achète de plus en plus chaque année, tenez-vous bien, entre 3000 et 4000 lancements de parfums. Wow, t'imagines le délire. Alors pourquoi achetons-nous tous autant de parfums? Est-ce que c'est parce que les Français sont comme Alain? Ils sont forts. Alain sont forts.
12: Oh,
11: pas mal, non?
12: Il a bossé.
11: Jeu de mots, je vais faire toute une tournée comme ça, mes amis. Non, non, c'est aussi pour vous dire, mes amis, qu'on fait l'émission bien évidemment ensemble. D'abord sur le groupe Facebook.
12: Vous avez la parole sur Facebook pour nous retrouver. Vous tapez Youpi la vie avec Willy Rovelli. Nous avons eu beaucoup de messages encore cette semaine. Corinne d'Aigues-Mortes-les-Graves, c'est dans le 33,
11: oui,
12: a posté une photo cette semaine, une photo du ciel prise de chez elle où on pouvait voir Vénus et Jupiter.
11: Ah,
12: et comme je n'y connais rien, je fais confiance à notre coco. Merci. D'accord. Pour la photo. Bah, elle poste une photo tous les matins sur le groupe.
11: Tous les matins.
12: Sur le groupe Facebook Youpi la vie avec Willy Rovelli. Donc continue à réagir, c'est gratuit.
11: Voilà, merci beaucoup. Et 0810 055 055. Voilà, il fallait quand même que je vous le dise ça aussi. Appelez-nous car cette émission est à vous. On fait cette émission tous ensemble, mes amis. Et vous repartez aujourd'hui lorsque vous passez à l'antenne.
12: Eh bien, elle sent bon, elle se parfume tous les matins.
11: Ah.
12: C'est notre carte carburant qui vaut 100 euros. Et voilà, le tirage au sort approche à grands pas. C'est en fin d'émission.
11: Merci beaucoup, Nathalie. Alors là,
12: allez,
11: le jingle, vraiment.
10: Voilà. 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
11: Alors ouvrons notre premier dossier. Donald Trump fête aujourd'hui ses 80 piges. Bonjour Sébastien Bussois.
14: Bonjour à vous, c'est Bussois.
11: Oui, bonjour Sébastien. Merci, bienvenue ici.
14: Bonjour.
11: Vous êtes docteur en sciences politiques et auteur de Donald Trump, retour vers le futur aux éditions Mareuil. Alors mon cher Sébastien, c'est vrai que vu de loin, moi je le dis franchement, hein, Trump me fascine. Alors je dis pas que je suis fan, hein, mais moi ce personnage me fascine.
14: Bien.
11: Non mais c'est vrai, je trouve qu'il laisse pas.
14: Oui, je suis d'accord.
11: Voilà, il laisse pas indifférent. Il y en a qui vont le trouver abject, d'autres qui vont dire bah oui, mais il a quand même du succès dans les affaires. Parfois, on va le trouver complètement barge. Alors, vous qui avez étudié son cas, mon cher Sébastien, qu'est-ce que vous pouvez nous dire? Est-ce qu'il est quoi? Il est un petit peu tout ça à la fois?
14: Oui, il y a un peu tout ça à la fois. Effectivement, j'ai pas fait une psychanalyse approfondie, mais en tout cas, ce qu'on peut véritablement constater par rapport au mandat de Joe Biden, c'est qu'il ne nous laisse pas indifférents et qu'il occupe l'espace. Preuve en est, on en parle à peu près tous les jours.
11: Tous les jours,
14: c'est beaucoup moins le cas de Joe Biden.
11: Ah bah ouais.
14: On parle de ses affaires, on parle de sa personnalité, on parle de ses nouveaux projets, on parle de la géopolitique,
11: voilà,
14: on parle de l'économie, on parle véritablement.
11: Tout le temps. Tous les jours.
14: On ne parle pas forcément de ses dents, mais on parle de son style. On parle de la salle de bal de la Maison Blanche. C'est ça que je trouve absolument extraordinaire avec le personnage. C'est qu'à la fois, c'est cet éternel truc de l'attraction et de la répulsion.
11: Voilà.
14: En fait, il peut être horriblement énervant. Il peut être peut-être insupportable. Mais moi, je dirais qu'en tant que géopolitologue ou analyste, qui au départ n'a pas une fascination extraordinaire pour la culture américaine, je trouve qu'il est effectivement tout à fait intéressant et particulier,
11: voilà,
14: à l'image des Américains. Mais que ce qui est clair aujourd'hui, c'est qu'il renvoie quelque chose de fondamental qui était peut-être un petit peu sur le déclin avec Biden. C'est que les États-Unis sont plus qu'incontournable que même si la géopolitique a tourné, Donald Trump reste véritablement à la manœuvre en leader de la première puissance mondiale et il montre à quel point, même s'il n'est pas parfait sur tous ses mains, qu'on puisse dire il maîtrise ou il tente de maîtriser les choses.
11: Donc le fait que tous les jours, on entende parler de lui, soit par ses phrases, ce qu'il peut raconter, etc., c'est une tactique, il le fait exprès, j'allais dire.
14: Oui, il est véritablement dans la volonté de noyer par le flot d'informations. D'ailleurs, les journalistes de la Maison-Blanche, comme les autres, le disent en général, on a du mal effectivement à tout suivre. Alors, il y a des informations, un jour il est optimiste sur l'accord de paix avec l'Iran. Le lendemain, il va frapper. Alors, ça peut donner l'image de quelqu'un d'instable, de bipolaire, voire plus. Mais je crois que fondamentalement, il y a une volonté de noyer le poisson, parce qu'en même temps, sur le plan politique et géopolitique, on a des gens en face de nous qui ont beaucoup de zones d'obscurité, beaucoup de zones d'opacité en termes d'information, et que lui essaye peut-être un peu de parler le même langage. En Israël, les gens disent, bon, à un moment, on rigole plus, on va parler arabe. Je crois qu'il y a la volonté aujourd'hui de tenir un discours de la part de Trump, qui est un discours fort, puissant, et d'essayer surtout de faire croire que l'Occident peut encore longtemps dominer le monde. Ouais. Je ne suis pas très optimiste à ce sujet, mais je dirais en tout cas, de manière peut-être provocante, qu'il aura peut-être été, comme je dis, le dernier des Mohicans à essayer de se battre pour que les Occidentaux continuent à garder la main sur le monde. Ça reste extrêmement compliqué. Si ça échoue, ça ne sera pas la faute de Donald Trump, mais il aura en tout cas essayé de tout faire pour occuper l'espace et médiatique, et politique, et géostratégique. Et je crois qu'en ça, il montre quand même que les États-Unis ont encore quelque chose dans le ventre.
11: C'est ça. Et eux, alors là-bas, les Américains, là, ils en pensent quoi de leur président? Parce que là, il y a les élections mi-mandat, il paraît que ça s'annonce pas bien. Mais eux, voilà, comment est-ce qu'ils le ressentent là?
14: Écoutez, sur les élections de mi-mandat, le schéma classique et les lois de l'histoire montrent qu'un président, perd tout le temps les élections de mi-mandat. Ouais. Donc je vois de toute façon tout de suite arriver des gens qui vont taper sur Trump en disant que c'est sa faute, qu'il a perdu les élections de mi-mandat. Maintenant, sur le corps même de l'électorat MAGA, même si tous étaient globalement contre une réintervention des États-Unis dans ces fameuses guerres sans fin, c'est vrai que c'est ce que Trump a vendu. Trump a dit les États-Unis n'interviendront plus.
11: Exactement.
14: Il l'a fait parce qu'il a cru à une blitzkrieg, une guerre éclair, ça n'a pas marché. L'électorat MAGA reste quand même derrière, même s'il conteste le fait que la guerre pourrait effectivement s'enliser, et surtout les conséquences économiques. Il sera jugé sur l'économie.
11: Dans leur quotidien.
14: Il sera jugé plus sur l'économie que sur la politique.
11: Pouvez-vous nous dire c'est quoi les électeurs MAGA, pour qu'on comprenne bien les MAGA quand
14: vous dites MAGA? Les électeurs MAGA, c'est le fameux fonds de commerce des électeurs de ce fameux teaser que Trump a inventé dans l'électorat le plus conservateur des États-Unis. C'est le Make America Great Again. C'est-à-dire cette volonté, peut-être que les Européens et l'Union devraient en prendre considèrent qu'il est élu par les Américains et qu'il doit défendre les intérêts des Américains. C'est pour ça qu'il a coupé dans tous les trucs de coopération, etc. Parce qu'il considère que pour l'intérêt des Américains et pour les finances des Américains, on ne peut pas continuer à financer la misère du monde, la coopération internationale et toutes ces choses-là. Ça, c'est effectivement son point de vue. Et donc, cet électorat-là, qui est un peu un électorat un peu provincial, rural, c'est le moins qu'on puisse dire, l'Iran, la Chine, tout ça, c'est très très loin.
11: C'est pas dans leur quotidien.
14: C'est un électorat très conservateur, très de droite, très rural et très américain.
11: Merci infiniment, mon cher Sébastien Boussois. Donc aujourd'hui, Donald Trump fête ses 80 ans. C'est quand, vous, votre anniversaire, Sébastien, que je vous rappelle ce jour-là?
14: Oh, malheureusement, c'est, j'ai encore un peu le temps, c'est le 28 janvier. Mais
11: 28, je vous rappelle le 28 janvier.
14: Il y a très peu de temps.
11: Bon anniversaire en retard. Merci beaucoup. Docteur en sciences politiques et auteur de Donald Trump, Retour vers le futur aux éditions Mareuil. Merci infiniment. Thank you very much. Si vous voulez réagir là-dessus, 0810 055 056. On parle de quoi avec toi dans un instant, mon bon
12: Fabinho. Moi, c'est Fabien.
11: Oui, c'est Fabien.
12: L'actu web de la semaine, je vais revenir sur le buzz d'un certain Cédric.
11: C'est juste

0: attaques, bien évidemment. Ah oui.
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0: Reconnu,
2: oui, ah bah non, pas la même voix.
0: Fabien et moi, alors notre geek, ça va mon Fabinho?
2: Très bien.
0: Bah tant mieux. Et là voilà, on peut passer à la suite.
2: Il est l'heure de la mise à jour, toute l'actu web de la semaine. On démarre avec le buzz du Crédit Agricole. Tout le monde en a parlé cette semaine. En fait, mardi, les clients du Crédit Agricole ont reçu une notification, vous savez, sur leur smartphone. Oui. Sur la notif, c'était marqué « Test Cédric ». Du coup, les clients de la banque ont cliqué sur cette notif et là, tout a bugué. Le Crédit Agricole donc s'est exprimé. C'était une fausse manip. Normalement, test Cédric devait être un test en interne. Et le gars, sans doute un stagiaire, a appuyé sur le mauvais bouton et l'a envoyé la notification à toute la France. Ce bug a bien évidemment fait réagir les internautes. Beaucoup l'ont comparé, vous savez, à François Pignon dans le film Le Dîner de Cons.
3: À la boulette. Ça dépasse tout ce que j'ai pu imaginer. Ah oui, j'ai fait la boulette.
2: Alors du coup, après cette boulette, la banque s'est rebaptisée Cédric Agricole sur les réseaux sociaux. Voilà, ils ont surfé dessus. Le buzz a tellement pris de l'ampleur que d'autres marques et d'autres banques ont surfé aussi sur cette tendance. Par exemple, la BNP a envoyé comme notif à ses clients. Alors le test a fonctionné, Cédric. Chez nous, tout était OK. Voilà, tout le monde surfe dessus. Voilà comment cette boulette s'est transformée en coup de com' génial. Donc bravo Cédric.
0: Bravo Cédric.
2: Toujours dans l'actu web de la semaine, un cheval a semé la panique sur l'autoroute A62, près de Saint-Jory, c'est en Haute-Garonne. Le cheval était à contresens en fait, et plusieurs automobilistes ont filmé et ont posté la séquence sur les réseaux sociaux.
4: Il y a un cheval sur la route, sur l'autoroute. Il y a un cheval.
0: Oh là là là là là.
4: Attention, ne pas le faire flotter.
2: Alors, bonne nouvelle, le cheval a pu être intercepté par les gendarmes et les patrouilleurs. Voilà, il n'y a pas eu d'accident. Heureusement, c'est pour ça que je vous en parle. Et surtout, l'animal va bien. Et bonne nouvelle, pendant cette intervention, personne n'est monté sur ces grands chevaux.
0: Grands chevaux. C'était bon du cheval. On ne mange plus de cheval.
2: Non, c'est vrai que ça ne se fait plus.
0: Ça se fait plus.
2: La boucherie chevaline.
0: Bon. Ben si, moi, ma mère, parfois, elle me faisait du steak de cheval. Ben c'était très bon quand j'étais petit. Il paraît que c'était bon. Il y a plein de fer, il paraît.
2: Ah oui, le fer, c'est bon pour la santé.
0: Relançons la boucherie chevaline.
5: Les véganes vont être contents, là.
2: Allez, on termine l'actu web de la semaine avec une invention. Alors là, ça c'est génial. Je vous présente Romain et sa fille Adèle, 10 ans. Ils habitent à Corbelin, c'est en Isère, et ils ont inventé un instrument de musique, le tongophone.
0: Ah.
2: Le tongophone est constitué uniquement de tuyaux en PVC. Donc ils ont aligné plusieurs tubes de canalisation et quand ils tapent à l'extrémité d'un tuyau, une note de musique sort du tube en PVC. Mmh. Petite précision technique, il faut taper sur le tuyau avec une tongue, d'où le nom tongophone, et ça donne ça.
0: Alors on n'a pas reconnu l'air, mais c'est connu.
2: Je crois que c'est connu.
5: Tremble David Guetta. Hein.
2: Non mais c'est pas mal. Alors, on va pas faire le Stade de France demain. Mais c'est pas mal.
0: Sur des bambous, non? De la ville, on
2: c'est
0: dirait.
2: Son retour, c'est son grand retour. Ouais. Voilà, on exclut mondial le bruit du tongophone. Avec l'été qui approche, c'est l'instrument de saison. Suffit d'avoir des tongs et de jouer comme un pied.
0: Merci. Merci infiniment, mon bon Fabinho. Oui, Nicolas, tu veux dire quelque chose?
5: Pas du tout.
2: Ne lui donnez pas la parole.
5: J'admire le talent.
0: Tu ne veux pas dire grand chose, Nicolas, mais c'est pas très grave. Dis-moi, alors, Fabinho, là, t'as mis ton petit polo.
2: Oui, un pull.
0: Avec un zip. Il est trop, le zip. Pour dire un curé.
2: Oui. Ah bon, non, c'est pas la mode, ce que j'ai vu des top modèles remonter le zip en haut.
0: Top modèle.
2: Bon, je descends un petit peu le zip.
0: Modèle chez Petit Navire, Petit Navire. Pas plus. Non, mais lui, les modèles.
2: Non, mais
0: tu les entends, là.
3: Joli chez vous.
0: Non, mais franchement.
5: J'essaie de faire jeune, mais ça marche pas.
0: Franchement. Étienne, tu es là, Étienne?
6: Oui,
0: ça va, mon
6: Étienne.
0: Voilà, Étienne, il a l'air beau. Lui, il peut être modèle, Étienne. Tu mesures combien, Étienne? Faut voir.
6: Alors, je mesure 1m87.
0: Ah ouais. C'est un beau morceau, Étienne. Tu nous appelles d'où, mon Étienne?
6: Alors, je vous appelle de Rennes, en Bretagne.
0: Rennes, en Bretagne. Très bien. Alors, pas que tu reviens des États-Unis, c'est ça?
6: Ouais, je reviens, ça fait 2 jours, c'était incroyable.
0: Très bien. Comment ça s'est passé? T'as ramené des petites choses?
6: Oui, exactement. Alors, pour ceux qui ne savent pas, moi, je pars chiner de la déco américaine.
0: D'accord.
6: Et je ramène, pour mes followers, si vous voulez, j'ai un compte Facebook. Je ne sais pas si je peux le dire.
0: Vas-y.
6: Alors, mon compte Facebook, c'est Trésor d'Amérique. Trésor avec un S, c'est plus d'Amérique.
0: D'accord, Trésor d'Amérique.
6: Et je partage, mes voyages, mon chinage. Je fais, en fait, des lives où les gens peuvent acheter en direct dans les Antilles, dans les marchés Opus.
0: Trop bien.
6: Comme ça, en fait, ils ont vraiment l'Amérique avec eux. Ils peuvent choisir ce qu'ils veulent.
0: Parce que donc, Étienne, tu vas aux États-Unis, parce que t'es fan des États-Unis, on va dire, tu ramènes des objets de là-bas que tu vends. Donc, c'est des vrais objets hein, que tu as achetés là-bas.
6: Des vrais objets voilà. Qui ont toute une histoire.
0: Là, par exemple, le truc que t'as ramené, là, le truc que vraiment qui est trop canon que t'as ramené. À part une MST, bien évidemment. Je connais Étienne.
6: Ah là là. Non, vraiment, le truc le plus dingue que j'ai ramené, on va dire que c'est un. Allez, c'est une plaque marquée FBI et qui appartenait vraiment.
0: Ouais.
7: Ah ouais. Ah
0: waouh. Wow. Combien tu me l'as fait à combien la plaque,
6: Étienne? Ah, ça, on reverra. ailleurs.
0: Bon, et bah, ok. Donc, ça s'appelle Trésor d'Amérique sur la page Facebook. Voilà.
6: Et bah, écoute, super. Super sympa.
0: Et bravo, Étienne. Vive Étienne. Merci, Étienne. On t'embrasse fort. Merci d'être passé nous voir. Tu repars évidemment avec ta sélection.
5: Pour la carte carburant et voilà. Ne la revends pas.
0: Ah non, tu la revends pas. Non. Allez, dans un instant, on vous présente un invité pas banal parce qu'on aime vous présenter des invités pas banaux. Mais d'abord, tiens, on va écouter Miley Cyrus qui est

0: pas, il a sa ruse, bien évidemment.
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0: C'est pas bête, on t'embrasse Maïle. Allez, comme promis, place à la personne pas banale du dimanche. Bonjour David Soumet.
2: Oui, bonjour.
0: Bienvenue ici mon cher David, vous êtes vice-président du MO5. Alors c'est quoi le MO5 déjà ? Qu'on comprenne bien.
2: Alors le MO5, c'est pour nous c'est une association pour la préservation du patrimoine numérique et vidéoludique. Et à la base c'est le plan informatique pour tous que vous avez dû connaître à l'époque dans les années 80.
0: Oui, merci beaucoup.
1: Non, j'ai pas connu moi. David. Oui, très bien. Merci. Petit coup de vieux là.
0: Merci David. Au revoir. et donc David, avec l'association MO5, vous avez porté un projet unique en France qui est Arcueil dans le 9-4. C'est un musée pas banal aussi pour le coup. Alors c'est quoi ce musée?
2: C'est le musée du jeu vidéo. Alors c'est pas la première.
0: Mais pas loin.
2: Mais pas loin. Ok. Voilà. Et donc on propose plus de 100 machines et on a eu à peu près 1200 visiteurs sur les jours d'ouverture.
0: Voilà.
2: En moyenne.
0: Donc ça fonctionne plutôt pas mal.
2: Oui. Voilà. Ça fonctionne très très bien. Les gens sont contents.
0: Parce que donc on y découvre quoi? L'histoire du jeu vidéo, c'est ça?
2: C'est ça. C'est du premier jeu vidéo au monde qui est Tennis for Two.
0: Ouais.
2: Sur un vieil oscilloscope à tube que vous avez dû également connaître.
0: Ça suffit maintenant, David. Hein. Il énerve, lui, là. Hein. Il est sorti en 1958, le premier jeu. Donc, j'avais connu.
2: Et on remonte chronologiquement à travers les consoles plus ou moins connues, comme la NES, la Master System ou la GX 4000. Et on s'arrête à la PlayStation 4.
0: Voilà. Et ce qui est génial dans le musée, c'est qu'on joue.
1: On peut tester. Avec les consoles de l'époque.
2: C'est vrai que j'ai pas bien précisé, mais.
0: Non, vous ne précisez rien. À part vous foutre de moi, vous ne précisez rien, David.
2: Bon, gentiment, j'espère que vous le prenez pas mal.
0: Tout va bien, David. Donc, non, mais c'est vrai que c'est rare dans les musées de pouvoir toucher à tout. Là, le but, c'est de toucher à tout et de jouer.
2: Exactement. C'est mettre à disposition du public toutes les machines dans les conditions les plus proches de l'époque.
0: Ouais, c'est trop bien, trop bien. Et mon cher David, on est bon en France dans le jeu vidéo. Comment est-ce que vous l'expliquez ça?
2: Alors, on a une place centrale au niveau mondial. On a importé des jeux des États-Unis, du Japon. Et effectivement, on a aggloméré tout ça. En France, c'est vrai que principalement Paris à l'époque, surtout dans les années 80-90, on centralisait pas mal de toutes ces technologies. Et on a effectivement un savoir-faire là-dessus qui est assez conséquent.
0: On a de grands créateurs de jeux. Et là, dans le musée, là, toutes ces pièces, là, elles viennent d'où?
2: Alors, c'est principalement nos collections. On a aussi un partenariat avec d'autres associations, notamment pour les bandes d'arcade.
0: Donc, content. Pour l'instant, ça marche très bien, quoi. Il y a plein de monde qui vient vous voir.
1: Et toutes les générations.
3: Ça rassemble.
2: Toutes les générations, ça, il n'y a aucun souci. C'est tout le monde s'y retrouve, des plus jeunes aux plus vieux.
0: Ouais.
2: Et pour l'instant, on est un peu en travaux. Donc, on va réouvrir dernier trimestre de cette année. Donc oui, ça a très très bien fonctionné, on a hâte de réouvrir.
0: Voilà, donc c'est Arcueil, il est où exactement le musée? Comme ça on reviendra vous voir une fois qu'il sera tout ouvert là.
2: Alors c'est à côté du RER La Place, c'est vraiment littéralement à 3 minutes à pied.
0: Ouais.
2: Et donc, vous nous trouvez, on est très bien référencé sur Google.
0: Voilà.
2: Dans le musée du jeu vidéo. Ouais.
0: Voilà, super. Le musée du jeu vidéo à Arcueil, dans le 9-4. Merci mon cher David, le vieux que je suis, ne vous salue pas.
1: Vous aimez jouer aux jeux vidéo, vous?
0: Non, je suis non. Très très mauvais.
1: Très mauvais,
0: ouais. Je suis très mauvais, ouais. Je suis assez mauvais, mais bon, je suis mauvais que là, sinon ailleurs je suis très bon. Qu'est-ce qu'il y a,
1: oui,
0: toi?
1: J'allais dire, vous êtes bon en quoi? Parce
0: mon
1: que.
0: Je suis en lance, très bon en lancement de pub.
1: Ah, ça, c'est vrai.
0: Voilà,
1: ça,
0: je suis
1: c'est
0: bon, vrai. Parce que vous aimez être ici, vous aimez la pub. On se retrouve après ça et après les infos pratiques près de chez vous avec le SI Express.
1: Tchou!
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3: Une bonne bouffée d'air frais en nature, ça vous tente? 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Vous venez en équipe, vous suivez une carte, vous devez retrouver des balises et les replacer. Mais attention, vos connaissances seront aussi mises à l'épreuve avec des questions sur la nature. J'adore l'idée, ce challenge est ouvert à tous avec plusieurs parcours en fonction de votre niveau. Donc, le samedi, parcours difficile pour les plus expérimentés. Ne vous inquiétez pas, pour vous, peut-être les débutants, un parcours découverte bien plus guidé est prévu pour la famille tout entière. Hein, 5 euros par personne, gratuit pour les moins de 16 ans. Et le dimanche, c'est le parcours performance. Et puis, gratuitement, vous pouvez découvrir le géocaching. C'est une chasse au trésor à l'aide d'un GPS. Je sais, ça fait envie. Le Rando Challenge, c'est ce week-end à Malemort-du-Comtat.
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0: Allez, partons gaiement vers la deuxième demi-heure de votre talk show du dimanche. Alors ici, c'est comme la messe du dimanche,
6: mais en pas pareil.
0: Sinon, c'est la même chose. Dans un instant, on va parler du business du parfum. On se parfume. Alors, il se porte bien, ce business du parfum. Parce qu'on pue, tout le monde pue dans ce pays.
1: C'est ça,
0: donc
1: c'est
0: on se parfume, c'est juste pour ça. Et votre tribu qui sent bon. Et là, notre enfant de la télé, Nicolas Malabeuf. Toi, tu mets pas de parfum, toi.
7: Alors, en fait, j'ai une technique. Je n'achète pas de parfum, je vole les petits échantillons.
0: Ah.
7: Quel radin.
0: C'est pour ça.
7: Eh ben oui, ça fait un peu rat, mais bon.
0: Non, du tout. Ça fait pas du tout rat.
1: Puis à offrir les petits flacons comme ça, c'est vrai que ça fait pas du tout rat.
0: Très sympathique. Bon, et Fabien, toi, tu te parfumes.
8: Ah,
0: Fabien,
8: moi, je me parfume. Oui, parfume. Ah, bien sûr.
0: C'est quoi ton parfum, que ça les gens sachent que sent Fabien?
8: Paco Rabanne.
0: Paco Rabanne, oui, mais
8: One lequel... Million.
0: One, ah, tu mets One Million.
8: One Million, c'est le lingot d'or.
0: C'est One, bah je devrais. Bah moi, j'ai One Million, moi.
1: Ah oui, oui. C'est ça la différence.
0: C'est ça la différence.
1: Moi, j'ai le parfum, vous les avez.
0: Je les ai sur mon compte en banque. Tu vois la mon petit coco, petit coco. Moi, je ne vous dirai rien.
1: Oui, c'est ça.
0: Je ne vous dis pas.
7: Il est mystérieux.
0: Mais mystérieux.
1: Oui. Mais du Febreze.
0: Bah, rigole pas, j'en mets beaucoup sur mes tissus du Febreze.
7: Non,
0: ça sent très bon.
7: Vous, c'est pas Coradin, vous.
1: Il ne va pas finir l'année.
0: Tu sais que c'est la fin de la saison bientôt.
7: Oui, en plus, ça, je prends des risques.
0: Pour l'instant, à la seconde, on se parle.
1: Rien n'est fait.
0: Rien n'est fait. Enfin, pour vous deux.
1: Oui, c'est ça. Ne
0: m'énervez pas trop.
7: On s'en doute.
0: Sur le groupe Facebook, comment ça se passe?
1: Le groupe Facebook, pour nous retrouver, vous tapez Youpi la vie avec Willy Rovelli et vous partagez ce que vous voulez. Il y a Sylvain qui a partagé une réflexion. Je le lis. Dans les salons de coiffure, il y a toujours des cheveux par terre. Dans les garages, il y a toujours de l'huile par terre. Ouais. Les banques, c'est quoi votre problème?
0: C'est vrai,
1: ah,
0: c'est pas mal. C'est vrai qu'il n'y a jamais.
1: Eh bien, merci Sylvain pour cette réflexion. C'était la réflexion du
0: merci
1: dimanche.
0: Beaucoup.
1: Continuez à réagir, c'est gratuit sur Facebook. Pour nous retrouver, vous tapez Youpi la vie avec Willy Rovelli.
0: Réagissez aussi au 0810 055 056. Appelez-nous, c'est la libre antenne du week-end. Et vous repartez aujourd'hui
7: en l'un d'entre vous va remporter 100 euros de carburant. Ah, n'hésitez pas une seule seconde, appelez.
0: Oh là là, on dirait un camelot. Mais d'abord, si vous n'avez pas suivi l'actu, pas de panique, l'actu vous suit. Il est temps pour moi de mettre
9: les points sur les i.
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0: Et on commence avec un point Patrick Bruel. Ma bite, d'après les avocats du chanteur, Patrick Bruel a été satisfait de ses 48 heures de garde à vue. Bon. Oui, il a enfin pu s'expliquer sur les faits qui lui sont reprochés. Ses 10 albums. La police a épluché sa filmographie, a trouvé des pépites, hein, comme le film L'Oignon Sacré. L'Oignon Sacré, pardon.
7: Oh, bah oui.
0: Du coup, on attend son nouvel album à Patrick Bruel. Hein. Alors, regarde à vue. À la sortie de cette garde à vue, Patrick Bruel a été entre autres interdit de fréquenter les salons de massage. Et pour éviter vraiment tout risque, même d'écouter Jeanne Masse. C'est dire le mec. D'ailleurs, c'est aujourd'hui que se termine la semaine nationale du massage. Véridique. Eh ouais, tout un symbole. La consommation de vin mondial chute et atteint son plus bas niveau depuis 60 ans en France. Voilà ce qui arrive quand Renault décide d'arrêter de boire. Jamel Debbouze fait de la pub pour Burger King. À eux aussi, ça a dû leur coûter un bras. Pour Jamel Debbouze, la firme Burger King a créé un burger à qui il manque un steak. Au Brésil, un policier et sa femme meurent de chaud dans leur baignoire après avoir consommé de la cocaïne pour fêter les 4 ans de leur fille. Putain, il n'y a rien qui va dans cette info. Rien. Des barquettes de merguez de volaille Maître Coq vendues dans toute la France, rappelées en raison de la détention de salmonelle. Putain, Maître Coq, c'est encore plus un bâtard que Master Poulet. Patrick Bruel aussi, il faudrait rappeler sa merguez. Sous contrôle judiciaire, le psychanalyste Gérard Miller autorisé à partir en vacances en Italie. Faut dire que Gérard Miller a l'âme italienne. Hein. Il parle avec les mains, il tripote avec les mains, il pénètre avec les mains. Les médecins alertent, les cotons-tiges mal utilisés seraient responsables d'otites, de perforations tymphaniques et de paralysie faciale. comme le nouvel album d'Ariel Dombal. Enfin, la question du jour. Ah. Karim Bouamram, le maire de Saint-Ouen, qui avait dit non à l'installation de Master Poulet, se présente à l'élection présidentielle. Est-ce que c'est parce qu'il aime faire de la poulettique?
1: Oh
0: hey, bah vous avez deux. Allez, bonne soirée. Alors, heureusement, dans 200 jours, c'est fini 2026.
1: Bravo.
0: Ah bah voilà, voilà mes amis. Hein, dis donc, Master Poulet. Qui a déjà fréquenté Master Poulet?
7: Eh oui, ah bah, j'y suis allé.
0: Il mange mal celui-là, mais oui. C'est pas possible. Hein. Bon, allez mes amis, si vous n'avez pas le moral, on arrête tout. On n'est pas bien là.
7: On n'est pas bien.
0: Moi j'ai la solution pour vous. Si vous allez mal, quand je vous dis à vous, vous allez me faire un palabapapala et ça ira beaucoup mieux. Tiens, regarde, là ça va pas bien.
7: Pas bien.
0: Ça va pas bien.
6: Timou. Musique et
0: à vous.
1: Palabapapala.
0: Et voilà, ça va beaucoup mieux.
9: Purée.
0: Week-end à Rome.
7: Ah, ça c'est pour vous, ça.
0: Ça c'est pour moi, c'est ma passion. Alors moi c'est plutôt week-end à Napoli.
7: Ah oui, vous adorez.
0: Mais Rome, c'est pas loin déjà, j'adore.

0: week-end.
1: Oui, c'est pareil. Déjeuner chez vous.
0: Toi, c'est week-end au Rome. Et
2: vous, c'est week-end à Rome.
0: Ouvrons notre nouveau dossier. Bonjour, Johan Servi.
3: Bonjour.
0: Bienvenue ici, mon cher Johan. Alors, vous êtes spécialiste de l'histoire de la parfumerie moderne, professeur à l'École supérieure du parfum de Paris et Balidon. Hein. Consultant auprès de grandes marques de luxe. Il fait tout, mon cher Johan. Alors, je le disais en début de cette
3: émission. Journaliste aussi.
0: Journaliste. Et le melon, là, deux minutes. Hein.
4: Le CV. Bon.
0: Il a un CV.
2: Il a un CV énorme.
0: Alors, mon cher Johan, je le disais là tout à l'heure en début d'émission, de nombreux secteurs du luxe souffrent à cause du ralentissement économique, mais pas le parfum. Vous nous confirmez donc que la branche parfum se porte bien ?
3: Effectivement, on constate sur le plan culturel que le parfum connaît aujourd'hui un engouement extrêmement fort. Hein. Et je crois que c'est parce qu'il a changé de statut ces dernières années.
0: Ah, en fait, c'est quoi ? C'est un produit de luxe qui est accessible, c'est ça le truc ?
3: Oui et non. En fait, il reste bien sûr un objet de luxe, hein, quand même relativement accessible, un produit de beauté. Mais je crois qu'il est devenu aussi un phénomène culturel majeur, hein, presque un phénomène d'un objet de pop culture. Moi, c'est ce que j'observe au quotidien et au fil de mes activités. Et ce qui est très intéressant aussi, c'est de voir qu'il parle désormais à des publics extrêmement larges, très variés. Il traverse les générations, les milieux sociaux. Non, c'est vraiment un mouvement très fort.
0: Ouais. En gros, tout le monde peut s'acheter des parfums. Parce qu'il y a évidemment les parfums très très chers, mais il y en a moins chers.
4: Et ça dure longtemps.
0: Donc du coup, c'est ça, c'est le côté un peu tout le monde peut avoir son parfum à lui.
3: Oui, je le crois aujourd'hui. Et c'est vrai d'ailleurs, mais on l'observe même dans l'espace public, dans les transports. Les sillages sont beaucoup plus présent, beaucoup plus marqué qu'il y a quelques années. Je pense que beaucoup plus de gens se parfument.
0: Même les jeunes, c'est ça.
3: C'est extraordinaire. En fait, la jeunesse mondiale s'est emparée du parfum, s'est prise de passion pour cet univers. C'est tout à fait fascinant.
0: Moi, je me souviens, quand j'avais 15 ans, je mettais du Brut de Fabergé qu'on achetait.
2: Ça existe toujours.
3: Un joli parfum, d'ailleurs.
2: J'ai du Scorpion, moi.
0: J'étais le seul à me parfumer. Tout le monde se foutait un peu de ma gueule. Ça faisait genre un peu le mec et un peu la fifille, quoi, tu vois.
4: Précurseur.
0: Mais oui.
3: C'est exactement ça. Aujourd'hui, on évolue dans un territoire de liberté, en fait, où on peut très facilement s'affranchir des notions de genre, etc. Non, il faut cultiver tout ça. Je crois que c'est très important. Ouais. Et alors, vous parliez de vos parfums signature. Aujourd'hui, on voit également que ce parfum unique, eh bien, c'est quelque chose qui existe toujours, mais qui est de plus en plus remplacé par de véritables garde-robes olfactives. En fait, on collectionne les parfums, on les porte selon ses humeurs, selon ce que l'on a envie de montrer de soi, ce que l'on a envie d'exprimer. En fait.
0: Est-ce qu'il y a des tendances parfums, comme il peut y avoir, je ne sais pas moi, des tendances musique, ou je ne sais pas quoi? Absolument. Alors allez-y, là par exemple, c'est quoi en ce moment la tendance
3: tout à
0: parfum
3: fait.
2: La tendance de l'été.
3: Tout à fait. Alors déjà, on observe des parfums de plus en plus puissants, avec des extraits, des élixirs qui nous parlent de préciosité, des versions intenses, avec ces notes très diffusives, très rémanentes, pour avoir vraiment un sillage assez expansif. Et ça dit quelque chose de notre époque. Alors après, en termes vraiment purement olfactif, on voit une

0: parfums qu'on appelle les parfums de peau, en fait, des notes musquées très propres, presque cosmétiques, vous savez, qui peuvent évoquer presque la peau fraîchement lavée hein, au sortir de la douche
1: ça.
0: Ou du bain.
1: Ah, ça c'est pas mal. Il y a Nicolas Malabeuf sans le kebab quand il sort généralement de chez lui.
2: Master Poulet.
1: Master Poulet. Il n'y a pas un truc, pas un parfum senteur poulet, c'est pas dingue. C'est pas très tendance.
0: Non, pas encore, non.
1: C'est pas tendance.
0: Tiens, pour le moment.
1: Restez avec nous, mon cher Yoann, une petite seconde. Tiens, je vous présente Claire qui est avec nous. Ça va, Claire?
3: Oui, bonjour.
1: Ça va, ma Claire?
3: Bien, merci.
1: Ça va très bien, ma Claire. Tu nous appelles d'où?
3: De Tours.
1: Tours, très bien. Toi, tu te parfumes, Claire, ou tu sens très mauvais?
3: Ah oui. Non, je préfère sentir bon.
1: Ah, et alors, c'est quoi les trucs là que
2: ton parfum.
1: C'est quoi tes parfums préférés, tout
3: ah,
1: ça
3: bah, c'est alors,
1: quoi
3: j'en ai plusieurs que j'aime bien. Ce que j'adore, c'est Mitsuko, qui est un très vieux parfum.
1: Ouais.
3: De chez Guerlain. J'ai aussi Chanel numéro 5.
1: Ouais, dis donc.
2: Et là, haut de gamme.
1: Ah ouais. Très connu,
2: c'est
1: celui-là.
2: Genre.
3: L'hiver, j'aime bien aussi, quelquefois, Chalimard.
1: Ah oui, oh là là, du doigt, oui.
2: On n'est pas dans Scorpion.
1: Non, mais nos auditeurs ont tous la bouche en cul de poule. Hein. Ça, on avait remarqué déjà, franchement.
2: Non, mais tu as de bons goûts.
3: Et mon préféré, c'est Mitsuko, quand même.
1: Mitsuko.
2: Salut, Rita.
1: Et donc, Claire, toi, c'est quoi qu'il arrive, tous les jours, la petite goutte de parfum, quoi qu'il arrive. Même quand t'es à la maison, moi pareil.
2: Moi pareil.
1: Même quand je suis à la maison, je sors pas.
2: J'ai l'impression d'être
3: lisse. Je ne descendrai pas ma boîte aux lettres si je ne suis pas prête, donc je me parfume aussi.
1: Ah, mais j'adore. Johan, la France est une patrie de parfums. On fabrique des parfums, on crée des parfums.
0: Absolument. Hein. Ouais. C'est un épicentre de la parfumerie. Ce n'est pas le seul. Hein. On ne va pas se regarder le nombril en permanence. Hein. Effectivement, aujourd'hui, il y a plusieurs. Et ce qui est intéressant, c'est de voir que cette parfumerie, elle est désormais mondiale. Hein. Moyen-Orient, la Chine, toujours les États-Unis, etc. Mais oui, Paris, la France, pardon, parce qu'il y a aussi Grasse, constitue encore une forme, un des grands centres, en tout cas majeur. Alors, je rebondis quand même sur ce que disait madame, en citant, parce qu'on peut citer apparemment certaines références. Numéro 5, Mitsuko Chalimard. Moi, ça fait partie de mes parfums préférés. Ce sont des classiques intemporels, des merveilles que je continue de porter et de chérir.
1: Les grands tubes, c'est les grands tubes, les grands succès du parfum. Merci infiniment, Yoann Servi, d'être passé nous voir. Je ne redis pas tout ce que vous faites dans la vie, car sinon, à 15h30, on est encore là. Mais vous êtes spécialiste, entre autres, de l'histoire de la parfumerie moderne. Merci infiniment, mon cher Yoann. Claire, merci beaucoup d'être passé nous voir.
2: Tu vas peut-être repartir avec 100 euros de carburant, même si c'est une broutille pour toi. Tu as beaucoup trop les moyens, mais
1: tu pourras te parfumer au carburant.
2: Oui, c'est ça. Un peu de gasoil.
1: Merci beaucoup. On vous embrasse fort, tout le monde. On parle de quoi avec toi, mon cher Nicolas, dans un petit instant?
2: Eh bien, on va revenir sur la mort de Coluche, 40 ans déjà, dis donc.
1: Là, ça filoche. En attendant, on va écouter Louisa et Soleil Bleu sur votre radio ici. À tout de suite, mes amis que j'aime.

0: C'était Louisa, bien sûr, et le soleil. Là, il y a du soleil.
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0: Faire attention aux UV, hein. Vous mettez la crème solaire.
1: Casquette.
0: Même quand tu vas pas bronzer, tu sais, tu mets ta crème solaire 50, indice 50 sur le visage. Oui, très important. Sinon, il y a des ridules.
1: C'est pour ça que vous paraissez jeune.
0: C'est pour ça que je n'ai aucune ridule. Ça va, mon Nicolas? Regardez, il est là. Quand il y en a mal. Alors lui, il est la police, mais évidemment, il a 20 ans.
4: Cette semaine, on va commémorer les 40 ans de la mort de Coluche, qui avait tous les talents.

0: déjà que Michel Colucci nous a quittés. Au début de l'année 1980, Coluche s'est engagé par Radio Monte Carlo. Alors l'une des consignes données par la direction était de ne parler ni de Dieu ni de la famille princière. Et au bout de quelques jours, Coluche ouvre son émission en disant « Bonjour, nous sommes en direct du Rocher aux putes
1: ».
2: Bah voilà, ah, voilà.
0: Et alors quelques jours plus tard, quand on lui demande « T'as vu Monte Carlo ?», il répond « Non, j'ai vu Monte Caroline ». Bravo Coluche. Et alors après ces balivernes, Coluche est viré de RMC, évidemment.
1: Ah bah oui, bah ça, oui.
0: Et alors faut bien se rendre compte qu'à l'époque, tout le monde n'était pas fan de lui, les Français donnaient leur avis.
3: Qu'est-ce que vous pensez de Coluche? C'est un homme très mal élevé, c'est tout ce que je peux dire.
4: Franchement, on ne peut pas dire que c'est une vedette. Non, c'est pas une vedette.
5: Pas, il va être un peu choqué par les gros mots, souvent. Non,
4: oui, non, c'est ça. Moi pas. Oui, non. Moi aussi. Oui, c'est ça.
0: Et oui, il faisait débat à l'époque, et en juin 86, il y a 40 ans, Coluche est à Cannes avec une bande de copains, il prévoit de rentrer dans leur maison de vacances. L'actrice Mathilde Amet aurait dû être derrière Coluche sur la moto, mais elle préfère rester à Cannes faire du shopping. Et alors sur la route, Coluche percute un putain de camion à l'âge de 41 ans. Il meurt sur le coup. Le chauffeur du camion s'appelait Albert Hardisson. Oui, c'est incroyable. Fou. Rien à voir avec Thierry. Il s'explique juste après l'accident.
6: J'étais engagé, je l'ai pas vu. Il m'a débouché. Je l'ai vu quand il était un peu là. Qu'est-ce que vous voulez que je vous dise d'autre? Je ne peux rien vous dire.
7: Il allait vite?
6: Ah oui, très vite.
7: Combien? À quelle vitesse?
6: Je ne peux pas vous dire, mais je vous dis qu'il allait très vite.
7: Il a eu le temps de freiner?
6: Il n'a pas freiné, il n'y a pas de marque de freinage. C'est malheureux, hein. Qu'est-ce que vous voulez que je vous dise, hein. Ça fait 50 ans, 40 ans que je conduis, alors c'est pas de maintenant, hein.
0: Albert Hardisson avait été condamné pour homicide involontaire à une somme de seulement 1000 francs. Il est décédé en mai 2024 à 85 ans. Et alors, quelques heures après l'accident, Michel Denisot est à l'antenne sur Canal+. Il est en larmes.
8: Bonsoir à toutes et à tous, c'est donc un Zénith spécial que je vous présenterai avec Philippe Gildas et Marie, qui sont venus me rejoindre ce soir. Je pense qu'on sera pas trop de froid.
9: Non.
8: Pardon.
9: Michel.
10: Si aucun d'entre nous ne peut parler, on n'a aucune chance de continuer. Donc Coluche est mort.
0: Et alors la mort de Coluche, plusieurs Français l'apprennent dans la rue par ce journaliste. Vous reconnaîtrez peut-être le jeune Franck Dubosc qui témoigne tout à fait par hasard.
11: Vous plaisantez?
12: Si tu es cet après-midi en moto.
11: Mais non, c'est pas possible.
12: Non, c'est pas vrai.
0: Dubosc.
12: Non, je crois pas.
13: C'est Franck Dubosc.
12: Je crois pas. C'est une grande perte, c'est une très grande perte pour la France. Je suis très ému.
11: C'est un grand chagrin pour nous tous, je crois. C'est très bien ce qu'il a fait.
14: Il y a des milliers de gens qui meurent chaque jour.
15: La mort de Coluche, ça vous laisse indifférente?
14: Pas plus qu'un autre.
0: Un témoignage diffusé le jour de sa mort à la télé française. Et pour terminer, s'il était toujours vivant, Coluche aurait aujourd'hui 81 ans.
1: 81 ans. Puis on n'oublie pas que votre radio ici est partenaire des Restos du Cœur. Bien
0: important.
1: Évidemment, voilà. Et c'est toute l'année, hein, vous pouvez faire des petits gestes pour les restos. Faites ce que vous pouvez, voilà. Mais évidemment, on pense à eux. Merci infiniment, mon cher Nicolas. Est-ce que vous connaissez Tissal?
0: Ah non.
1: Tant mieux, parce qu'on en parle juste après ça.
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0: 13h. Mais vite, ce sont les 5 dernières minutes.
1: Ah, après, ça
0: passe vite. Hein. Alors, place à la bonne initiative du dimanche. Bonjour Aurélie Vanet.
2: Bonjour.
0: Bienvenue ici, ma chère Aurélie. Vous êtes bonjour toute seule. Vous êtes psychologue et sexologue. Je vais donc venir vous voir deux fois. Mais avant, je voulais discuter avec vous de cette initiative lancée en mars dernier à deux pas de Lille où vous êtes. Nom de code Tissage. Alors, de quoi s'agit-il exactement?
2: Effectivement.
0: C'est de quoi s'agit-il alors?
2: Donc, Tissage, en fait, c'est un dispositif qu'on a créé, donc un dispositif qui est novateur, ouais, sur la commune d'Aubourdin, mais qui est non sectorisé, mmh, qui est gratuit, par contre, qui se fait sur orientation d'un professionnel du champ social ou de la santé. Mmh. Et en fait, c'est un programme en fait qui est dédié aux personnes qui souffrent de dépendance affective.
0: Voilà. Donc, un groupe de travail, entre guillemets, j'allais dire, où vous allez donc évoquer la dépendance affective. Est-ce que vous pouvez déjà nous dire, Aurélie, c'est quoi la dépendance affective?
2: Parce qu'on
0: parce qu'on n'en parle vraiment pas beaucoup, non, hein, et on est nombreux à en souffrir. Et moi, je suis concernée par ça. Alors, allez-y, expliquez-nous.
2: Je vais vous expliquer. Du coup, la dépendance affective, c'est un comportement où une personne ressent un besoin intense d'être émotionnellement attachée à une autre personne, mmh, et qui cherche constamment son approbation, sa validation, sa sécurité émotionnelle. Wow. En quelques mots, c'est une personne qui a souvent besoin de l'autre pour prendre des décisions, se rassurer, gérer ses émotions, et qui, en tout cas, ça peut affecter la santé mentale. Voilà. Souvent, c'est marqué par un manque d'estime de soi et une, mmh, peur de l'abandon.
0: Voilà. Donc, c'est quelqu'un qui va s'impliquer trop dans une relation, limite au point de s'oublier, presque.
2: Exactement.
0: Voilà.
2: Donc, c'est pour ça qu'on a créé ce dispositif, pour que les personnes puissent prendre du temps pour restaurer le lien déjà avec elles-mêmes et ensuite améliorer les relations avec les autres.
0: Donc quelqu'un qui n'ose pas dire non, quelqu'un qui a peur de l'abandon, et c'est pas forcément que dans une sorte de couple, hein, ça peut être aussi au travail, etc. Ouais. Des choses comme ça, hein.
2: Exactement. En tout cas, je vois que vous êtes bien informé. Ça peut être dans la vie professionnelle, voilà, dans la vie amicale, dans la vie, vie conjugale.
0: Voilà. Et elle vient d'où alors la dépendance affective en un mot? Parce que je sais que après chacun a sa vie, chacun a ses parcours, mais c'est quoi à peu près généralement les grandes lignes?
2: En tout cas, de savoir d'où ça vient, ouais, ça serait un petit peu compliqué,
0: ouais,
2: à expliquer.
0: C'est un peu compliqué,
2: mais effectivement, c'est souvent des schémas répétitifs douloureux.
0: Ouais.
2: Et justement, on essaye de voir avec les personnes, travailler sur leur histoire personnelle. Enfin, ça va être vraiment du cas par cas.
0: Voilà.
2: On sait qu'il peut y avoir des traumas anciens, des traumas plus récents. En tout cas, voilà, notre objectif est de travailler sur les relations.
0: Donc, c'est des groupes. Donc, des groupes, c'est quoi? C'est 8-10 personnes à peu près, c'est ça?
2: Alors voilà, 8-10 personnes maximum. Ce sont des groupes qui se passent donc au centre social d'Aubourdin. Mmh. C'est 2 séances par semaine et effectivement c'est sur 10 séances.
0: Voilà.
2: L'idée c'est que les personnes puissent s'inscrire dans le groupe du début à la fin.
0: Voilà. Et c'est vraiment bien que vous fassiez ça, Aurélie, parce que c'est vrai que la dépendance affective, quelque part, c'est aussi une addiction dont on ne parle pas beaucoup.
2: Alors,
0: finalement.
2: Oui, alors du coup, je me permets de
0: rectifier,
2: c'est pas considéré comme une addiction.
0: Très bien.
2: Effectivement, donc on parle plus d'un comportement et pas d'une addiction.
0: D'accord.
2: En tout cas, voilà, c'est pour ça qu'on parle plus de dépendance affective.
0: Ouais.
2: Et l'idée, c'est vraiment de pouvoir, travailler sur la dépendance à l'autre et les liens à l'autre.
0: Et alors un truc, qu'est-ce qu'on pourrait faire, un truc là qu'on pourrait faire, que je pourrais faire là déjà là une fois que l'émission elle est terminée à 13h, pour que j'arrête tout le temps de m'accrocher à tout le monde. J'en ai marre, Aurélie. Qu'est-ce que je dois faire?
2: Prendre un temps pour soi, s'accorder du temps pour soi,
0: c'est ça.
2: Réfléchir justement aux liens qu'on peut avoir avec les autres, mais avant tout, et comme le dispositif Tissage, j'essaye de le mettre en avant, c'est vraiment de proposer aux personnes d'amorcer un changement pour elles et à leur rythme. Voilà. En tout cas, c'est vraiment d'essayer de se recentrer sur soi avant tout.
0: Bon, en tout cas, c'est une bonne idée, hein, franchement.
3: Bravo.
0: Donc là, il y a les prochains ateliers, c'est quand par exemple, Aurélie?
2: Alors, du coup, les prochaines dates, il y a plusieurs sessions dans l'année.
0: Ouais.
2: Les prochaines dates, en tout cas, le prochain groupe commence le 12 septembre et ensuite on a une autre session à partir du 12 novembre.
0: Voilà.
3: Et c'est gratuit en plus.
0: Ouais, et c'est gratuit en plus.
2: Et c'est gratuit, voilà. C'est ce que je disais tout à l'heure, c'est gratuit et non sectorisé.
0: Bravo Aurélie, bravo pour
3: vous.
0: Je vais venir vous voir.
2: Accorder un temps.
0: Je vais venir vous voir, vous allez avoir un client, je pense que vous allez devoir. à me soigner pour ces 37 prochaines années. Parce qu'il y a du boulot, Aurélie. Vous allez être riche grâce à moi. Psychologue
2: et sexologue.
0: Je sais très bien, Aurélie. Aurélie Vanet, donc psychologue, sexologue, qui organise donc des ateliers sur la dépendance affective dans les Hauts-de-France. Merci
1: à vous. Pensez à vous. Vous pensez trop à nous.
0: Oui,
1: en fait,
0: alors là, non.
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0: Oui, ben oui, c'est je pense trop à vous parce que vous m'inquiétez. Vous êtes mes deux bébés et je suis, je suis comme une louve avec vous. Vous ne pouvez pas savoir comme je les bichonne.
1: On
0: ne
1: peut rien vous cacher.
0: Ah, rien, rien, rien.
5: Ça appelle,
0: c'est le tirage. C'est le tirage. Je ne sais pas pourquoi ça sonne. C'est le tirage.
5: Sans euro de carburant.
0: Alors, qui va repartir avec
5: on ne sait pas. On ne sait pas.
0: On ne sait pas.
5: Surprise.
0: Pour l'instant, personne. C'est ça qui est bien. Ah.
5: Qui est là?
0: C'est Étienne ?
6: Oui, allô, c'est moi.
0: Ah, Étienne. Oh, quel ami. Tu es toujours à Rennes, tu n'as pas déménagé depuis tout à l'heure, Étienne ?
6: C'est bon, j'y suis toujours.
0: Tu es toujours à Rennes. Tu es tout seul, là ? Tu es où, là ?
6: Je suis dans la rue, je suis dans la cour.
0: Ah, j'aime bien. C'est encore mieux. Tu sais quoi, Étienne ? Je veux que tu hurles, mais t'as intérêt d'hurler, hein. Sinon on garde la carte. Je veux que tu hurles ici, très très fort. Vas-y, dans la rue. Vas-y, ici, vas-y. Il a pas trop osé. Ça va. Allez, c'est bon, Étienne, bravo. Tu repars avec ta carte. Tu as une voiture au moins, Étienne, ou pas du tout? Oui, non. Bon, on entend Étienne par petit bout. Il capte mal. Bon, bah, c'est pas grave. Étienne, tu as, quoi qu'il arrive, comme on t'a entendu un tout petit peu, t'auras un tout petit bout de carte.
1: Ouais, 10 euros. 10 balles.
0: Tu repars 10 balles.
1: Bravo.
0: Alors,
5: on adapte les règles chaque week-end.
0: Non,
5: c'est super.
0: Ça va bien, oui.
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0: Voilà, c'est fini, mes amis. C'est fini. La barbichette. Allez, passez une belle semaine ici et pas ailleurs. Dans un instant, ma France Weekend version cinéma. Et là, il est tout pile 13h.
7: Bonjour à tous, dans quelques instants j'ai le plaisir de recevoir Manu Payet qui revient dans une comédie Deviens génial, c'est le titre. Il sera avec la directrice de casting du film et le réalisateur, mais d'abord l'actualité avec Benjamin Mathieu.
8: Bonjour Ségolène, bonjour à tous, une nouvelle vague de chaleur avec des températures qui dépassent les 35 degrés aujourd'hui. Elle va durer entre 8 et 10 jours alors que demain débutent les épreuves du bac. Édouard Jeffrey, le ministre de l'Éducation nationale, souhaite ce matin que plus aucun examen ne se déroule l'après-midi pour éviter les salles d'examen surchauffées pour les lycéens. Une bonne idée pour Bruno Bobkiewicz, secrétaire général du syndicat national des personnels de direction de l'éducation nationale, le SNPDEN. D'autant qu'avec le réchauffement climatique, ces vagues de chaleur vont être de plus en plus nombreuses.
9: Ça a déjà été pris en compte dans le calendrier cette année. Les 5 épreuves du bac général et technologique ont lieu cette année le matin. Et sur 4 épreuves du brevet, 3 d'entre elles ont lieu le matin. Ça a déjà été pris en compte. Maintenant, il faut aller encore plus loin, parce qu'il y a des examens où c'est pas le cas. Ça a des conséquences sur le nombre de jours qui sont utilisés pour les examens. Et donc, ça fait soit finir plus tard, soit commencer les examens plus tôt. Ça pose des problèmes d'un point de vue organisation. Je pense au transport scolaire pour les collégiens. Mais c'est des choses qu'il faut intégrer. Il faudra que les transporteurs intègrent ça, notamment les collectivités, parce que je pense qu'aujourd'hui, c'est évidemment indispensable.
8: Et vous pouvez retrouver une météo complète pour la semaine à venir sur ici.fr. Une enquête ouverte pour homicide volontaire aujourd'hui à Montbéliard, dans le Doubs, après qu'un adolescent de 17 ans est mort cette nuit. Il a été blessé par balle. La victime faisait l'objet de poursuites pour des violences en réunion. Les suites politiques de l'affaire Liana, Gérald Darmanin aurait dû présenter sa démission, estime Marine Le Pen aujourd'hui, invitée sur France 3. Notamment parce que plus personne n'est jamais responsable de rien en politique, poursuit la chef des députés du Rassemblement National. Et dans le sillage de l'affaire Liana, un site internet baptisé classésansuite.com a été lancé il y a 3 jours. Il recense déjà plusieurs milliers de témoignages. Créé par la réalisatrice et militante F. Simonet, il répertorie les témoignages de violences sexuelles, de plaintes non déposées, posé déposées non prises en compte, classées sans suite ou prescrites, avec évidemment l'intention d'éviter que des prédateurs restent en liberté, Sarah Mansoura.
4: Au cinquième jour, le site compile déjà plus de 3700 témoignages, dont près de 3000 géolocalisés, matérialisés par des points sur une carte de France. Ils s'étendent sur 99 départements. Les témoignages sont publiés immédiatement, anonymement. À chaque fois, les internautes peuvent renseigner s'il y a eu un dépôt de plainte et, le cas échéant, ce qu'il est advenu de cette plainte. Des témoignages souvent très durs, qui décrivent des faits, des souffrances, l'errance judiciaire, le manque de formation des enquêteurs. On y lit des récits d'inceste, de viol, d'agression sexuelle, avec parfois des agresseurs présumés cités nommément. Les récits sont faits par des personnes de tous âges, témoignant pour elles-mêmes ou pour leurs proches, souvent leurs enfants. Le site, encore non référencé, comptabilise plus de 120 000 connexions, signe pour Eve Simonet de l'immense besoin d'un espace de parole.
10: 93% de ce qui a été déposé, ça concerne des faits qui ont été commis dans l'enfance ou qui ont commencé dans l'enfance. On parle beaucoup des violences faites aux femmes ces dernières années, mais on oublie qu'en fait, ces violences, dans une immense majorité des cas, elles commencent dans l'enfance. Quelque chose aussi qui est assez flagrant, c'est de voir le nombre de plaintes qui n'ont pas été déposées. C'est supérieur aux plaintes déposées. Plus de la majorité, en fait, ne vont même pas porter plainte.
4: De cette initiative est en train de naître un travail associatif de plaidoyer auprès des institutions pour réclamer notamment une réforme de la justice. 300 bénévoles sont déjà mobilisés.
8: Et puis on termine ce journal en toute décontraction, mais avec modération, avec le festival des bières d'abbaye qui se tient tout le week-end à l'abbaye de Vaucelles. On est dans le Cambrésis, aux frontières des départements du Nord, du Pas-de-Calais et de l'Aisne. Alors au-delà des dégustations, c'est le cadre en fait qui fait toute la différence. Julien Prouvoyeur a ramené son micro ici Nord et son ouvre-bouteille dans une abbaye cistercienne du XIIe siècle.
11: Dans la salle des moines, sous les voûtes de l'abbaye, les tireuses sont alignées. Uniquement des bières d'abbaye, assure Charlie Labouré, l'organisateur de l'événement.
12: Il faut que la brasserie brasse dans une abbaye ou à proximité directe d'une abbaye. Par exemple, on prend l'exemple de la brasserie historique du Cateau, la brasserie Vivat. Les gens ne le savent pas, mais la brasserie elle est construite sur les ruines d'une ancienne abbaye.
11: Elles sont 7 au total, retenues par les organisateurs, estampillées bières d'abbaye et françaises, dont certaines méconnues.
12: Il y a la brasserie de l'abbaye de Saint-Vendry, en Normandie. Et eux, c'est des moines qui brassent effectivement dans leur abbaye. Et cette année, ils viennent, c'est frère Mathieu qui est le maître brasseur de l'abbaye. Et à côté, il y aura Père Louis. Père Louis, c'est l'abbaye de Chancelade. Et eux, ils viennent, c'est une congrégation, je crois que c'est des chanoines, et ils viennent de Dordogne.
11: Quand on pense bière d'abbaye, ce sont plutôt des marques belges qui viennent en tête. Et pourtant, à l'origine, c'est français, rappelle Benjamin Delbas, co-gérant de la brasserie de l'abbaye de Vaucelles.
13: L'abbaye de Trappe en Normandie, c'est la Révolution française que les moines sont partis. On n'est pas des moines, mais en tout cas, on a un respect de la tradition monastique, on est dans l'ancienne écurie des moines, donc on a aussi toute une histoire à faire valoir.
11: Dans la multitude de bières qui existent aujourd'hui, les bières d'abbaye restent une valeur sûre pour Charlie Labouré.
12: C'est eau, céréales, levure, houblon. Il n'y a pas de fruits rouges, il n'y a pas de machin, il n'y a pas de trucs. Et de toute façon, c'est des brasseries, si elles existent depuis des siècles, c'est que ce qu'elles font, c'est carré.
11: Des bières belges sont aussi servies pendant le festival, mais uniquement des bières trappistes.
8: Et vous pouvez retrouver quelques photos de cette abbaye justement sur notre site internet ici.fr.
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8: Et c'est avec Ségolène Aluny qui, dans Ça tourne à 13h05, retrouve le réalisateur, humoriste et acteur Manu Payet.
7: Bonjour à tous et bienvenue dans votre émission Cinéma, ça tourne aujourd'hui avec l'équipe d'un film qui nous embarque en Alsace et en Allemagne. Deviens génial, c'est le titre de cette comédie dans laquelle Manu Payet prend son plus bel accent allemand. Bonjour Manu Payet.
14: Bonjour Ségolène.
7: Quoi?
14: Ben c'est rigolo, ça vous me fait rire.
7: Déjà, ça commence bien. Hein? À vos côtés, le réalisateur Léo Grand-Perret. Bonjour Léo.
15: Bonjour.
7: C'est votre tout premier film. Et notre métier de l'ombre du jour, une femme sans qui il n'y aurait pas grand monde dans ce film, puisqu'elle est responsable du casting adulte et enfant, c'est important. Bonjour Tatiana Vial.
16: Bonjour.
7: Des enfants, il y en a, puisque Manu Payet, vous êtes professeur dans ce film. Est-ce que vous auriez aimé être prof dans la vie? C'est vrai?
14: Oui, j'avais même envisagé. Prof d'anglais, j'avais envisagé ça, c'était sympa même comme perspective.
7: Et alors, pourquoi ça ne s'est pas fait?
14: Ils n'ont pas voulu de moi, vous connaissez l'éducation nationale.
7: En tous les cas, vous êtes prof de langue également dans ce film, ouais. Et vous êtes aussi animateur radio. Alors je vous propose que vous nous fassiez le pitch là en deux secondes et vous lancez la bande-annonce.
14: D'accord. C'est voilà, l'histoire simple d'un professeur d'espagnol qui, pour se retrouver enseignant dans le collège où vit sa fille, très loin de lui, est obligé de se faire passer pour un prof d'allemand.
7: Sans parler un mot d'allemand.
14: Non, puisqu'il est très très fort en espagnol, lui, plutôt.
7: Eh oui.
14: Et il va devoir partir, ça il ne le sait pas encore, dans un bus accompagner une classe en Allemagne. Voilà, il part en voyage scolaire dans le pays de Goethe, sans savoir dire Guten Tag. Voilà le début de notre histoire. Tiens, et si on écoutait la bande-annonce?
7: Mais quelle bonne idée!
14: Guten Tag, je suis Mathias Bertin, je suis auto-professeur d'allemand.
17: Ah ben, dis pas,
15: prof d'allemand.
16: Ah, ça va, j'ai assuré, non.
15: Ça va, tu prends tes marques?
16: Ouais, carrément, tout va bien. Tant que... Ça fait 3 ans que je vis à 600 km de ma fille. Je veux plus être loin d'elle.
15: Et pour le voyage, tu vas faire comment?
16: Quel voyage? Vous avez organisé un voyage en Allemagne.
17: Je viens de finaliser le dossier.
16: Vous avez prévu quoi?
17: De la bonne humeur.
18: Tout le monde dans le bus !
7: Extrait du film « Deviens génial » de Léo Grandpéré qui sort en salle mercredi prochain. Vous avez donc tourné en Alsace, notamment à Oberhausbergen.
14: Bravo.
7: C'est bien prononcé,
14: c'est
7: ça va.
14: C'est très bien prononcé.
7: Merci. Et en Allemagne aussi, c'était l'été dernier. Qu'est-ce que vous retenez de ces lieux de tournage ?
14: La convivialité alsacienne. Je retiens le fait qu'on oublie trop souvent lorsqu'on vit, nous, Parisiens ou ailleurs, que l'Alsace existe, que Strasbourg est toujours là. Ça ne s'allume pas quand tu arrives. Et c'est formidable de découvrir cette région. Les gens qui y travaillent, il y a des techniciens du cinéma qui vivent là-bas à l'année et qui travaillent sur les projets qui s'y font. Mmh. C'est chouette, on a rencontré de fabuleuses équipes. Et puis aussi, il nous a été donné de travailler avec des Allemands.
7: Alors, commencer de travailler avec des équipes de cinéma allemandes.
14: Qu'est-ce que vous voulez dire par là? Non, je déconne, c'est pas vrai, c'est une blague, c'est une blague. Nous avons travaillé avec des acteurs et des actrices allemands, notamment pour moi, en tout cas, c'était vraiment une leçon.
7: Pourquoi?
14: J'ai adoré tourner avec... Parce qu'ils ne rechignent jamais à la tâche, parce qu'ils y retournent... Si Léo était encore derrière son combo, là, au moment où on parle, en train de leur dire, on va la faire quand même une 6000ème fois, il leur ferait sans rechigner.
7: C'est vrai.
14: Ouais, et
7: contrairement
14: j'aime,
7: à des Français, c'est ça le comparatif.
14: Je sais pas si c'est parce qu'ils étaient sur un plateau de tournage étranger aussi et que donc ils se pliaient un peu aux demandes plus facilement du réalisateur. Je pense pas. Non, c'est une façon de travailler. Nous, on va peut-être avoir, on va peut-être discuter un peu. On va peut-être, moi, je vais venir voir Léo et je vais venir voir Léo, je vais dire, bah, tu l'as, je pense, non, regardons. Bah, je trouve quand même. Et puis on regarde ensemble. Oui, c'est vrai, t'as raison. Ouais, ok. Bon, bah, je te refais ça. Tu veux que je te refasse tout, justement, voilà.
7: Léo Grandpéré, pourquoi avoir choisi la région Grand Est et l'Allemagne? Parce qu'il aurait pu être aussi prof de latin, prof d'italien.
19: C'est vrai, c'est vrai. Alors, la région Grand Est, elle se choisit un petit peu parfois, comme pour tous les films, un peu parfois par aussi facilité financière. Mm-hmm. Là, nous, ce qui nous a arrangé, c'est qu'on pouvait facilement jouer l'Allemagne en Alsace, puisqu'il n'y a pas si longtemps que ça, ils étaient allemands.
7: C'est vrai,
19: ils ont encore des noms un peu étranges, comme vous l'avez cité. Et voilà. Et l'Allemagne, pourquoi? Parce que on a un vrai déficit de professeurs d'allemand, puisque beaucoup de gens font de moins en moins allemand au collège. Donc,
7: c'est une réalité dans l'éducation nationale, c'est un
19: problème. Enfin, pour ceux qui veulent faire allemand, c'est un problème.
7: Mm. Et vous parlez donc allemand, Manu Payet, en fait, dans la vie?
14: Non, pas du tout.
7: D'accord.
14: Du tout.
7: Alors, évidemment, il y a eu un gros travail sur le casting. Pour ce premier film, Léo Grandpéré, vous n'avez pas choisi la facilité, puisque la majeure partie de vos comédiens sont des enfants, enfin des adolescents. Techniquement, déjà, en quoi ça complique les choses sur un tournage ?
19: D'un point de vue logistique, on a beaucoup moins de temps de travail effectif avec eux, puisqu'on a 4 heures par jour à partir du moment où ils arrivent sur le plateau. Mmh. Donc, habillage, maquillage,
7: c'est très peu.
19: C'est
7: très peu, 4 heures pour
19: une journée. Et puis en juillet, on en a 6, parce qu'on est en période de vacances scolaires, mais c'est ça la complication. Après, ça a un gros avantage, les enfants, c'est que ça impose un rythme auquel les adultes sont obligés de se caler. Et donc du coup une dynamique qui est assez qui est porteuse de quelque chose d'assez solaire. Moi j'ai pas vu ça comme un désavantage.
7: Bien sûr, tous ces enfants, il faut les caster. Tatiana Vial, vous êtes donc directrice de casting et c'est à vous qu'on doit la distribution de ce film, sauf Manu Payet, c'est pas vous qui l'avez choisi.
14: Elle m'aurait pas pris sinon.
20: Oui, c'est ça. J'ai les rôles adultes sauf Manu et Mela.
19: Manu et Mela Bédia, mais tout le reste c'est Tatiana. Ouais.
7: Et alors c'est quoi exactement, on va expliquer à nos auditeurs, le travail d'une directrice de casting? Voilà, simplement on pense instinctivement à faire passer des castings, mais c'est pas que ça.
20: C'est déjà savoir à qui on les fait passer, c'est-à-dire avoir des idées, lire le scénario, avoir des idées. Après, effectivement, faire venir des acteurs pour passer des castings. Pour le casting en général, c'est quand même l'idée pour moi de former une troupe. C'est pas seulement des personnes isolées, c'est vraiment, il faut que le casting ait un sens dans son ensemble. Mmh. C'est vraiment l'idée de la troupe au théâtre, et même si c'est des gens qui jouent pas ensemble, au final, parce qu'ils sont pas dans les mêmes scènes, il y a quand même, bon là en plus avec les enfants, c'était vraiment une troupe d'enfants, mais voilà, il faut que ça ait un sens dans son ensemble.
7: Mmh. Manu Payet, vous passez encore des castings?
14: Non, parce que non, c'est pas un grand privilège. C'est surtout parce que je l'ai réussi jamais. J'ai jamais été pris sur un casting.
7: Non, c'est pas vrai.
14: Jamais.
7: C'est pas une blague.
14: Non, c'est pas une blague. J'en ai encore passé.
7: Vous avez raté tous vos castings.
14: Tous.
20: Alors moi, je pense qu'on peut rater un casting et être pris.
7: Ah d'accord, et ça veut dire quoi en fait, rater un casting
20: Ça veut dire qu'on peut être vraiment pas du tout à son maximum, arriver et voilà. Et ceci dit, tout d'un coup, incarner un personnage de manière à ce que là, ça soit évident pour tout le monde que c'est la bonne idée. Et on peut par contre déchirer, être vraiment génial à un casting et ne pas être pris.
7: C'est ce qui vous est arrivé.
14: Oui, donc, même c'est réponse 2 pour moi. Ouais.
7: Est-ce que tous ces enfants qu'on voit dans le film ont envie de continuer dans le cinéma ? Est-ce que c'est un vrai désir aujourd'hui dans la nouvelle génération de faire du cinéma ?
20: Je pense pas.
19: Il y en a qui ont demandé à la fin, mais il y en a d'autres qui ont aimé l'expérience, mais qui... Peut-être qu'il y en a qui ont envie de jouer de la trompette à la fin, qui n'en jouaient pas au début. Donc je pense qu'il y a quand même d'autres... Et pour le coup, d'être sur un plateau, ça permet de découvrir l'image, le son, la régie, être directrice de casting.
7: Bien sûr. Bah tiens, d'ailleurs, comment on devient directrice de casting ? Est-ce qu'il y a un chemin, une formation ou...
20: Alors, il n'y a pas de formation. Je pense que les chemins sont assez multiples. Moi, j'ai vraiment fait ce métier presque par hasard. En fait, un ami qui faisait un film m'a dit « Moi, je voudrais quelqu'un qui ait jamais fait ça. » Parce que de toute façon, à tous les postes, je veux des gens qui débutent. Voilà, et je veux des acteurs qui aient jamais joué. Enfin, donc, et j'ai commencé comme ça, puis après, les choses se sont enchaînées.
7: Vous connaissiez Tatiana Vial ? Parce qu'elle est très connue dans le métier.
14: Elle est très
7: on
14: connue.
7: Explique.
14: Connue et redoutée.
7: Redoutée ?
14: Non, c'est pas vrai, je dis ça pour la taquiner. Non, moi, j'adore travailler avec les. Non, mais elle impressionne. Tatiana peut impressionner dans le sens où tu peux craindre qu'elle détient une vérité sur, par exemple, quand on est en train de faire passer des essais à la comédienne Selma Rodeau, finalement, qui aura été choisie, qui va jouer ma fille, j'en ai vu plusieurs. Ben, quand je fais passer des essais, je joue aussi. Et elle nous regarde tous les deux.
7: Et comme vous avez raté tous vos castings, vous aviez un peu la pression.
14: Je me dis, je ne sais pas ce qu'elle est en train de penser de ce que je suis en train de faire. Mais bon, et après je me dis, bon mec, tu vas pas commencer à jouer. Aide la comédienne, n'essaie pas d'impressionner Tatiana. Tu es déjà sur ce film.
7: C'est
14: oui, mais si elle bossait sur autre chose. Oui, effectivement. Donc alors je donne zone de couleur. Non, je déconne ça.
7: Il était mais comment, vous essayez
14: c'est impressionnant.
20: Bah, il était super.
7: Voilà, il était génial, comme
14: le titre
7: de ce film. Voilà, on va se retrouver dans un instant après une chanson allemande qu'on retrouve dans le film Léo Grandperret, si je vous dis Nena.
19: Oui, bien sûr.
7: Alors allez-y pour le titre, vous vous souvenez, Manu ?
14: En français, c'est 99.
7: Voilà, mais moi je vous demande en allemand.
14: J'ai vu, nanana.
7: Nortimai Luftballons.
14: Ségolène.
7: Oui, je crois.
19: Luftballons, je crois que
7: Luftballons, c'est voilà, bon, ouais. C'est ça. Ouais. Allez, ben, on l'écoute et on se retrouve juste après pour la séquence Souvenirs sensoriels de tournage.

0: Nena à l'instant,
1: oui,
0: avec 99.
1: Non, il nous l'a fait en français.
0: On est chez nous.
1: Oui, on est chez nous. Ouais, voilà.
0: Je ne saurais pas le dire.
1: Nena sur votre radio ici et ça tourne ce dimanche.
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1: avec l'équipe du film Devient Génial au cinéma mercredi prochain. Manu Payet, Léo Grandperret, Tatiana Vial. C'est l'heure de la séquence souvenirs sensoriels de tournage. Manu Payet, en repensant au tournage de ce film, tourné donc en Alsace et en Allemagne l'été dernier, quelle odeur pouvez-vous faire remonter à la surface?
0: Alors attendez, il y en a plusieurs.
1: Eh oui.
0: Comme il a fait très chaud, il y a eu une autre espèce. On déjeunait souvent près d'un terrain de tir à l'arc. Et il y avait une espèce de mélange de poussière et d'herbe assez finalement agréable. On dirait pas comme ça quand je le dis.
1: Non,
0: mais
1: tout.
0: Au nez, c'est délicieux. Et puis il y avait aussi, moi j'ai adoré la cantine de ce tournage.
1: Allez-y,
0: voilà.
1: Parlez-nous de la cantine.
0: S'il faut faire une émission spéciale bouffe, parce que moi je pourrais en parler pendant des heures. Moi j'ai adoré, et donc j'étais parmi les premiers. Le matin quand j'arrivais sur le plateau, comme je déjeune pas le matin, j'allais demander à la cantine ce qu'il allait y avoir au moment de la coupure déjeuner. Oui, pour savoir, pour rester animé, quoi. L'idée d'un moment manger quelque chose quand
1: même. C'est ça qui vous tient, c'est votre carotte en fait sur un tournage.
0: Un petit peu, oui. Moi j'adore les chefs, j'adore les gens qui font à manger pour les autres, et je m'entendais très très bien avec eux. C'était du super boulot à chaque fois.
1: Alors, changement d'ambiance, puisque vous, Léo Grandperret, l'odeur que vous retenez, c'est celle du gymnase.
3: Ouais, on a tourné très longtemps dans ce gymnase, ça sentait pas très bon, mais il y avait un... C'est bizarre, on s'attache à des choses parfois un peu qui sentent pas très bon, mais c'était des moments tellement géniaux pour moi que j'en ai retenu. Je pense que si je retournais dans le gymnase aujourd'hui, j'aurais une espèce de nostalgie très forte, olfactive, parce qu'on était là et qu'on faisait mon premier film et que c'est extraordinaire.
1: Bah oui, la transpi, c'est votre Madeleine maintenant.
3: Exactement, et la transpi de ce gymnase-là.
1: Manu Payet, quel son retenez-vous de ce tournage?
0: Bah, les enfants qui rigolent à l'arrière du bus, et puis nous qui sommes devant. Moi qui réalise encore une fois que j'ai grandi, que j'ai vieilli, que je suis plus assis derrière avec eux.
1: Tatiana Vial, quel mot avez-vous le plus prononcé pendant les phases de casting?
4: Je ne sais pas du tout répondre à cette question.
1: C'est vrai?
3: Moi, je peux vous le dire.
1: Allez-y, Léo.
3: Elle dit, je ne comprends pas pourquoi cet iPad ne marche pas. J'avais mis des fichiers dans la Dropbox et ils ne sont pas accessibles.
4: Dropbox, oui, j'ai beaucoup prononcé Dropbox.
3: Je pense que Dropbox, c'est le mot qu'elle a le plus prononcé.
1: Pourquoi? Parce que vous utilisez un iPad sur les castings?
3: Pour filmer.
1: Vous filmez à l'iPad?
4: Ouais.
1: C'est plus les caméras ou les caméscopes?
4: Non, je trouve que l'image des iPads est beaucoup plus belle.
1: Tatiana Vial, à tous les comédiens qui nous écoutent, quel conseil vous pourriez donner à un comédien, là, comme ça, s'il doit préparer un casting? Quel est le conseil à retenir, selon vous?
4: Devenir avec lui-même, en fait. De pas essayer de... Moi, il y a une expression, entrer dans la peau du personnage, c'est une expression que je déteste.
1: Ah bon? Pourquoi?
4: Ouais, parce que le personnage n'a pas de peau, en fait. Il a la peau de l'acteur ou de l'actrice qui va l'interpréter. Donc, c'est ça, le casting, en fait. C'est de donner une peau à un personnage. Et plus on vient avec soi-même, plus on a de chances d'apporter quelque chose à un personnage qui va être remarqué.
1: Léo Grandperret, avec quoi avez-vous envie que les spectateurs repartent après avoir vu votre film?
3: J'ai envie qu'ils sortent de là en se disant qu'ils ont un peu rigolé, j'espère, et qu'ils sont, je ne sais pas, qu'ils se posent un peu plus de questions sur tous ces gens qu'on n'observe pas dans la société, comme les présidents de comités de jumelage, les profs d'allemand, les enfants qui font de la trompette et dont parfois on se moque un peu. J'ai envie qu'on se dise qu'on peut regarder les autres et vivre ensemble.
1: Manu Payet, avec quoi repartez-vous de ce projet?
0: Avec une certaine fierté, parce que j'aime beaucoup le film. Je ne pensais pas déjà qu'un jour je rendrais un hommage aux profs. Pour moi, les profs allaient toujours être mes ennemis. J'ai passé beaucoup de temps de ma carrière scolaire en permanence.
1: C'est vrai? Vous n'avez pas beaucoup été en salle de classe?
0: Bah, ils m'envoyaient. Donc ils m'envoyaient. Parfois, je rentrais même pas. Ils me disaient, non, vous êtes tout de suite en permanence. Je me souviens, c'était un prof de bio. Et puis surtout, l'émotion de ce qu'a pu me dire Madame Motta, ma prof de français, Madame Matz, une autre prof de français, Madame Carayol, aussi une prof de français, Monsieur Winstra, un prof d'anglais. Je suis content de pouvoir leur rendre hommage aujourd'hui. Je crois qu'on s'est mal compris.
1: Ah, c'est
0: en fait. Et je pense qu'on est dans une époque où le professeur doit être à nouveau mis en avant et célébré. Voilà, et embrassé. Donc ce film aussi est là pour ça. C'est pour ça que c'est un film familial, c'est une comédie, on y aura ri, et peut-être même verser sa petite larme. Ouais. J'espère, moi, quand ils sortiront de la salle, qu'ils prendront par la main, qui se feront un bisou. Moi je pense plutôt ouais, comme ça, hein, dans ce genre-là.
1: Eh ben, c'est tout ce qu'on espère. C'est une comédie très réussie avec un casting génial. Les enfants sont vraiment très bien dirigés. Bravo, Devient génial. Première comédie de Léo Grandpéret avec Manu Payet, Mel Rabedia, Marie-Julie Bop, Fred Hazan. Merci beaucoup, Manu Payet, d'être venu dans sa tour. Et vous êtes chez les confrères de France Inter tout à l'heure.
0: Oui, tout à l'heure. Alors tout à l'heure, justement, alors je veux pas pirater les programmes ici, mais
1: on écoutera en replay.
0: Nous recevrons tout le cast de Devient génial.
1: Génial.
0: Voilà. Dans Studio Payet tout à l'heure à 18h.
1: Merci Léo Grandpéret et
3: merci
1: bravo
3: beaucoup
1: pour ce premier film.
3: Merci.
1: Et merci infiniment Tatiana Vial de nous avoir parlé de votre métier.
4: Merci.
1: De directrice de casting. À suivre l'actu près de chez vous. Merci d'écouter ici et très bon dimanche à tous. 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
1: Vous vous êtes toujours demandé comment était la vie au Moyen-Âge. Moi aussi, je me suis posé la question. Des réponses à la fête médiévale de Visan ce week-end. Venez découvrir par vous-même l'époque des chevaliers. Visan vous propose ces 13 et 14 juin de plonger au cœur du Moyen-Âge. La ville tout entière va se transformer le temps d'un week-end en véritable cité médiévale. Le programme, bon, beaucoup d'animation tout au long du week-end et même un spectacle samedi soir, ça va être super. Un tournoi aussi pour les enfants, évidemment, ils vont se régaler. Et toute la journée du samedi et du dimanche, des saltimbanques, des jongleurs, des cracheurs de feu qui vont se balader dans toute la cité et vous surprendre comme ça au cours de la visite. Alors, pour découvrir le Moyen-Âge comme si vous y étiez, enfourchez votre monture et foncez direction la cité médiévale de Visan. On fait comme ça, on s'y retrouve. Oyez, oyez.
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Julien Clerc, si on chantait sur votre radio ici, c'est ce qu'on va faire exactement. On a toutes les chansons, vos chansons préférées tout l'après-midi et tout le week-end. C'est à suivre, par exemple, une mélodie de Maxime Le Forestier, Ambalaba pour voyager, et Shakira avec Dai Dai. C'est tout de suite sur votre radio ici.

0: Tendre la main aux femmes qui sont dans le besoin, c'est l'initiative du jour. Elle met en lumière une opération nationale qui vient en aide aux femmes en situation de précarité, en leur offrant bien plus que des produits du quotidien. Il y a quelques jours dans le Vaucluse, l'association Agir et Vivre l'autisme s'est associée à l'opération solidaire Femmes en Fête, portée par l'association Don Solidaire. Et nous sommes justement avec Anthony Hickney, directeur de la com de l'asso Don Solidaire.
1: Alors, l'association Don Solidaire, elle a été créée en 2004. Notre fonction principale, c'est de collecter auprès des entreprises des produits invendus, tout ce qui est non alimentaire. Et ensuite, on les redistribue un peu partout en France. Il y a des entreprises qui jouent le jeu, qui nous ont accompagnés dès le début. Je pense à Always ou Pampers. On a des dons chaque année de couches, de protection menstruelle, millions de produits pour des personnes très précaires. On a effectivement, d'après notre baromètre hygiène et précarité, près d'une femme sur deux qui renonce régulièrement à l'achat de produits d'hygiène, de soins ou de beauté, faute d'argent, très concrètement. Ces produits, pour certaines, ils peuvent paraître superflus, mais ils ne le sont pas. Ils sont aussi très importants pour activer la confiance en soi des personnes et pour restaurer la dignité.
0: Dans le Vaucluse, l'opération a pris une forme très concrète grâce à un partenariat local. À Sarrian, l'association Agir et Vivre l'autisme a proposé des ateliers animés par une réflexologue

0: l'estime de soi, pour la dignité de nos bénéficiaires. Et tout ça a un impact, en fait, sur le moral des gens. Donc, c'est vraiment le sens de cette opération femme, en fait.
1: Une initiative qui rappelle que le bien-être, l'estime de soi et l'accès aux produits essentiels ne devraient jamais être un luxe. Pour aller plus loin, direction les sites et réseaux sociaux de l'association Don Solidaire et de l'association Agir et Vivre l'Autisme.
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0: clair. Agréable de réécouter cette chanson de Zao de Sagazan qu'on avait pourtant beaucoup entendue sur votre radio ici, la Symphonie des Éclairs. Passez un bon week-end, il y aura vos infos de 14h bientôt, et puis Boulevard Désert avec Bruxelles, ou encore Survivor, Eye of the Tiger.
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1: Très bon après-midi et bon week-end, il est 14h. Toute l'info en France et partout dans le monde en 90 secondes avec Benjamin Mathieu.
2: Une nouvelle vague de chaleur avec des températures qui dépassent les 35 degrés aujourd'hui. Elle va durer entre 8 et 10 jours alors que demain débutent les épreuves du baccalauréat. Édouard Geffray, le ministre de l'Éducation nationale, souhaite ce matin que plus aucun examen ne se déroule l'après-midi pour éviter les salles d'examen surchauffées. Un homme est mort et un autre a été grièvement blessé lors d'une rixe au couteau survenue hier soir à Clermont-Ferrand dans le Puy-de-Dôme. Des témoins ont tenté de prodiguer un massage cardiaque sans succès. Un incendie en Corse près de Porto Vecchio, 40 hectares brûlés selon les informations de ICI RCFM, mais aucune habitation n'a été touchée. Donald Trump affirme de nouveau que les États-Unis vont signer un accord avec l'Iran aujourd'hui sur le Moyen-Orient. Il affirme également la réouverture immédiate suite à cette signature du détroit d'Ormuz, ce qui aurait une incidence importante sur le prix de l'essence. La France qui maintient, elle, son porte-avions, le Charles de Gaulle, dans cette zone au Moyen-Orient, déclare ce matin le chef d'état-major des armées. En foot, la Coupe du Monde, le duel des extrêmes ce soir entre l'Allemagne, 4 fois vainqueur de la compétition, face au néophyte Curaçao, une petite île des Caraïbes, qualifiée pour la première fois à la Coupe du Monde. Le match est à 21h. Et puis la dernière étape du tour Auvergne-Rhône-Alpes, Paul Sexas sera bien au départ malgré sa chute hier à 70 km/h. On n'abandonne pas, dit le phénomène français de 19 ans à l'adresse des supporters qui étaient postés ce matin devant le quart de la formation. Et puis c'est la journée mondiale des donneurs de sang juste avant l'été. On a besoin de vous. Allez sur le site dondusang.org.
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4: Nous avons du vent cet après-midi. Oui, le Mistral à nouveau avec des pointes à 65 km/h. C'est ce qui fait d'ailleurs que nous sommes placés en vigilance orange par Météo France pour un risque élevé de départ d'incendie. Donc faites très attention si vous allez vous balader cet après-midi. Attention aux mégots de cigales qu'on ne jette pas par terre. C'est important de le rappeler. Dans le ciel, du soleil légèrement voilé par endroits. Quant aux températures, elles affichent 35 degrés à Lille sur la Sorgue, 32 degrés à Avignon et 30 degrés sur le plateau d'Albion.
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0: On voyage beaucoup direction la Californie à l'instant avec Toto et Rosanna sur votre radio ici. J'espère que vous passez un beau week-end. On a trois chansons françaises à la suite qui arrivent. On écoutera Les Enfoirés, L'île au trésor, Philippe Lafontaine, Cœur de loup et d'abord Axel Red avec Ma prière.
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0: Encore un tube sur votre radio, ici Philippe Lafontaine, Cœur de Loup. On retrouvera Stevie Wonder ou encore Patrick Fiori juste après quelques infos locales et pratiques tout près de chez vous.
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2: C'est une passion française, que dis-je, une passion vauclusienne, le vélo et le Tour de France. Le Tour de France féminin qui passe d'ailleurs par chez nous cet été. Oh, il fait tellement beau, je suis sûre que vous avez déjà commencé à vous entraîner, à essayer la montée du Mont Ventoux, peut-être pour la première fois ou pour la dixième, que sais-je. Vous vous arrêtez à Bédouin, à Malocène, vous louez le matériel qu'il vous faut si jamais vous n'avez pas tout. Hein. Vous pouvez à la redescente boire un petit coup avec tous les cyclistes qui se donne rendez-vous, c'est super sympa. On adore ce coin de notre beau Vaucluse. Et je vous parlais du Tour de France féminin, je vous redonne les dates. 6 et 7 août, c'est officiel. Le 6, les amateurs, ah, ça va être un super moment. Hein. Et le 7, les coureuses cyclistes du Tour de France féminin. Et nous, on va vous faire vivre l'événement. Ici, Vaucluse sera en direct, évidemment, comme si vous y étiez. Peut-être même que vous y serez sur le bord de la route en train de les encourager. À ce moment-là, on se fera un petit coucou et pourquoi pas un mot au micro.
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0: That Girl sur votre radio ici. Elle a créé la surprise en faisant un concert de 15 minutes à Times Square, à New York, comme ça, sans prévenir. Dingue, Madonna. Dans un instant, sur votre radio ici, Freddie Mercury, Louane et Eddie Mitchell.
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1: Très bon après-midi, merci de nous avoir choisi, il est 15h. Toute l'info en France et dans le monde en 90 secondes avec Benjamin Mathieu.
2: Plus qu'une heure de patience avant de savoir quel équipage va franchir la ligne en vainqueur pour les 24 heures du Mans. Pour l'instant, c'est la Toyota numéro 7 au volant de Nick De Vries qui mène. 300 000 spectateurs sont réunis dans la Sarthe sous un soleil de plomb pour la 94e édition de cette course mythique que vous pouvez suivre en direct sur Ici Mène. La course sous le soleil et la chaleur. Une nouvelle vague de chaleur débute en France. Elle va durer 8 à 10 jours et sera plus importante que celle du mois de mai. De nouveaux records vont être battus. On fait le point sur cette semaine caniculaire à venir sur ici.fr. Emmanuel Macron sera l'invité du journal de 13h de TF1 demain pour l'ouverture du sommet du G7 à Évian. Un sommet en Haute-Savoie avec Donald Trump, le président américain qui affirme qu'un accord de paix est sur le point d'être signé avec l'Iran aujourd'hui. Yaël Braun-Pivet réitère son appel à un MeToo des enfants. La présidente de l'Assemblée nationale se dit favorable à l'examen rapide d'une loi transpartisane, dite loi intégrale contre toutes les violences sexuelles sexiste pour éviter un nouveau drame comme celle de la petite Liana. La députée RN Marine Le Pen pointe, elle, la responsabilité essentielle du politique dans la mort de la jeune fille dans le Gers, estimant aujourd'hui que le garde des Sceaux Gérald Darmanin aurait dû présenter sa démission. Et puis il n'y a pas eu de miracle pour le cycliste Paul Sexas. Il abandonne lors de la dernière étape du Tour Auvergne-Rhône-Alpes. Sixième du général, le cycliste avait lourdement chuté hier.
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4: Nous avons du vent cet après-midi. Oui, le Mistral à nouveau avec des pointes à 65 km/h. C'est ce qui fait d'ailleurs que nous sommes placés en vigilance orange par Météo France pour un risque élevé de départ d'incendie. Donc faites très attention si vous allez vous balader cet après-midi. Attention aux mégots de cigales qu'on ne jette pas par terre. C'est important de le rappeler. Dans le ciel, du soleil légèrement voilé par endroits. Quant aux températures, elles affichent 35 degrés à Lille sur la Sorgue, 32 degrés à Avignon et 30 degrés sur le plateau d'Albion.
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0: Bon dimanche à l'écoute de votre radio. Ici Small Town Boy, ça c'est 100% années 80 et Bronski Beat. D'ailleurs, rendez-vous tout à l'heure à 19h pour faire le plein de tubes des années 80. Dans un instant, trois chansons françaises à la suite. Bernard Lavillier en duo avec Nicoletta, Gaëtan Roussel et Tout s'en va, ça c'est une nouveauté ici. Et puis Johnny, Requiem pour un fou.
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0: Tous les plus beaux duos sont sur votre radio. Ici, Idées Noires à l'instant avec Bernard Lavillier et Nicoletta. Vous allez retrouver Les Innocents juste après quelques infos pratiques, tout près de chez vous sur votre radio, ici.
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2: Une bonne bouffée d'air frais en nature, ça vous tente? Découvrez le Rando Challenge, c'est à Malemort-du-Comtat les 13 et 14 juin prochains. Vous venez en équipe, vous suivez une carte, vous devez retrouver des balises et les replacer. Mais attention, vos connaissances seront aussi mises à l'épreuve avec des questions sur la nature. J'adore l'idée, ce challenge est ouvert à tous avec plusieurs parcours en fonction de votre niveau. Donc, le samedi, parcours difficile pour les plus expérimentés. Ne vous inquiétez pas, pour vous, peut-être les débutants, un parcours découverte bien plus guidé est prévu pour la famille tout entière. Hein, 5 euros par personne, gratuit pour les moins de 16 ans. Et le dimanche, c'est le parcours performance. Et puis gratuitement, vous pouvez découvrir le géocaching. C'est une chasse au trésor à l'aide d'un GPS. Je sais, ça fait envie. Le Rando Challenge, c'est ce week-end à Malemort-du-Comtat.
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0: un amoureux de la Corse comme nous. C'est Julien Doré et Porto Vecchio à l'instant sur votre radio ici. Il y aura 3 titres à la suite pour arriver jusqu'aux infos de 16h. On écoutera Billy Paul, Me and Mrs. Jones, Mylène Farmer, sa nouvelle chanson, extrait du prochain album, et Dire Straits pour tracer la route avec Walk of Life.
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1: Bon week-end, bon après-midi, il est déjà 16h. Toute l'info en France et partout dans le monde en 90 secondes avec Benjamin Mathieu.
2: Les derniers tours de piste aux 24 heures du Mans, la course automobile mythique dans la Sarthe s'achève. C'est encore très serré, mais avantage aux deux Toyota. La 7 qui mène devant la BMW et la deuxième Toyota, la 8 qui est troisième. 300 000 téléspectateurs attendent avec impatience la fin de cette course. Les derniers tours sont à suivre sur Ici Maine. Une nouvelle vague de chaleur débute. Elle va durer entre 8 et 10 jours avec des températures encore plus chaudes que fin mai dès mercredi prochain. Alors que demain débutent les épreuves du baccalauréat avec l'épreuve de philosophie. Édouard Geffray, le ministre de l'Éducation nationale, souhaite que plus aucun examen ne se déroule l'après-midi pour éviter justement ces salles d'examen surchauffées. Le sommet du G7 s'ouvre demain à Évian. Près de 16 000 policiers, gendarmes, militaires, pompiers et gardes-frontières sont mobilisés pour former une bulle sécuritaire. Emmanuel Macron qui sera l'invité du journal de 13h en direct de Haute-Savoie demain. Et puis on apprend également qu'il s'entretiendra avec Donald Trump l'après-midi avant l'ouverture du sommet. À la Coupe du Monde de football, le duel des extrêmes ce soir à 21h entre l'Allemagne, 4 fois vainqueur de la compétition, face au néophyte Curaçao, une petite île des Caraïbes qualifiée pour la première fois de leur histoire à la Coupe du Monde. Il n'y a pas eu de miracle en cyclisme. Paul Sexas a abandonné lors de la dernière étape du Tour Auvergne-Rhône-Alpes. Sixième du général, le cycliste français avait lourdement chuté hier. Et puis c'est la journée mondiale des donneurs de sang. Le FC alerte, les réserves sont faibles. Si vous voulez donner, allez sur le site dondesang.efs.santé.fr.
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3: On a eu du Mistral aujourd'hui, nous en aurons aussi demain pour démarrer la semaine, avec toujours des pointes à 65 km/h. A priori, ça sera la dernière journée. Le Vaucluse, qui était en vigilance orange aujourd'hui pour risque de feu de forêt, rétrograde en vigilance jaune pour demain. Il va faire chaud à nouveau avec 35 degrés dans l'après-midi. Demain matin, à votre réveil, 20 degrés à Cavaillon, 22 à Avignon, 18 degrés à Vaison-la-Romaine, dans le ciel du soleil.
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Sauvez-moi, Jeanne Masse, sur votre radio, ici. J'espère que vous passez un beau week-end. Vos chansons préférées, tout l'après-midi, avec No Doubt et Gwen Stefani. Don't Speak, ça c'est à suivre. Tout de suite, écoutez une nouveauté. C'est Charles Doré, famille ou pas famille?

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1: Anniversaire, le 400e. De quoi je vous parle? Mais c'est Maxime Péon qui va vous parler. Le saviez-vous? Les grandes histoires de notre département et parfois même nous allons à la frontière. C'est le 400e anniversaire de Madame de Sévigné, de ses fameuses lettres de correspondance. Ça se passe à côté de chez nous, dans la Drôme provençale, au château de Grignan, Maxime Péon.
2: Ah, c'est juste magnifique. J'étais le week-end dernier parce que la lavande est en fleur en ce moment. C'est toute mon enfance, cette région-là, la Drôme provençale et notamment Grignan. Le château de Grignan qui flotte comme ça sur un rocher de 9000 mètres carrés. Imaginez, c'est vraiment magique. Alors, qui était Marie de Rabutin Chantal, alias Madame de Sévigné? Elle a raconté Louis XIV, les modes, les potins de l'époque, un lieu qui est lié donc à cette femme devenue une immense star de la littérature française. Alors, il faut imaginer une femme vraiment moderne pour son époque. La marquise de Sévigné, en fait, a été veuve très très jeune. Son mari, Henri de Sévigné, est mort lors d'un duel. Elle a alors deux enfants, Françoise et Charles, et elle va rester seule toute sa vie par choix, et ça pour l'époque c'est pas courant. Matriarche, un brin féministe, c'est assez unique, toute sa vie va tourner autour de sa fille Françoise qui épouse en fait le comte Adhémar de Monteil. Et bien résultat, sa fille part très loin de Paris avec son gouverneur de Provence, et c'est là en fait que commence la correspondance. Elle va écrire beaucoup, Madame de Sévigné, beaucoup écrire, énormément écrire. On parle de plus de 1200 lettres conservées, et ce qui est fou c'est qu'elle raconte absolument tout, les intrigues à Versailles, les coiffures à la mode, les maladies, les voyages, les scandales, mais aussi la Provence, Avignon et le Mistral. Elle l'écrit pour garder le lien avec sa fille qui vit dans ce grand château de Grignan de 3000 mètres carrés, loin de Paris. Madame de Sévigné viendra trois fois à Grignan, trois longs séjours.
1: Et elle part vraiment de chez nous dans ses lettres.
2: Oui, et ce qui est génial, c'est que lorsqu'elle écrit, on a presque l'impression d'entendre sa voix. Dans une lettre de 1671, elle évoque Avignon et la Provence avec fascination. Elle parle du climat, du ciel, des paysages, et surtout elle découvre le Mistral, qu'elle appelle la bise. Elle écrit même à propos de notre météo que vous êtes excessif en Provence, tout est extrême, vos chaleurs, vos serins, vos bises, vos pluies, hors de saison, vos tonnerres en automne, il n'y a rien de doux ni de tempéré. C'est pas mal quand même, c'est bien dit je trouve. Dans une autre lettre, elle raconte aussi les voyages compliqués entre Paris, Avignon et Grignan. À l'époque, il faut plusieurs jours de carrosses, de routes, de passages aussi dangereux près du Rhône, en barque. Et elle a peur pour sa fille qui traverse le Rhône, notamment au niveau du pont d'Avignon. Elle parle de ce fleuve qui fait peur à tout le monde. D'ailleurs, au passage, ces lettres n'étaient pas destinées à être rendues publiques. C'est sa petite fille Pauline qui va les conserver et surtout les publier pour ensuite devenir un immense classique.
1: Et elle meurt là-bas, à Grignan.
2: Eh oui, c'est ça qui est émouvant. En 1696, à 70 ans, Madame de Sévigné, ce qui est énorme pour l'époque, vient rendre visite à sa fille au château de Grignan. Elle est fatiguée, malade, et donc va mourir le 17 avril 1696. Ce qu'on ne sait pas forcément, c'est qu'elle repose encore à l'église de Grignan. Et trois siècles plus tard, on lit encore ses lettres. Comment ne pas parler du festival de correspondance avec Éric Emmanuel Schmitt, directeur artistique, pour cette 26e édition du festival de la correspondance de Grignan, du 6 au 11 juillet, et puis aussi, et nous sommes aussi partenaires de cet événement, le château de Grignan qui propose des fêtes nocturnes, l'école des femmes de Molière, mise en scène notamment par Robin Renucci avec François Morel. Ça débute le 24 juin jusqu'au 22 août.
1: On aura l'occasion de vous en reparler évidemment. Maxime Péron, un grand merci. Revenez donc de la Drôme jusque dans notre beau Vaucluse.
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0: Véronique Jeannot en duo avec Laurent Voulzy, Désir, Désir. Laurent Voulzy qui avait promis de faire une suite à cette chanson et on l'attend toujours. En tout cas, on peut se plonger dans son livre caché derrière, à lire absolument l'été par exemple. Sur votre radio ici, deux idoles à suivre, Michael Jackson et M. Pokora avec son titre Quand même.
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0: Michael Jackson sur votre radio ici. Il y aura Pink dans un instant et Jean Schultes, Confidence pour Confidence. Ce sera juste après quelques infos pratiques tout près de chez vous.
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2: Vous vous êtes toujours demandé comment était la vie au Moyen-Âge. Moi aussi, je me suis posé la question. Des réponses à la fête médiévale de Visan ce week-end. Venez découvrir par vous-même l'époque des chevaliers. Visan vous propose ces 13 et 14 juin de plonger au cœur du Moyen-Âge. La ville tout entière va se transformer le temps d'un week-end en véritable cité médiévale. Le programme, bon, beaucoup d'animation tout au long du week-end et même un spectacle samedi soir, ça va être super. Un tournoi aussi pour les enfants, évidemment, ils vont se régaler. Et toute la journée du samedi et du dimanche, des saltimbanques, des jongleurs, des cracheurs de feu qui vont se balader dans toute la cité et vous surprendre comme ça au cours de la visite. Alors, pour découvrir le Moyen-Âge comme si vous y étiez, enfourchez votre monture et foncez direction la cité médiévale de Visan. On fait comme ça, on s'y retrouve. Oyez, oyez.
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0: Stamping sur votre radio. Ici, c'est l'heure de retrouver Fred Ballard pour l'humour en tube avec comme thème les animaux. Est-ce que vous aussi, ils vous rendent chèvre ?
1: Mire, il est dingue de moi, il m'a choisi, voyez-vous.
2: Ah, mais merde.
1: Tu mords pas ton père ? Voilà, il mord son père.
3: Ah bah oui, mais quand on a un père qui s'appelle Daniel Prévost, il faut savoir mordre le père pour se faire une place au soleil.

0: Toi, la tête dans le cul, tu descends, tu ouvres la porte, tu crois qu'il va sortir? Non, il va se lâcher le cul dans le canapé. Non. Et c'est l'être le plus aimé de la maison, attention, hein. Il gueule à 5h du mat, il se lèche le fiac dans le canapé. Je fais ça une fois, divorce, mais bon.
1: Alors, effectivement, il y a un petit risque que ce comportement soit assez mal interprété par le conjoint humain. En plus, il faut être très souple et on n'est pas à l'abri d'un petit lumbago. Donc, laissons nos chats nous mener par le bout du nez et nous faire marrer tout au long de l'année. Chat mange pas de pain. Chat mange des croquettes, en revanche.
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0: a toutes les chansons d'Alain Chamfort, Déchaîne-moi sur votre radio, ici, dans un instant, Ricky et Poveri. Rappelez-vous, c'était vraiment un tube de l'été des années 80. D'ailleurs, les années 80 vous attendent à partir de 19h. Ce sera 100% années 80 sur votre radio, ici. Dans un instant, Christophe Maé également, avec La Lune, la magnifique chanson dédiée à sa maman.
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1: Merci d'être là, bon week-end, il est 17h. Tout de suite, les infos présentées par Benjamin Mathieu.
2: Jusqu'à 38 degrés à Nevers, 37 à Paris ou Brive, ou encore 36 à Lyon et 35 à Toulouse. Voilà ce que prévoient les prévisionnistes météo pour jeudi prochain. La France va vivre une nouvelle vague de chaleur en milieu de semaine. Les températures seront plus élevées que fin mai. Alors que demain débutent les épreuves du baccalauréat avec l'épreuve de philosophie, Édouard Geffray, le ministre de l'Éducation nationale, souhaite que plus aucun examen ne se déroule l'après-midi pour éviter les salles d'examen surchauffées. Le sommet du G7 s'ouvre demain à Évian. Près de 16 000 policiers, gendarmes, militaires, pompiers et gardes frontières sont mobilisés pour former une sorte de bulle sécuritaire. Emmanuel Macron sera demain l'invité du journal de 13h en direct de la Haute-Savoie. Il s'entretient ensuite avec le président Donald Trump avant l'ouverture du sommet. Et de l'autre côté du lac Léman, une manifestation contre le G7 est-elle organisée à Genève. Le département de la Corrèze a rendu hommage à Bernadette Chirac aujourd'hui, l'un à Corrèze, l'autre à Clairgoût, pour dire au revoir à l'ancienne première dame. Elle a été conseillère municipale à la mairie de Saran, mais surtout conseillère générale du canton à partir de 1979, mandat qu'elle a exercé pendant 36 ans. L'épilogue des 24 heures du Mans, la Toyota numéro 7 l'emporte à l'issue d'une course extrêmement disputée. L'équipage composé du japonais Kamui Kobayashi, du britannique Mike Conway et du néerlandais Mike de Vries s'est imposé avec seulement 10 secondes d'avance. Et puis en Formule 1, c'est Lewis Hamilton qui l'emporte à Barcelone.
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3: On a eu du Mistral aujourd'hui, nous en aurons aussi demain pour démarrer la semaine, avec toujours des pointes à 65 km/h. A priori, ça sera la dernière journée. Le Vaucluse qui était en vigilance orange aujourd'hui pour risque de feu de forêt, rétrograde en vigilance jaune pour demain. Il va faire chaud à nouveau avec 35 degrés dans l'après-midi. Demain matin, à votre réveil, 20 degrés à Cavaillon, 22 à Avignon, 18 degrés à Vaison-la-Romaine, dans le ciel du soleil.
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La groupie du pianiste Michel Berger sur votre radio ici. J'espère que votre week-end se passe bien. On a toutes vos chansons préférées avec Hotel California par exemple, des Eagles qui est prévu dans un instant, juste après la nouveauté. Oria, sa chanson s'appelle Soirée mondaine.

0: barboter, nous faire chouchouter et aller buller avec Philippe Garcia qui expérimente pour nous chaque jour des chouettes choses dans le département. Pour nous, il a rencontré Claude qui, suite à un cadeau, a fait une délicieuse expérience qui lui a fait beaucoup de bien.
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0: 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Philippe Garcia, revenez maintenant. Allez, on enlève le peignoir.
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0: La chanson de Céline Dion, Dansons, évidemment, en attendant ses concerts et peut-être la présence de l'auteur de cette chanson, Dansons, Jean-Jacques Goldman, sur la scène de la Défense Arena. Des infos pratiques sur votre radio ici, ça c'est à suivre, c'est utile, c'est près de chez vous, et ce sera juste après Alex Warren et une nouveauté juste derrière, Ainsi soit-il, de Louis Chédid, sur votre radio locale, ici.
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0: Fever Dream, une nouveauté ici avec Alex Warren. Dans un instant, Diane Tell et un extrait de la comédie musicale La Légende de Jimmy. On écoutera aussi Jérémy Frérot, juste après quelques infos d'ici.
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2: C'est une passion française, que dis-je, une passion vauclusienne, le vélo et le Tour de France. Le Tour de France féminin qui passe d'ailleurs par chez nous cet été. Oh, il fait tellement beau, je suis sûre que vous avez déjà commencé à vous entraîner, à essayer la montée du Mont Ventoux, peut-être pour la première fois ou pour la dixième, que sais-je. Vous vous arrêtez à Bédouin, à Malocène, vous louez le matériel qu'il vous faut si jamais vous n'avez pas tout. Hein. Vous pouvez à la redescente boire un petit coup avec tous les cyclistes qui se donne rendez-vous, c'est super sympa. On adore ce coin de notre beau Vaucluse. Et je vous parlais du Tour de France féminin, je vous redonne les dates. 6 et 7 août, c'est officiel. Le 6, les amateurs, ah, ça va être un super moment. Hein. Et le 7, les coureuses cyclistes du Tour de France féminin. Et nous, on va vous faire vivre l'événement. Ici, Vaucluse sera en direct, évidemment, comme si vous y étiez. Peut-être même que vous y serez sur le bord de la route en train de les encourager. À ce moment-là, on se fera un petit coucou et pourquoi pas un mot au micro.
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0: Jérémy Frérot sur votre radio, ici, adieu pour la musique. Vous le savez maintenant, à cette heure-ci, le week-end, on parcourt l'histoire avec joie et avec plaisir, et surtout avec Stéphane Bern. Aujourd'hui, son voyage dans le temps s'annonce fascinant puisqu'il nous ramène à la création de l'écriture en braille.
1: Imaginez un adolescent qui veut simplement lire, mais à qui personne n'a jamais donné les bons outils. Alors, il décide de les inventer. Nous sommes en 1825 à Paris, à l'Institut des Jeunes Aveugles. À seulement 16 ans, Louis Braille trace l'aboutissement de mois de travail acharné. Il vient de peaufiner un système de points en relief, simple et logique. Et je ne parle pas de son acné, non, même si à 16 ans, elle devait être aussi en relief.
2: Tu as vu mon joli teint ? Je le soigne tous les jours avec l'eau précieuse.
1: 12 ans plus tôt, un accident dans l'atelier de son père l'a rendu aveugle. Depuis, il lit péniblement grâce à de grandes lettres gaufrées, lentes à déchiffrer et impossibles à écrire soi-même. Braille s'est inspiré d'un procédé militaire inventé par Charles Barbier, la lecture nocturne destinée aux soldats pour communiquer dans le noir. Mais la méthode est très complexe et trop lourde. Et dans l'esprit du jeune élève, tout s'éclaire. Il réduit, ordonne, structure, 6 points disposés en 2 colonnes, assez pour former des lettres, des chiffres, la musique et la ponctuation. Un alphabet que l'on peut sentir, apprendre et transmettre.
3: A, B, C, D.
1: On touche du doigt chaque signe, et surtout au génie. Mais la reconnaissance tarde. Le système est d'abord rejeté par l'institution jugée trop audacieux. Et Louis Braille meurt en 1852, sans savoir que son idée s'apprête à conquérir le monde, car dès la fin du 19e siècle, le braille devient la langue universelle du toucher. Aujourd'hui encore, on compte plus de 100 000 ouvrages disponibles en braille à travers le monde, sans compter son usage quotidien dans l'espace public. Preuve que parfois, il suffit de 6 petits points pour voir bien plus loin que les autres et être visionnaire sans même ouvrir les yeux.
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0: Le plus beau son des années 80, c'est bien celui-ci, celui des Bee Gees, à l'instant en cadeau sur votre radio ici, How Deep Is Your Love. Dans un instant, ne manquez pas vos infos de 18h. On écoutera Amir avec sa chanson À l'imparfaite et Patricia Cass, Mademoiselle chante le blues.
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1: Bonne fin d'après-midi sur votre radio. Ici, il est 18h. Les infos présentées par Benjamin Mathieu.
2: 15 000 manifestants à Genève à l'appel de la coalition No G7 pour protester contre la tenue du sommet de l'autre côté du lac Léman à Évian demain. La France qui est le pays hôte cette année avec un dispositif de maintien de l'ordre très impressionnant. 16 000 policiers et gendarmes. Le président américain Donald Trump sera reçu avant l'ouverture du sommet par Emmanuel Macron pour évoquer notamment les discussions de paix avec l'Iran. L'été est en avance. La France s'apprête à vivre une nouvelle vague de chaleur avec des températures plus importantes qu'au mai dernier. Dès le milieu de la semaine prochaine, alors que demain débutent les épreuves du baccalauréat avec l'épreuve de philosophie. Édouard Geffray, le ministre de l'Éducation nationale, souhaite qu'à l'avenir, plus aucun examen ne se déroule l'après-midi pour éviter les salles d'examen surchauffées. Yaël Braun-Pivet réitère son appel à un MeToo des enfants. La présidente de l'Assemblée nationale se dit favorable aujourd'hui à l'examen rapide d'une loi transpartisane, dite loi intégrale, contre toutes les violences sexuelles et sexistes, pour éviter un nouveau drame comme celui de la petite Liana. En sport, il n'y a pas eu de miracle. Paul Sexas a abandonné lors de la dernière étape du Tour Auvergne-Rhône-Alpes. Sixième du général, le cycliste avait lourdement chuté hier. Le Mexicain Del Toro remporte la dernière étape et la course. La suite des barrages du top 14, c'est ce soir. Hier, le Racing 92 a battu Pau. Un petit garçon en pleurs après la défaite de la section paloise a fait le tour des réseaux sociaux. Ici, Béarn lance un appel pour le retrouver et évidemment le consoler. Et puis ce soir, c'est l'autre barrage, le Stade français qui reçoit La Rochelle. Aux 24 heures du Mans, Toyota renoue avec la victoire après trois éditions remportées par Ferrari. La course a été très serrée. Les quatre premiers équipages terminent dans la même minute. Et toujours cet incroyable succès populaire avec 300 000 personnes dans la Sarthe. À la Coupe du Monde de football, le duel des extrêmes ce soir à 21h entre l'Allemagne, quatre fois vainqueur de la compétition, face au néophyte Curaçao, une toute petite île qualifiée pour la première fois à la Coupe du Monde.
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3: On a eu du Mistral aujourd'hui, nous en aurons aussi demain pour démarrer la semaine, avec toujours des pointes à 65 km/h. A priori, ça sera la dernière journée. Le Vaucluse, qui était en vigilance orange aujourd'hui pour risque de feu de forêt, rétrograde en vigilance jaune pour demain. Il va faire chaud à nouveau avec 35 degrés dans l'après-midi. Demain matin, à votre réveil, 20 degrés à Cavaillon, 22 à Avignon, 18 degrés à Vaison-la-Romaine, dans le ciel du soleil.
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le tout sur votre radio ici, With or Without You. Avec vous, c'est mieux d'ailleurs, et avec des duos inclus dans l'album Héritage de Pascal Obispo, qui chante avec Francis Cabrel. Il a choisi toutes ses idoles et il nous offre Il faudrait que pleuve l'amour. C'est comme un rêve pour lui qui se réalise, et nous on écoute sa chanson.

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1: Pickleball. J'espère que ça se dit comme ça. Pickleball. Bah, écoutez, c'est nos invités qui vont nous en parler le mieux. Philippe Garcia est allé sur un terrain tout nouveau pour découvrir ce jeu de raquettes. Pas compliqué, mais qui fait transpirer et où on s'amuse. Il a rencontré Sébastien qui pratique ce pickleball au tennis club du Barou.
2: Bonjour, je m'appelle Sébastien, j'ai 45 ans, j'habite au Barou. Et je pratique le pickleball depuis un mois.
3: C'est un jeu de raquettes.
2: Alors le pickleball, c'est un sport qui vient des États-Unis. C'est très très ludique, très simple, il n'y a pas d'âge pour le pratiquer. C'est sur un terrain qui est un petit peu plus petit que le paddle. On joue pareil, à 4 c'est le mieux, on peut jouer à 2, mais à ce moment-là c'est un petit peu plus physique. On arrive à y jouer dès la première séance, il n'y a pas besoin de sortir du tennis pour pouvoir le pratiquer. Il y a un filet, il y a des raquettes, c'est pas des raquettes avec cordage comme au tennis, c'est des raquettes pleines. Elles sont petites, un peu plus grandes pour vous donner une idée qu'une raquette de ping-pong. Et la balle, elle est en plastique et trouée, et très légère. Alors, les matchs se jouent en 11 points. Donc il y a quand même des petites particularités. Il y a une cuisine, comme on dit. C'est une zone qui est juste derrière le filet des deux côtés, où on n'a pas le droit d'aller jouer la balle, d'y pénétrer. Alors on peut y aller que si la balle est très courte et qu'elle est à l'intérieur de cette zone. On peut aller la jouer, mais il faut automatiquement ressortir.
3: Et qu'est-ce que ça apporte de plus ?
2: On piétine beaucoup. C'est surtout sur des petits appuis. On avance, on recule. On ne fait pas des milliers de kilomètres pendant une heure. Mais par contre, on rigole beaucoup. On échange, donc à toi, à moi, et chacun va là où il peut.
3: Alors, le pickleball, qu'est-ce que ça apporte côté sportif et côté joie alors ?
2: Côté sportif, on peut transpirer rapidement. Hein. C'est quand même physique. Si on le prend vraiment au sérieux et qu'on court sur toutes les balles et qu'on se bat à fond, on va transpirer assez rapidement. Maintenant, si on peut tout à fait s'amuser et jouer sans aller se jeter sur toutes les balles, on va pouvoir jouer plus longtemps ou moins transpirer. Et c'est très très très simple à tout âge d'y jouer. Au bout de 5-10 minutes, vous avez compris un peu le rebond, la puissance qu'il faut mettre, parce qu'il n'y a pas besoin de taper trop fort. Mais disons que c'est un sport qui ne va pas vous envoyer les balles dans le grillage ou même à l'extérieur d'un court. Ça rattrape beaucoup les erreurs d'un débutant. Donc c'est très très très facile et très ludique.
1: Ça vous tente ce nouveau jeu de raquettes à découvrir au Tennis Club du Barou notamment, mais il y en a d'autres aussi dans notre beau département. Franchement, ça fait envie. Hein. Merci pour ça. Et Philippe Garcia, quand vous voulez, on s'affronte sur le terrain.
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0: À l'instant, la bande-son du film Zootopie 2, c'est Shakira, évidemment, sur votre radio, ici. On retrouvera Fagnon, Cannibal, soit encore Véronique Sanson, et puis Coulisses TV, les coulisses de la télé et toutes les infos indispensables. C'est dans un instant, après Louane, conduire, qui arrive après De Palmas, qui lui est déjà sur la route.
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2: Une bonne bouffée d'air frais en nature, ça vous tente? Découvrez le Rando Challenge, c'est à Malemort du Comtat les 13 et 14 juin prochains. Vous venez en équipe, vous suivez une carte, vous devez retrouver des balises et les replacer. Mais attention, vos connaissances seront aussi mises à l'épreuve avec des questions sur la nature. J'adore l'idée, ce challenge est ouvert à tous avec plusieurs parcours en fonction de votre niveau. Donc, le samedi, parcours difficile pour les plus expérimentés. Ne vous inquiétez pas, pour vous, peut-être les débutants, un parcours découverte bien plus guidé est prévu pour la famille tout entière. Hein, 5 euros par personne, gratuit pour les moins de 16 ans. Et le dimanche, c'est le parcours performance. Et puis gratuitement, vous pouvez découvrir le geocaching. C'est une chasse au trésor à l'aide d'un GPS. Je sais, ça fait envie. Le Rando Challenge, c'est ce week-end à Malemort du Comtat.
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0: Vancouver, un plaisir d'écouter chaque chanson de Véronique Sanson sur votre radio. Ici, si vous ne savez pas quoi regarder ce soir, Patrice Gascoigne a justement ce qu'il faut dans ses coulisses TV avec une émission culte sur TF1 aujourd'hui. On parle du 17 mai 1985.
1: À l'occasion des 40 ans de la mort de Coluche, LCP, la chaîne parlementaire, propose de découvrir ou redécouvrir une émission culte présentée par Patrick Sabatier, Le jeu de la vérité sur TF1 avec Coluche.
2: Est-ce que vous êtes prêts pour répondre aux premières questions? Alors allez-y, attention, vous êtes prêts? SVP, je tiens tout de suite à rassurer les téléspectateurs. Il y en a pour une heure et demie, mais ils pourront les pisser, il y a des chanteurs. Voilà,
1: vous l'avez compris, on va pas s'ennuyer ce soir sur LCP, la chaîne parlementaire, une chaîne disponible sur le canal 13 de votre TNT. L'émission Rembob Ina, qui nous permet de revivre les grands moments de l'histoire de la télévision française, en s'appuyant sur les archives de l'INA, l'Institut National de l'Audiovisuel. Rembob Ina, une émission présentée par Patrick Cohen, qui a donc la bonne idée de nous proposer Le jeu de la vérité de Coluche. Une émission qui a fait l'événement, diffusée la première fois sur l'antenne de TF1 le 17 mai 1985, pendant le Festival de Cannes. Mais est-ce que vous saviez que cette émission, Le jeu de la vérité, a un lien avec le cinéma? Écoutez cet échange entre Patrick Cohen et Marie-France Brière, une grande dame de la télévision. À l'époque, elle était la directrice de l'unité variété et divertissement de TF1. C'est elle qui a mis Le jeu de la vérité à l'antenne. Écoutez-la.
3: Est-il vrai que le concept du jeu de la vérité vous a été inspiré par la fameuse scène du film Les Tricheurs de Marcel Carné?
4: Absolument, Carnet. Absolument, parce que toute notre génération a été très influencée par ce film qu'on a vu, revu et revu. Et à la fin du film, il y a le fameux jeu de la vérité. J'avais dit à Rémi Grimbach, tu comprends, il faut refaire cette atmosphère, etc.
3: Avec Pascal Petit, Jacques Charrier et Laurent Terzieff.
4: Absolument. Et en fait, influencée que j'étais, je pensais retrouver cette ambiance et ça a été un grand barnum, voilà.
2: Madame, c'est à vous.
5: Bonsoir, Coluche.
2: Oui, première question.
5: Je suis Daniel Frénaud de Vissou, je suis secrétaire.
2: Stop, joker.
3: Un joker.
2: On a droit au joker, hein.
3: Ah oui, vous avez le droit de joker.
2: Non, je veux pas cette question-là, ça me plaît pas.
1: Retrouvez Le jeu de la vérité de Coluche ce soir sur LCP. Quant à moi, je jure de vous dire toute la vérité demain avec de nouvelles coulisses télé.
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0: le plus grand tube de l'été 2026 sera celui-là. Bruno Mars, I Just Might sur votre radio, ici, dans un instant 100% années 80, avec Laurent Petit-Guillaume, Axel Red, Sensualité, et puis vos infos de 19h.
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1: Bon week-end à l'écoute de votre radio. Ici, il est 19h. Les infos avec Benjamin Mathieu.
2: 15 000 manifestants, selon des journalistes sur place au contre-sommet du G7 à Genève en Suisse, parmi eux de très nombreux Français. Ils manifestent contre la tenue à partir de demain du G7 à Évian. Cette réunion qui regroupe les plus grandes puissances économiques mondiales. Le sommet va durer 3 jours. La commune de Haute-Savoie, au bord du lac Léman, est transformée en camp retranché avec 16 000 forces de l'ordre. Ce qui explique que les contestataires manifestent à Genève ce soir. On rejoint Richard Vivion, bonsoir.
3: Bonsoir.
2: Une manifestation que vous suivez pour ici, manifestation anticapitaliste avec de nombreux incidents.
3: Oui, actuellement, grosse utilisation de gaz lacrymogène là, par les policiers qui essayent de disperser des groupes, notamment de Black Bloc, hein, qui sont arrivés. La manifestation se passait bien. Une grosse partie de la journée, avec, vous l'avez dit, plus de 15 000 personnes venues dénoncer ce sommet du G7. C'est fortune du capitalisme qui se retrouve à Évian et ses chefs d'État qui détruisent le monde, selon eux. Donc, manifestation qui s'est déroulée parfaitement durant de longues heures. Et puis, il y a eu les premiers incidents, des heures avec des CRS, du mobilier urbain détruit, des industries, des agences bancaires, symboles du capitalisme attaquées par les Black Blocs. Et là, actuellement, eh bien, c'est un nuage de fumigène qui est en train de s'élever alors que la tension est de plus en plus palpable entre les manifestants venus en découdre et des forces de police ici à Genève.
2: Merci Richard Vivion. Faites attention à vous, Richard Vivion, pour ici Savoie. À noter que Donald Trump, qui fête ses 80 ans aujourd'hui, sera bien présent. Il sera reçu par Emmanuel Macron avant l'ouverture officielle du sommet demain soir. Le président américain qui affirme qu'un accord de paix va être signé dans les heures qui viennent avec l'Iran. La nuit s'annonce bien agitée pour les lycéens qui passent le bac de français demain. D'autant que la journée s'annonce particulièrement chaude. Ce matin, le ministre de l'Éducation nationale, Édouard Geffray, a fait une proposition forte face aux chaleurs à répétition. Il ne veut plus d'épreuves du bac ou du brevet l'après-midi. Thomas Vinclair, cette mesure fait l'unanimité auprès des lycéens en plein bachotage que vous avez rencontré cet après-midi à Paris.
4: Amel est plongé dans ses fiches à la veille du début du baccalauréat. La pression monte pour cet élève de terminale.
5: Stressé. Non mais j'ai très peur.
4: Alors l'arrivée des fortes chaleurs n'arrange rien.
5: Quand il fait 40, il faut penser que la chaleur elle a un peu décuplé parce que on est tout simplement regroupé dans une seule salle. Forcément on transpire plus vite. Et sûr que ça a du coup une incidence aussi sur notre capacité à réfléchir.
4: Évidemment, elle est pour interdire les épreuves l'après-midi. Pour Ewan, la canicule, c'est un facteur de stress supplémentaire.
6: C'est vraiment, on va dire, saoulant parce qu'on aimerait être dans des conditions normales pour travailler et surtout passer un examen qui est important, on va se dire quand même, que c'est le bac, ça joue un peu quand même notre avenir en jeu.
4: Demain, chacun va donc bien remplir son sac. Mina a déjà tout prévu.
7: Bouteille d'eau, hein, beaucoup, bouteille d'eau. Les vêtements aussi, hein, ça va devoir venir en short.
4: Pour cette lycéenne de 17 ans, il faut que le gouvernement modernise les salles d'examen, car avec le réchauffement climatique, elle en est persuadée, même le matin, les températures seront insoutenables d'ici quelques années.
7: Il n'y a pas de ventilateur, il n'y a qu'un truc d'aération, parce que les lycées, en vrai, peut-être qu'ils ont été rénovés, mais pas du tout en vue de la chaleur et du réchauffement climatique. Et même les profs nous le disent, même les profs, ils ont très chaud et ils ne savent pas quoi faire.
4: Dès demain, 530 000 élèves de terminale débuteront les écrits du baccalauréat, avec pour commencer la traditionnelle épreuve de philosophie.
2: Et le thermomètre va encore grimper avec une nouvelle vague de chaleur. Les prévisionnistes météo annoncent une vague de chaleur à partir de mercredi prochain, des températures qui seront plus élevées que celles que nous avons connues en mai dernier. En cyclisme, il a fait une erreur, il l'a assumé. Paul Sexas s'est pris une très grosse gamelle sur le tour Auvergne-Rhône-Alpes hier. Il est remonté sur son vélo ce matin, mais il a dû abandonner. Les douleurs étaient trop fortes aujourd'hui. Mais pas d'inquiétude, en tout cas pour le Tour de France, le petit prodige n'a rien de cassé. Il faut juste se reposer, Fanny Lechevestrier.
8: Paul Sexas qui devra donc patienter jusqu'au 19 juillet prochain pour voir son nom peint à de très nombreuses reprises sur la route menant au plateau de Solaison. Aujourd'hui, malgré toute sa bonne volonté, le jeune Français de 19 ans a dû se rendre à l'évidence. Les douleurs qu'il ressentait dans les bras avant même le départ de l'étape ce midi étaient trop vives pour bien tenir son guidon dans les descentes. Son dos l'a également handicapé. Lâché rapidement par le peloton des favoris, Sexas a donc fini par s'arrêter au bord de la route. Certainement la décision la plus raisonnable. car comme il le rappelait ce matin, son principal objectif reste le Tour de France dans 3 semaines. Pas la peine de prendre le risque d'aggraver ses blessures, voire de prendre une mauvaise position sur le vélo pour contourner les douleurs. Place maintenant à quelques jours de repos, nous dit-on dans son entourage, avant de partir comme prévu en stage pour les dernières reconnaissances des étapes alpestres au menu du Tour de France.
2: Et puis aux 24 heures du Mans, Toyota renoue avec la victoire. Après 3 éditions reportées par Ferrari, la course a été très serrée. Les 4 premiers équipages terminent dans la même minute. Et toujours cet incroyable succès populaire. 300 000 personnes pour assister au podium.
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9: On a eu du Mistral aujourd'hui, nous en aurons aussi demain pour démarrer la semaine, avec toujours des pointes à 65 km/h. A priori, ça sera la dernière journée. Le Vaucluse, qui était en vigilance orange aujourd'hui pour risque de feu de forêt, rétrograde en vigilance jaune pour demain. Il va faire chaud à nouveau avec 35 degrés dans l'après-midi. Demain matin, à votre réveil, 20 degrés à Cavaillon, 22 à Avignon, 18 degrés à Vaison-la-Romaine, dans le ciel du soleil.
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10: Bonsoir à tous, très heureux de vous retrouver en ce début de soirée pour une heure de tubes nés dans les années 80. J'imagine que vous les avez chantés, que vous les avez pour certains beaucoup aimés, qu'ils vont peut-être vous rappeler des souvenirs. Ça commence comme ça.

0: c'était Marc Lavoine pour une Biguine avec toi.
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0: Ça, c'était en 85. Il avait déjà rencontré le succès un an avant avec Elle a les yeux revolver, Bascule avec moi. Et donc, c'est un nouveau succès pour celui qui, depuis toujours, voulait devenir artiste. Dès l'âge de 16 ans, il intègre une troupe de théâtre. Pour se faire un petit peu d'argent, il est ouvreur à l'Olympia. Mais la musique le rattrape. Et notamment grâce à sa rencontre avec celui qui deviendra son fidèle compositeur, le fameux Fabrice Aboulker. Allez, on poursuit. Deux ans plus tard, avec un groupe venu d'Allemagne, Alphaville, Forever Young.
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0: Starship, Nothing's Gonna Stop Us Now. Encore un tube créé pour la BO d'un film mannequin sorti en 87 qui n'a pas connu un grand succès, contrairement à la chanson qui a permis à ce groupe américain de s'inscrire dans l'histoire de la musique aux États-Unis notamment. Le dernier album de Starship est sorti en 2013. Louis Bertignac, lui, il va attendre 2027 pour retrouver une grande tournée. Mais dans un instant, on le retrouve avec ces idées-là.
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0: L'ambiance des années 80, ça continue sur votre radio. Ici Vaucluse, juste après ces petites infos.
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2: Vous vous êtes toujours demandé comment était la vie au Moyen-Âge. Moi aussi, je me suis posé la question. Des réponses à la fête médiévale de Visan ce week-end. Venez découvrir par vous-même l'époque des chevaliers. Visan vous propose ces 13 et 14 juin de plonger au cœur du Moyen-Âge. La ville tout entière va se transformer le temps d'un week-end en véritable cité médiévale. Le programme, bon, beaucoup d'animations tout au long du week-end et même un spectacle le samedi soir, ça va être super. Un tournoi aussi pour les enfants, évidemment, ils vont se régaler. Et toute la journée du samedi et du dimanche, des saltimbanques, des jongleurs, des cracheurs de feu qui vont se balader dans toute la cité et vous surprendre comme ça au cours de la visite. Alors, pour découvrir le Moyen-Âge comme si vous y étiez, enfourchez votre monture et foncez direction la cité médiévale de Visan. On fait comme ça, on s'y retrouve. Oyez, oyez.
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0: Ah, pour la suite, j'ai choisi un tube en or des années 80, mais hélas, son interprète n'aura pas eu la chance d'en profiter. En 1987, Roy Orbison, un pionnier du rock américain, venait de vivre plusieurs drames. La mort de sa femme dans un accident de voiture, de ses deux fils dans un incendie. Il enregistre You Got It, dédié à son épouse et composé pour lui par Tom Petty et Jeff Lynne, deux autres légendes. Le titre sort quelques mois plus tard, mais il meurt brutalement d'un arrêt cardiaque en 89. You've Got It, tube mondial.
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0: mix, c'était Here Comes the Rain Again. Une chanson écrite, paraît-il, après une nuit entière de disputes entre Annie et Dave, le couple Eurythmics, est devenu un tube en 83. Dès 20h, la musique continue, mais ce sont vos choix que l'on retrouve comme tous les dimanches grâce à vos messages sur decibel@radiofrance.com. En attendant, notre virée dans les années 80 continue avec Alain Souchon, Ultra Moderne Solitude, juste après ça.
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2: Et à 20h sur votre radio ici, c'est l'heure de Décibel avec, comme tous les dimanches, les chansons préférées des auditrices et des auditeurs.
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2: Ah, ça, c'est la chanson qui a tourné sur les réseaux sociaux cette semaine. Pierre Demar, qui a été notre invité récemment et qui lançait le Je pense à vous challenge. Tout le monde s'est mis à chanter ce refrain. Assez difficile à chanter, c'est vrai, hein, ça file dans les aigus. Eh bien, notre éditeur Jean-Maurice a décidé d'écouter Pierre Demar ce soir. Il y aura aussi des classiques comme Johnny Hallyday, des chansons d'artistes que vous connaissez bien mais qui passent pas souvent à la radio, comme Silver Lake de Santa. Voilà ce qui vous attend ce soir. On est ensemble jusqu'à 21h. Bienvenue, c'est Décibel.
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2: Salut à toutes, salut à tous et merci d'avoir choisi ici pour passer votre dimanche soir. J'espère que le week-end était merveilleux pour vous. Et puis si c'était pas terrible, bah écoutez, on envoie le bout, comme on dit. Mais si, on le dit, je vous promets, on le dit. Dans ma famille, on le dit, ok? Bon, heureusement, c'est la musique qui nous rassemble ce soir. Il y aura la toute nouvelle chanson de Marguerite, un bon vieux Fleetwood Mac. Je vous emmènerai écouter les chansons de l'année 1981. Et puis, je voulais aussi vous dire que la fin de la saison approche, hein. On est déjà mi-juin, donc si vous avez envie de participer à une de nos dernières émissions du dimanche, là où les auditrices et les auditeurs font la programmation musicale, alors il faut tout de suite nous envoyer un email. Notre adresse, c'est décibel au pluriel @radiofrance.com, décibel avec un S à la fin, @radiofrance.com. Dans le mail, vous mettez votre numéro de téléphone pour qu'on puisse vous rappeler et surtout, surtout, la chanson que vous avez envie de partager. C'est ce qu'a fait Seb. Le voici, le voilà, premier auditeur de la soirée. Coucou Seb, bienvenue.
5: Salut Émilie.
2: Comment ça va?
5: Ça va toujours bien.
2: Ah Seb, c'est bien.
5: Super.
2: Et c'est normal. Seb, je suis tellement contente de ton choix de chanson ce soir. Tu vas nous passer un groupe belge.
5: Oui.
2: Qui s'appelle Puggy.
5: Ouais. Puggy, ouais. Qui est composé quand même d'un français, d'un anglais et d'un suédois.
2: Oui.
5: Voilà. On va dire que c'est un groupe européen.
2: C'est ça. Et comme ils sont basés à Bruxelles, on dit que oui, c'est un groupe belge, mais t'as raison. Oui, oui, oui, t'as raison. Et alors, ils ont une particularité, c'est que ces petits gars de Puggy, ils ont un studio à Bruxelles, dans lequel tout le gratin de la chanson française va enregistrer, faire produire ses chansons, ses albums. Puggy, ils se sont notamment occupés des chansons de Iseult, enfin, plein d'artistes, en fait, qui sont passés chez Puggy.
5: Aussi des BO de films ou de films d'animation, je crois. Ils en ont fait 2-3 aussi.
2: Mais oui, non, ils sont vraiment... je crois qu'ils sont copains avec Vianney. Enfin, voilà, ils font partie de ces petits génies qui, parfois, restent dans l'ombre, il faut bien le dire. Mais voilà, quand ils ne sont pas sur scène pour eux, pour Puggy, ils sont aussi vraiment des hommes de l'ombre et de studio très, très recherchés.
5: Et puis, quand ils sont sur scène, ils sont quand même très bons, hein.
2: Alors, est-ce que tu les as vus, toi, et est-ce que tu peux nous raconter?
5: Oui, je les ai déjà vus plusieurs fois. Là, la dernière, c'est pour leur dernière tournée. Là, ils sont passés au Luxembourg, vu que je suis pas très loin. C'est Nancy, Luxembourg, c'est à 2 heures de route à peu près, donc ça va relativement vite. Et j'ai vu qu'ils ont aussi, ils sont très très attachés au Luxembourg aussi, donc ils passent souvent là-bas. Donc du coup, nous, on en profite et c'est toujours un grand sas de décompression, tu vois, tu oublies tout et
2: ça fait du bien parfois.
5: Ouais, ça fait du bien. Je dis pas, je t'entends plus. Je dis.
2: Non, je t'écoutais religieusement parce que pour le coup, je suis d'accord avec tout ce que tu dis et aussi le fait que on parle souvent beaucoup dans les médias des méga concerts, des stades de France, d'Aya Nakamura, des grandes salles de Céline Dion, etc. Alors oui, bien sûr, c'est important, mais après, ce qu'il faut se dire, c'est que la majorité des groupes jouent dans des salles plus petites, avec des tarifs accessibles à tout le monde.
5: Oui,
2: on peut trouver des tickets. On passe passe des soirées géniales. Là, il n'y a pas longtemps, je suis allée voir Bandi. Bon, bah voilà, c'est évidemment que tu vas pas. C'est pas la même chose.
5: Non, c'est pas le même. Après, il y a tout l'aspect chaud sur les grosses scènes, les salles, les trucs, c'est comme les Indochines et tout ça. Mais là, tu n'as pas ça. Mais tu as une proximité, et les gars sont adorables comme tout, et tu c'est passes ça. Un bon moment. Quoi.
2: Et tu parles avec eux après au stand de t-shirts et tout, c'est vraiment un autre rapport, quoi. C'est des concerts qu'on peut se faire une fois par mois. C'est aussi ça, la scène de concert en France, et c'est important de le dire parce qu'on parle pas souvent d'eux, et ou en Belgique d'ailleurs, ou au Luxembourg. Et voilà, et c'est ces groupes-là aussi qui font vivre toutes les salles, tous les clubs partout en France. Donc voilà, il y a même des salles où on peut s'abonner et on peut, comme ça, on paye une fois par an et on peut aller voir 5-6 concerts de notre choix. Il y a plein de SMAC comme ça, c'est des salles qui sont plus ou moins subventionnées par le ministère de la Culture un peu partout sur le territoire, et c'est aussi une bonne option, quoi.
5: On est d'accord.
2: Alors, t'as choisi le premier gros tube de Puggy, c'est en anglais. C'est When You Know. Alors, moi, j'adore, c'est-à-dire tu tapes dans les mains instantanément.
5: Voilà. Et puis encore merci au groupe, parce que tout à chaque concert ils offrent une baguette. Quand c'est un moment le chanteur accompagne donc le batteur avec une batterie amovible, et il balance les deux baguettes comme ça, et c'est tombé sur moi la dernière fois, et en plus dédicacé et tout, nickel.
2: Trop bien.
5: En plus,
2: t'es rentré avec un petit cadeau. Bon, bah, voilà. C'est parfait. Merci beaucoup, Seb. Le cadeau pour vous, si vous ne les connaissez pas encore, c'est de découvrir Puggy grâce à Seb. La chanson s'appelle When You Know.

0: les excellents Peggy, avec une chanson que peut-être vous aurez dans la tête en vous réveillant demain matin, mais ça sert à ça aussi, les découvertes dans Décibels. La chanson s'appelle When You Know.
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0: Demain, c'est l'anniversaire de Johnny. Vous allez me dire, il s'en fout, il n'est plus là pour souffler les bougies. Je vous répondrai, oui, certes, mais tous les ans, les fans de Johnny lui rendent hommage, et je trouve ça chouette de lui rendre hommage le jour de son anniversaire, plutôt qu'au moment de l'anniversaire de sa mort, évidemment, avec une date et des souvenirs beaucoup plus lugubres. Alors, Annie, qui est une grande, grande fan de Johnny Hallyday, et qui l'a vu des dizaines et des dizaines de fois en concert depuis les années 60, Annie a décidé de vous passer ce soir dans Décibels une chanson qui s'appelle « Poème sur la septième ».« Poème sur la septième », c'est une chanson qui parle d'écologie et c'est une des premières chansons à parler d'écologie. Annie, on n'a pas réussi à la joindre ce soir, mais c'est pas grave, elle sera dans Décibels demain pour vous parler de Johnny Hallyday, de sa passion pour lui. Mais voilà, cette chanson, donc, c'est Johnny qui récite un texte incroyable sur le deuxième mouvement de la septième symphonie de Beethoven, poème sur la septième donc, et vous allez voir que Philippe Labreau, le journaliste et romancier qui a signé les paroles, bah, il était plutôt visionnaire, puisque tout ce que Johnny raconte dans cette chanson de la fin des années 60, début des années 70, c'est des choses qu'on peut se dire encore aujourd'hui.

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Elle a dû être très belle. Est-ce que son sable était blanc? Est-ce qu'il y avait des fleurs jaunes dans le creux de chaque dune? J'aurais bien aimé toucher du sable une seule fois entre mes doigts. Qui a nagé dans cette rivière? Vous prétendez qu'elle était fraîche et descendait de la montagne. Est-ce qu'il y avait des galets dans le creux de chaque cascade? J'aurais bien aimé plonger mon corps une seule fois dans une rivière. Dites, ne me racontez pas d'histoire. Montrez-moi des photos pour voir si tout cela a vraiment existé. 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

0: très très intense, ce poème sur la septième, Johnny Hallyday. Joli choix donc de Annie, grande fan de Johnny, devant l'Éternel, que vous entendrez demain. Elle fera une petite apparition dans Décibel à l'occasion de la date anniversaire de Johnny Hallyday.
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0: Allez, avant d'accueillir Jean-Maurice, Joël, Julie ou encore Philippe, auditeurs et auditrices qui ont de bons goûts musicaux qu'ils ont envie de partager avec vous, moi j'avais envie de vous amener dans l'année 1981. Qu'est-ce qu'on écoutait exactement il y a 45 ans? Il y avait une toute nouvelle scène française pop avec des sons un peu synthétiques qui était en train de s'imposer en la personne de Lio.

Lio et ses amoureux solitaires qui prouvaient aussi que le Banana Split n'était pas un tube. Sans lendemain, Lio tient d'ailleurs qui vient d'annoncer une tournée. Vérifiez si elle passe près de chez vous. Ne la ratez pas. En 1981, donc, les nouveaux arrivent, mais les anciens s'accrochent pour rester dans le coup. Hein, Michel Sardou ?

les petits synthés chez Michel Sardou. 1981, c'est aussi l'année d'une chanson, d'un tube, d'un phénomène absolument incroyable. Une chanson qui figure dans le livre des records en 1983, parce que entre 80 et 83, il y a 2,5 millions d'exemplaires qui ont été vendus. Là, on est à plus de 3,5 millions avec les années qui ont passé. Une chanson qui s'appelle « La danse des cadars ». Il n'y a bien qu'en France qu'un truc pareil pouvait être numéro un des ventes pendant des semaines et des semaines. En même temps, très bon souvenir, hein. C'est la danse.

45 ans, il y en a qui se sont fait mal aux genoux en essayant de faire la Corée, hein, ou mal au dos. Bref, Gigi Lionel et sa danse des canards, indissociable de l'année musicale en France en 1981. Enfin, partout dans le monde, c'est un groupe nommé Soft Cell, un groupe anglais de pop synthétique issu du courant New Wave, qui s'est retrouvé numéro 1 des ventes avec leur album Non-Stop Érotique Cabaret et leur reprise de la chanson Tainted Love, une chanson des années 60, enregistrée d'abord par Gloria Jones et qu'ils ont repris de manière absolument géniale. Beaucoup de gens pensent que c'est Dépêche Mode en écoutant le son, mais non, c'est bien Soft Cell en 1981, un des tubes incontournables de cette année-là, Tainted Love.

0: Need Love. Et désolé pour celles et ceux qui auraient préféré la danse des canards. Hein. Choisissez votre équipe, mais il n'y a pas de problème. 1981, on referme ce petit chapitre et on vous annonce dans la suite de Décibel, un des gros tubes de cette année, 2026. C'est Je pense à vous, la nouvelle chanson de Pierre Demar, choisie par Jean Maurice. À tout de suite.
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0: Eh oui, c'est le programme jusqu'à 21h. Les auditrices et les auditeurs de Décibel qui viennent partager leurs chansons préférées. Ça peut être des chansons très anciennes ou alors des nouveautés qui leur ont tapé dans l'oreille. Et avec Jean-Maurice, là, pour le coup, c'est une chanson toute neuve qu'on va écouter. Salut Jean-Maurice.
4: Salut, salut.
0: Comment ça va?
4: Très bien. Merci.
0: Je t'en prie. Alors Jean-Maurice, ce petit Belge, Pierre Demar, qu'on avait découvert il y a 3 ans avec Docteur, un jour je marierai un ange. Et ben cette nouvelle livraison, ça te plaît bien aussi?
4: Ah oui, en fait, oui, le premier c'était bon, une chanson un peu légère, mais c'est vrai que ça a tilté dans les oreilles aussi.
0: Ouais.
4: Mais alors celui-là, je crois qu'il y a tout un phénomène qui est en train de naître là, par rapport. Ça tombe pile poil quand je voulais, quoi. Je suis toujours en train de traquer un peu les tubes de l'été. Et en France, je pense que ça va bien marcher.
0: Allez, je suis d'accord avec toi. En fait, c'est le premier extrait du deuxième album de Pierre Demar. L'album, il sortira à la rentrée. Mais voilà, clairement, s'il sort cette chanson-là, à ce moment-là, c'est qu'il s'est dit, tiens, pour Jean-Maurice et tous ces autres Français. ça peut fonctionner, effectivement, en mode tube de l'été. Mais voilà.
4: Titiller l'oreille.
0: Son retour officiel, c'est vraiment à la rentrée. La tournée, c'est à partir du mois de novembre. Et voilà, enfin, il est venu dans Décibel il n'y a pas longtemps et on sent qu'il a pris en assurance. C'est normal.
4: Exactement, il est de moins en moins timide, c'est ce que j'allais te dire.
0: Ah ouais, hein.
4: C'est qu'il prend de l'assurance petit, là. C'est très bien.
0: Bon, alors par contre, on a un problème avec cette chanson, un problème qu'on a pu constater sur les réseaux sociaux depuis quelques jours, mais c'est qu'elle était impossible à chanter.
4: Enfin, quand tu vas chanter de manière si aiguë, parce que lui, c'est vrai que...
0: Ah, écoute, tu y arrives, toi?
4: Pas mal.
0: Ça s'appelle le Je pense à vous challenge. En fait, c'est Big Flo, de Big Flo et Oli qui a eu l'idée parce qu'il disait qu'il était fan de la chanson mais qu'il n'arrivait pas à chanter le refrain, c'était trop dur. Et après, il y a plein d'artistes qui sont mis à poster sur Instagram leur reprise de Pierre Demar. Alors, il y a eu Marguerite, il y a eu Marine aussi qui a gagné la Starac. Plein de gens.
4: Il y a eu tout ça. Ouais, il y a eu Valérie Lemercier.
0: C'est vrai, Valérie Lemercier.
4: Le plus comique, c'est quand même Philippe Catherine qui, lui, commence complètement faux, qui fait quelques notes à la fin juste.
0: Mais il y arrive quand même. Mais c'est pas facile. Vas-y, réessaye, ouais. Jean-Maurice.
4: Oui, je viens, je mange, je pense.
0: J'en ai besoin. Et après, il faut dire, je n'ai besoin de rien que de mon sicou. Pou, pou, parce qu'il y a un petit...
4: Ça, c'est pas vraiment les paroles que j'adore, mais bon... Tu peux y aller, si tu veux.
0: Allez, on va l'écouter.
4: Bon, enfin, c'est très très difficile, c'est vrai.
0: Écoutez, vous avez jusqu'au 5 novembre pour vous entraîner. 5 novembre, c'est le début de la tournée de Pierre Demar. Il faudra être au point pour chanter ce refrain quasiment impossible. Mais en tout cas, c'est une très bonne idée qu'on écoute ce soir. Je pense à vous, donc le retour de Pierre Demar. Merci beaucoup, Jean-Maurice.
4: Mal de rien, hein, Canada, je suis au rendez-vous.
0: Génial. À la prochaine, merci. Voici
4: Salut.
0: Pierre Demar. Pou, pou.

0: Alors, vous le maîtrisez ou pas le... Je pense, c'est pas facile, mais si vous voulez vous entraîner, vous pouvez toujours regarder le clip de Pierre Demar. Voilà, si on ne sait pas chanter le refrain, on pourra peut-être danser comme dans la vidéo. Et puis suivez-le sur les réseaux sociaux, évidemment, puisqu'il poste régulièrement de nouvelles versions de son refrain par tout un tas d'artistes que l'on aime beaucoup.
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0: Allez, il est temps de vous annoncer la bonne nouvelle, cette jolie petite nouveauté qui nous vient d'une des rescapées les plus chouettes de la Star Academy, Marguerite, très remarquée l'an dernier, avec un joli petit tube de l'été, je préfère les filles, les femmes, les meufs. Eh bien, Marguerite vient d'annoncer la sortie de son premier album. Elle est très émue, elle l'a dit sur les réseaux sociaux, elle a essayé d'expliquer son émotion, et puis après elle a dit, non mais en fait c'est pas la peine, tout est dans les chansons. Souvent les artistes disent ça. Alors ce qu'on peut dire quand même, les infos que nous avons, c'est que le premier album de Marguerite s'appellera Guérir. Il sortira le 2 octobre et un premier extrait est disponible, une très jolie chanson qui s'appelle Belle Vie et qui raconte exactement ce que vous pouvez imaginer en écoutant le titre. C'est une chanson lumineuse et c'est Marguerite.

0: c'est Marguerite. L'album arrive à la rentrée.
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0: Et voici venir Joël. Bonsoir Joël.
2: Bonsoir Émilie.
0: Bienvenue dans Décibel, mon cher Joël. Tu t'attaques ce soir à un immense groupe de rock. Enfin, tu t'attaques, non, t'as décidé de le partager avec nous surtout, et ça c'est génial. C'est un groupe qui s'appelle Fleetwood Mac.
2: Oui, c'est ça. Oui, c'est ça.
0: Oh là là. Alors, Fleetwood Mac, pour celles et ceux qui n'ont pas suivi exactement, c'est un peu comme une série Netflix, hein. Il y a plusieurs saisons avec plusieurs castings, etc. C'est un groupe qui a été à géométrie variable depuis depuis les années 60 en fait, hein, mine de rien. Les années 70, c'était leur oui. grandeur de gloire, mais ça a beaucoup bougé, n'est-ce pas?
2: Oui, mais c'est vrai que la grandeur, c'était 77 avec l'album Homo, dans lequel j'ai tiré un morceau, et qui est quand même assez particulier parce qu'il y avait une entente totalement désagréable entre tous les protagonistes.
0: Oui,
2: et ils ont sorti leur meilleur album. Et donc, la seule chanson, en gros, que j'ai choisie, c'est la seule quasiment que sur l'album, ils ont signé tous ensemble.
0: Oui, parce qu'alors il faut expliquer, il y avait plein de talents dans Fleetwood Mac à cette époque-là, mais il y avait alors certains qui étaient en couple, puis après n'étaient plus en couple, il y avait des ex, il y avait des jalousies, etc. Et mine de rien, c'est pas à prendre à la légère, hein, les histoires d'amour, parce que quand on est sur la route, en tournée, etc., si l'histoire d'amour tourne mal, c'est compliqué. Et donc chacun, oui, faisait un peu ses chansons dans son coin. C'est ça l'idée.
2: L'idée, c'est ça.
0: Sauf la chanson que tu as choisie, la chanson The Chain. Alors pourquoi tu penses que celle-là particulièrement, elle arrive à tous les réunir?
2: À travers la chanson, en gros, ils disent à peu près les quatre vérités. Ouais. Et c'est ça qui est vraiment drôle, parce qu'en fait, ils ont réussi à tout signer la chanson en prenant des petits bouts de phrases, de chansons, de morceaux qu'ils n'ont pas pris, chacun séparément. Et en fait, ils ont réuni le tout et ils ont fait un truc, en s'engueulant, mais gentiment, quoi.
0: C'est ça, c'est ça. Alors, les protagonistes étant Lindsey Buckingham et Stevie Nicks, alors eux, c'est des amants terribles. Un coup, ils sont ensemble, un coup, ils sont plus ensemble. Et en général, quand ils sont pas ensemble, ils s'écrivent des chansons de vengeance, mais pleines de fiel, mais qui sont géniales. Je pense que vous avez vu passer cette vidéo, justement, de Stevie Nicks qui chante en le regardant droit dans les yeux sur scène. Ma voix va te hanter pour toujours. Tu ne pourras pas t'échapper de ma voix et tout. Enfin, c'est une folie. Lui, il la regarde. Il est dans un état pas possible. Et donc, les deux autres, c'est Christine McVie et John McVie. Et eux, ils étaient ex. Marie et femme.
2: Oui, c'est ça. Oui. Ouais. Ouais, c'est compliqué, hein, la musique, par moment.
0: C'est une ambiance vraiment terrible. Et puis il y a Mick Fleetwood, quand même, ne l'oublions pas. Ne l'oublions pas, bon vieux Mick Fleetwood, parce que lui aussi, il a co-signé la chanson que tu as choisie, The Chain. Alors, au-delà du fait que la chanson est donc signée par tous les membres du groupe, ce qui est quand même rarissime, puisque c'était compliqué de les avoir dans la même pièce sans qu'ils se tirent les cheveux, elle s'intègre aussi super bien, quand même, dans cet album Rumeur. C'est quand même une belle chanson.
2: Exactement. Ah oui, non, mais pour eux, en fait, c'est plutôt presque une chanson de réconciliation. Donc, du coup, ça allège le texte quand ils disent.
0: Oui.
2: Mais non, ça s'intègre super bien. L'album est superbe. Et franchement, un album de 77 comme ça, il est toujours super bien classé. Même encore actuellement. Non, franchement, c'est un album qu'il faut absolument avoir.
0: Exactement. Et qui a bien vieilli. Alors, ressortez de votre discothèque si vous avez gardé le vinyle, ou alors rajoutez dans vos playlists Rumors, l'album de Fleetwood Mac de 77. Et nous, on écoute cette chanson quasi miraculeuse, The Chain, grâce à Joël. Merci beaucoup, Joël.
2: De rien, merci, Émilie.
0: À la prochaine, salut.
2: À la prochaine, salut.

0: Food Mag. Si vous avez envie de comprendre vraiment ce qui se jouait en termes de relations et aussi en termes artistiques à l'intérieur du groupe, je vous recommande un excellent documentaire signé Sophie Rosemont. Il s'appelle « Les mille et une vies musicales de Fleetwood Mac ». Des années 60 à nos jours, il s'est passé pas mal de trucs. C'était passé sur Arte. Il me semble que c'est toujours disponible sur arte.tv gratuitement. C'est vraiment un super documentaire avec des archives absolument géniales, notamment donc pour les histoires d'amour entre Lindsay Buckingham et Stevie Nicks. Vraiment, c'est un régal, je vous le recommande.
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0: Santa, vous le savez, c'est une des chouchous de Décibel. Elle est venue très très régulièrement dans l'émission depuis le lancement de son projet solo. D'abord à Pas de Loup avec une première chanson, Popcorn Salé, Paris en août. Et puis ensuite un premier album, Recommence-moi. Et puis là, ça explose, Victoire de la musique, Tournée de Zénith. Et des fans qui la suivent de date en date. Est-ce que Julie, qui est avec nous, a déjà vu Santa sur scène? Bonsoir Julie.
2: Bonsoir Émilie.
0: Alors,
2: et oui, bien sûr, je l'ai vu sur scène, bien évidemment, depuis ses débuts.
0: Ouais. Santa, ce qu'il faut savoir, c'est qu'elle était d'abord dans un groupe qui s'appelait iPhone iPhone. Donc toi, c'est depuis iPhone iPhone ou c'est depuis qu'elle est en solo que tu la suis?
2: Non, depuis iPhone iPhone en fait.
0: Très bien. Alors ça, c'est intéressant parce que c'est vrai que beaucoup de gens ont découvert Santa avec Popcorn Salé, mais avant, elle faisait une pop électro assez engagée et tout en anglais avec son groupe qui s'appelait iPhone iPhone. Et alors, le passage au français, au piano, aux chansons un peu plus posées, ça t'a pas posé de problème, Julie?
2: J'avoue que j'ai plus tendance à écouter plutôt de la pop un peu qui parle en anglais ou ça parle en anglais, donc tout ce qui est chanson française, j'ai un peu moins l'habitude, mais je me suis dit allez, c'est Santa, je vais quand même écouter, et franchement ça marche de ouf quoi, c'est trop bien son album, il est vachement cool sur scène, c'est toujours aussi incroyable que qu'avec iPhone iPhone. C'est franchement un pur bonheur.
0: Ce qu'il faut savoir aussi, c'est que ses amis d'iPhone iPhone, ils sont jamais très très loin d'elle. Adam s'occupe de tout l'aspect visuel, du merch, etc. de Santa. Et Line, elle est la directrice musicale, elle a co-composé des titres avec elle. Donc en fait, c'est plus iPhone iPhone, mais les éléments sont là. Donc c'est pour ça qu'aussi Santa n'est pas 100% différente.
2: C'est pour ça. Mais oui, ils sont toujours là. Et même, je me souviens, quand elle a gagné sa victoire de la musique, du meilleur album,
0: oui.
2: ils étaient là pour la soutenir. C'est une super belle image. Genre, ils étaient trop contents pour elle et tout. Genre, je crois même qu'ils pleuraient carrément de joie. C'était une super belle image à voir.
0: Je viens de chercher sur mon ordinateur parce que j'avais un doute, mais c'est bien ça. Popcorn Salé, donc la première chanson solo de Santa, piano, voix, etc. Elle est sortie. Tu te souviens de l'année ou pas? C'est hallucinant. Julie, est-ce que tu te rappelles, toi?
2: Je sais pas. 2023, non?
0: Et
2: 2024?
0: 2022, ça fait 4
2: 2022.
0: Ans. Et pour ça, en fait, ça a pris du temps pour imposer le nouveau style de Santa. Et je pense que c'est ça aussi le secret. C'est pour ça que ça a marché. Et c'est pour ça aussi qu'elle est très, très heureuse. Parce qu'au début, c'était pas forcément évident, quoi.
2: C'est passé super. Surtout Popcorn Salé, qui est une chanson hyper posée, piano-voix seulement. Alors que iPhone, c'était quand même très pop, très produit. Il y avait une très grosse énergie. Après, là, Popcorn Salé, oui, on trouve l'énergie aussi. Mais c'est beaucoup plus posé. C'est beaucoup plus épuré, quoi. Et donc... C'est vrai qu'elle a parié un gros risque pour Popcorn Salé, mais ça a fonctionné du tonnerre. Et puis avec son piano qui s'envole dans les airs et tout, là,
0: ça, c'est beau, hein.
2: Franchement, elle est incroyable.
0: Santa, ouais, 2022, Popcorn Salé, 2024, l'album Recommence-moi, et puis ensuite Victoire de la musique, Tournée de Zénith, etc., etc. Et nous, on va écouter une chanson qui n'est pas passée à la radio beaucoup parce que c'était pas un single, mais Julie, c'est une qui t'a beaucoup plu sur l'album de Santa, c'est la chanson Silver Lake. On y va?
2: C'est ça, on y va. Beaucoup trop sous-côté cette chanson et c'est cool de l'écouter. Merci beaucoup, Émilie, merci à toi.
0: Merci, voici Santa, grâce à Julie.

0: Timberlake sur l'album Recommence-moi, Santa, qui était au cinéma il y a une dizaine de jours pour la projection événementielle d'un de ses grands concerts. Et elle a sorti pour l'occasion quelques extraits live disponibles sur les plateformes de streaming. Je vous recommande d'écouter ça parce que Santa, en public, ça prend une dimension assez folle.
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0: Pensez pour Michel Delpech, qui nous a quittés en 2016. Ça fait donc 10 ans qu'il est parti. Et il y a eu cette année pas mal d'hommages pour les 10 ans de sa disparition. Michel Delpech, c'est des chansons d'amour, de flirt, tout aussi charmantes que désuètes.
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0: Ceci dit, si vous voulez une version un peu plus vénéneuse, n'hésitez pas à écouter la reprise de Mieux Sec. Elle est vraiment du tonnerre. Michel Delpech, également la star de TikTok, sachez-le, et des soirées après match de rugby avec sa chanson Le Chasseur, que les jeunes appellent les oies sauvages, parce qu'en fait, ils connaissent que le refrain.

Écoutez, ma fille est en sixième et sa classe chante ça quand ils partent en classe verte dans le car. Donc voilà, c'est comme ça, Michel Delpech 2026. Les kids adorent. Pascal Obispo aussi adorait Michel Delpech. Ils avaient même travaillé ensemble. Alors pour les 10 ans de la disparition de Michel Delpech, en plus d'un gros best-of qui est sorti, on a demandé à Obispo de réaliser un disque qui s'appelle Le Chanteur, sur lequel il a pris les gros tubes de Michel Delpech et il les a réorchestrés à sa manière, à la manière dont il aurait fait, lui, connaissant bien Michel Delpech. Il y a des petites variantes. Bon, il ne transforme pas en hard rock ou en zouk des chansons qui n'en étaient pas, hein, attention. Mais on entend quand même une petite différence. Rendez-vous compte avec le Loir-et-Cher. Ça, c'est la version 2026, réalisée par Obispo.

Les petits violons sont toujours là, évidemment, mais vous avez entendu, je pense, un petit peu la différence. Voilà, le chanteur, c'est disponible sur les applis de streaming et aussi en version physique, si vous voulez vous offrir un joli coffret Michel Delpech, le best-of, donc, et les réorchestrations signées Pascal Obispo. Alors, qu'est-ce qu'on va écouter? Quelle est votre chanson préférée de Delpech? Ça pourrait être le flirt, le chasseur.

0: Quelle merveille cette chanson chez Laurette. C'est du Michel Delpech du milieu des années 60, ça. C'est très très beau. C'est lui qui a écrit le texte et c'est Roland Vincent qui a composé la musique. Il a, cet artiste, composé plus de 600 chansons, Roland Vincent. Pourtant, c'est pas un nom qu'on entend tous les jours, hein. Pianiste, chef d'orchestre, compositeur et arrangeur. Pour Dalida, pour France Gall, pour Carlos, ou encore pour Jacques Martin ou Sacha Distel. Voilà, Roland Vincent, on dit pas souvent son nom, mais ce soir c'était l'occasion, parce que chez Laurette, c'est aussi une merveille de mélodie et d'arrangement si délicate.
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0: Alors, le dernier auditeur de la soirée, c'est Philippe. Bonsoir Philippe.
2: Bonsoir Émilie.
0: Bienvenue dans Décibel, Philippe et sa grosse voix de radio. Comment ça va?
2: Merci Émilie pour ta bienvenue. Ben écoute, ça va très bien hein, pour un directeur d'école quand on est au mois de juin. C'est les grandes vacances qui arrivent, donc.
0: Mais oui, c'est vrai. Ben, faut quand même s'occuper des derniers bulletins. Attention, hein.
2: Ouais, on va y penser.
0: Non, mais c'est ce que je dis à ma fille. Je dis, ok, il reste 2 semaines, mais faut pas trop lâcher. Et en fait, au fond, je sais bien que oui, les dés sont jetés de toute façon, mon cher Philou, n'est-ce pas?
2: Il y a de fortes chances que cette période de l'année, voilà, il n'y ait pas de changement très significatif.
0: C'est ça. Il y a plus de surprises. Bah tiens, j'en profite puisque j'ai un directeur d'école sous la main. Je fais un énorme bisou aux profs, aux instits, aux ATSEM, aux assistants d'éducation, etc. Il y en a plein, voilà, dans les écoles, les collèges, les lycées, partout en France. Et on vous confie nos gosses, quoi, les gars. Et pourtant, on les connaît. Individuellement, ils sont déjà pas faciles. Mais en troupeau, mon Dieu, on dirait des fans de

0: Tokyo Hotel. Alors merci, bien vous occuper de nos gosses, c'est vraiment super, merci, merci, merci. Et Philippe,
1: merci à toi.
0: Non content de s'occuper donc de l'avenir de la nation, s'occupe aussi de nos oreilles en ce dimanche soir. Philippe, avec un groupe de filles absolument génial qui s'appelle Wet Leg.
1: Oui, oui, avec un morceau Mange Tout. Donc
0: Mange Tout, c'est les haricots.
1: Alors, ce soir, je vais vous parler d'alimentation et de rupture amoureuse.
0: Ah !
1: Parce que ce titre, il m'avait un petit peu intrigué. Donc, Wet Leg, comme tu l'as dit, c'est un groupe qui est originaire de l'île de Wight, sud de l'Angleterre, qui est fondé par deux musiciennes, Ryan Tisdale et Esther Chambers. Alors, il a explosé le groupe en 2021 avec le titre Chaise Longue, là, qui était devenu viral.
0: Oui, c'était trop bien.
1: Et son refrain très accrocheur, quoi. Et là, elles viennent de sortir un deuxième album en juillet 2025. Et moi, j'adore ce titre, Mange Tout. Mais c'est vrai qu'il m'interpellait un petit peu.
0: Oui.
1: Que pour moi, Mange Tout, c'est soit des pois gourmands, soit un monsieur, un grenoblois, je sais pas si t'en as déjà entendu parler, qui a mangé un avion, qui a mangé un téléviseur,
0: Je ne le connais pas, ce monsieur qui mange des objets. Et donc, son surnom, c'est Monsieur Mange Tout.
1: Voilà, je crois que c'est Michel Lodito, un gars comme ça qui avalait plein de métal et de caoutchouc. Mais ça n'a rien à voir avec cette chanson, parce que cette chanson, elle parle d'un ex qui s'est fait jeter parce qu'il était un petit peu trop lourd. Je crois même qu'il s'appelle Trevor, il est cité dans le texte. Et donc, les fans qui sont toujours à la recherche de la solution, ils ont trouvé que mange tout, si tu coupes le mot à deux endroits, ça fait man, get out.
0: Man get out, mange tout. Mais je te jure, elles sont tellement fortes, ces filles, j'avais rien vu, moi.
1: Surtout qu'on est habitué à ce qu'ils utilisent beaucoup de locutions françaises.
0: Mais
1: dans la chanson, là, il y a bienvenue, chaise longue, voilà. Donc on se disait, tiens, un titre en français. Eh ben non, c'est juste qu'elle voulait virer son mec qui lui prenait un petit peu trop la tête, quoi.
0: Alors j'adore cette histoire, on va écouter cette chanson, Mange Tout, Man, Get Out, et en plus on se couchera moins bête grâce à toi. Merci beaucoup Philippe.
1: Merci à toi Émilie.
0: À la prochaine, salut.
1: À bientôt.

0: Les rockeuses anglaises Wet Leg qui vous donnent rendez-vous sur les festivals en France aux Nuits de Fourvière à Lyon le 13 juillet, aux Plages de Rock à Grimaud, Port Grimaud le 16 juillet et puis à Rock en Seine à côté de Paris au Domaine National de Saint-Cloud. Ça sera le vendredi 28 août. Et Décibel, c'est terminé pour ce soir. Merci à l'équipe de l'émission. Il y avait Iris Guitoni, Océane Diaz, Elodie Bianca Maria, Yannis Kalem et Franck Moilier. Bonne soirée!
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4: Je lui dirai les mots bleus, les mots qu'on dit avec les yeux.
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5: Ça me rappelle un souvenir particulier. On est chez mes parents, dans le jardin. Et en fait, il y a une route qui passe devant chez mes parents et il y a une femme qui arrive un peu de nulle part en marchant et elle se met à nous chanter plein de chansons et puis elle s'en va.

0: ça m'a marqué. Elle marchait, faisait un soleil magnifique. Il y avait une lumière, une belle lumière, mais pas aveuglante, douce. Elle nous a dit 2-3 mots et on ne l'a plus jamais revue. C'est fou, hein ?
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0: Derrière la douceur du titre La femme chocolat se cache un texte engagé, signé Olivia Ruiz.
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0: Olivia explore ici les thèmes de la transformation, du désir de changement, le passage de l'adolescence à l'âge adulte. Le chocolat est aussi le symbole de la gourmandise et un moyen de parler de passion, de respect, du fait d'être soi, de s'assumer et de se révéler.

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1: Vous écoutez Liberta, le nouveau titre de César.

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0: Jeune et con, tube de Damien XVI qui a connu un clash en plein enregistrement.
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0: En 1999, il enregistre dans des conditions précaires, mais avec une conviction de fer. Le clash éclate en studio quand sa maison de disques souhaite retirer le pont musical jugé trop long pour la radio. Mais 16 ne lâche rien. C'est le chantage. Soit le titre sort tel quel, soit l'album reste au placard. Il refuse de sacrifier cette montée en tension électrique.

0: C'est précisément ce souffle, cette attente avant l'explosion qui va transformer ce morceau en un cri de ralliement de la génération 2000. C'est brut, c'est sans concession et c'est culte.
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0: 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Véronique Sanson, chanson sur ma drôle de vie, la chanson préférée d'Oshi.
3: C'est une chanson que ma mère m'a fait découvrir avec l'aspirateur le matin et sur le coup je ne l'ai pas aimée la chanson, c'est après que j'ai appris à l'aimer.

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1: Donc j'ai jamais osé lui dire hein, ça pour l'aspirateur, mais bon, j'ai découvert ce titre, au final je l'ai écouté tellement de fois qu'un jour je lui raconterai, parce que je l'ai croisé quand même pas mal de fois, Véronique Sanson.
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4: Voilà, les cartes postales, les tickets de concert. C'est ma chambre d'étudiant, ça.
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4: Donc, je m'appelle Jean-Paul Pécréau, j'habite Saint-Cyr-sur-Loire, j'ai 71 ans. Au début des années 2000, j'avais déjà accumulé énormément de documents sur Otis Reading et j'ai eu l'envie de me lancer dans la création d'un site internet, otisreading.fr.
1: Jean-Paul, comptable de formation, m'accueille partout. Des CD, des albums, des cartes postales liées à Otis Reading.
4: Ça, c'est une affiche que j'ai trouvée à San Francisco lorsqu'Otis Reading a fait un concert en décembre 66. Au Fillmore Auditorium. J'ai fait mes petits pèlerinages comme ça aux États-Unis pour retrouver, même je suis allé à Sausalito près de San Francisco où Otis Redding a composé son tube posthume, hein, The Duck of the Bay par exemple. Voilà.
1: Vous avez un petit tourne-disque ?
4: Bien sûr, j'ai une platine. Allons-y, on va mettre du Otis Redding, bien sûr.
1: Ah
4: je
1: bah
4: sais
1: oui.
4: Recevoir.
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1: C'est ça met une ambiance là d'un coup.
4: Oui, je vais pas vous inviter à danser. Oh,
1: mais... c'est rigolo.
4: Ça à l'époque, oui, c'est un slow qui nous a beaucoup servi dans notre jeunesse, sur les pistes de danse.
1: Là, vous entendez cette voix, ça vous fait quoi encore aujourd'hui?
4: Eh bien, ça me donne des frissons. En fait, j'ai découvert Otis Redding, j'avais 11-12 ans. Et c'est ma sœur, à Noël 66, qui m'a offert un 45 tours, 4 titres. Mais ça a été voilà, un choc, une révélation. Et après, quelques années plus tard, en 1969, les cinémas studios à Tours ont diffusé un film dont le titre est Mon Tour est pop. Et là, j'ai eu la révélation en voyant Otis Redding sur scène, hein, en grand écran. À 13 ans, habitant Tours, je n'avais pas l'autorisation d'aller à l'Olympia à Paris, j'étais trop jeune. J'ai collectionné les revues anglaises, américaines, beaucoup de 45 tours du monde entier, de pays improbables, 45 tours algériens ou de Madagascar, vous voyez, ou même iraniens.
1: Un grand fan d'un collectionneur, Jean-Paul est devenu grâce à son site, le spécialiste mondial d'Otis Redding.
4: J'ai créé mon site il y a 20 ans et petit à petit j'ai accumulé énormément de documents. Là, vous voyez qu'une infime partie de ma collection, mais il y en a partout dans tous les coins.
1: Documentaire, réédition de disques, anniversaire de la mort du chanteur, c'est notre tourangeau Jean-Paul qui est appelé partout dans le monde par les médias et par la famille d'Otis elle-même.
4: Producteur anglais de la BBC avait fait un reportage aux États-Unis dans la famille. La famille avait dit allez voir Jean-Paul Pécréau en France, c'est lui qui a le plus de documents. Voilà. Il n'est pas à Memphis, il est à Saint-Cyr-sur-Loire, le musée.
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6: Bonjour Johan.
7: Salut Manu, bienvenue.
6: Devant un lustre magnifique qui prend la lumière.
7: Là, on est sur un lustre, tu vois, qui a une monture en bronze, qui est à peu près du milieu du XXe siècle, assez imposant, hein, il fait 60-70 cm de haut. Et ben, tu vois, il a toutes ces petites, cet ensemble de verreries, de perles, comme des grappes de raisin,
6: et travail.
7: Des petites fleurs. Et là, on est sur de la verrerie de Murano. Alors, évidemment, à Murano, on faisait toutes sortes de couleurs de verre. Tu vois, il y a toute la palette, là. Ce lustre est très, très décoratif. Couleurs un peu chatoyantes, comme ça. Toutes ces petites pastilles, ces fleurs de verre bleu, vert, jaune, brune, rouge, tu vois.
6: On peut parler d'art déco?
7: Ah, complètement. On est même presque dans l'art nouveau. Bon, c'est un lustre de style, hein. Il est plutôt au milieu 20e, mais il évoque vraiment les luminaires du début du siècle, entre 1900 et 1920.
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7: On est dans l'art nouveau, début de l'art déco, et puis c'est très décoratif, tu vois, avec ces chaînes en bronze qui le suspendent.
6: On dirait une coupe de fruits retournée.
7: Exactement. Et puis toute cette verrerie là de Murano, cette verrerie italienne est chatoyante, elle est très très déco. Et puis tu vois, ce lustre est vendu dans un ensemble puisqu'il possède sa paire d'appliques, tu vois, et ça c'est assez rare de les trouver.
6: Le prix.
7: Alors cet ensemble lustre avec ces deux appliques, on est autour de 500 euros. Tu vois, c'est très accessible et c'est très déco. C'est très belle qualité. Donc c'est un très bel ensemble, très décoratif. Puis ça, honnêtement, ça s'accroche dans une cuisine, ça s'accroche dans un salon, ça s'accroche dans une entrée, dans une chambre. C'est hyper déco, quoi. Voilà, c'est un peu au goût de chacun, mais c'est très déco.
6: Double validation pour moi.
7: Je pense qu'il va faire des heureux.
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8: Bonjour Médéric Gasquet-Cérus.
9: Bonjour Philippe, bonjour tout le monde.
8: Notre linguiste marseillais, Médée, vous avez un joli menu à nous proposer aujourd'hui.
9: Ah oui, il y a quelques semaines, on a beaucoup parlé de ce chiffre, vous vous souvenez. Les trois quarts des établissements de restauration du 15e arrondissement de Marseille sont des fast-food.
8: Ouais.
9: Ce qui pose bien sûr plein de questions, mm-hmm. et notamment en termes de vie de quartier, de sociabilité et d'économie, et bien sûr de santé, car on est ce que l'on mange. Et souvent, ce que l'on mange, ben, c'est pas bon. Pas bon au goût, mais surtout pas bon pour la santé. Colorants, additifs, sorbate de trompatium, acide trichlidrique, j'invente, trucs en tox ou plastoc, réchauffé dans des barquettas au goût fadas. On trouve ça dans certains fast-food, bien sûr, mais pas tous, mais ne pas tout confondre, mais aussi dans beaucoup de cantines où vont manger les minots, dans les rayons de supermarchés, mais aussi dans la restauration collective, mais aussi dans certains restaurants, oui, attrape-touristes ou attrape-couillons, ou restos plus ou moins branchés, ou brasseries de cake, mais qui grattent sur la qualité. Et j'ajoute, je pense aussi à cette boulangerie-pâtisserie que je ne nommerai pas, mais où j'ai acheté récemment des bugnes, des mini-bugnes, vous voyez, toutes petites comme ça, là, ah, 1 euro pièce, ouais, déjà. Ouais. Franchement, je suis là-bas pour acheter 8 bignes. Qui était grasse, mais grasse, grassasse, pas bonne, écœurante, et ça m'a fait rouméguer quand je pense que mon grand-père était boulanger. Bref, voilà.
8: Ouais.
9: Je pense aussi à ces platés de pâtes trop cuites ou de ricolés estouffe-gari. Je pense à ces carottes râpées orange fluo qu'on dirait qu'elles sont surlignées ou surligneurs, vous voyez. Je pense à ces choux qui sentent les scaoufis. Je pense à cette salade rasqueuse qui n'a jamais vu la terre et qu'on vous met dans un coin d'assiette comme ça, à côté du steak rasqueux lui aussi. Je pense à ces brocolis mouligas, ces gorgées d'eau. Je pense à ce surimi orange fluo lui aussi qui contient tout sauf du crabe et il a plus la tête des cheveux de Trump qu'autre chose. Je pense à ces desserts goût fraise, sans que jamais aucune fraise n'ait ben justement ramené sa fraise dans l'emballage.
8: Ouais.
9: Bon bref, voilà. Il y a un moulant d'autres choses aussi appétissantes que les fameuses cigarettes de bordille, de cigalons, de pagnoles, hein, cigarettes de bordille, autrement dit, les cannellonis dans lesquels on refourgue tout ce qui n'a pas été mangé de la semaine. Tout ça n'a aucun goût, ou comme le chante le groupe Quartier Nord, en utilisant l'expression de chez nous, ça n'a ni goût, ni gouste.
10: Dans

0: Dans notre parler, nigou nigouste, c'est une expression qui veut bien dire ce qu'elle veut dire, et une tournure qui insiste sur la fadeur d'un plat, d'un aliment ou même d'un événement. Nigou nigouste, avec prononciation du S originel que l'on retrouve dans le provençal gustus, goûteux, et qui a été remplacé depuis par l'accent circonflexe dans notre orthographe moderne. Le tout venant de la locution provençale nave nigou nigouste. Et pourtant, en Provence, nous en avons des choses qui ont du goût, de bons produits, de bonnes recettes traditionnelles, des plats gustus comme les pieds paquets, la daube ou l'aioli, même si Pierre Blasi donne comme exemple son aioli, il avait ni goût ni gouste. Ouais, il faut le faire, un aioli sans goût quand même. Hein. Oui, c'est ce qu'on appelle chez nous, désolé, aussi un aioli de parisien. Mais meuf, il ne doit pas tout mettre dans le même panier. Alors, il y a des fast-foods de qualité qui font de très bons burgers, des snacks où l'on mange de très bons sandwichs, de très bons kebabs, et merci à eux d'être là le midi ou en fin de soirée ou quand on rentre du stade, moi j'apprécie. Chacun ses goûts, mais parfois chacun ses dégoûts, voire ses égouts. Vive le bon goût, car le fada, ça rend fada.
1: Pour vous dire.
2: Ah, c'est un bonheur. C'est aussi bon que l'aioli. C'est Médéric Gasquet-Serru sur Marseille tous les matins. À demain, Médé.
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2: Arnaud Fromage, bonjour, bonjour.
1: Bonjour, bonjour.
2: Oh, ça fait beaucoup de bonjour, dites-moi. Bon Arnaud, aujourd'hui, quand le général de Gaulle vient en Franche-Comté?
3: Eh bien, il se passe toujours quelque chose. D'autant qu'il y est venu plusieurs fois dans la région. Trois fois déjà à l'automne 1944 pour préparer la libération de Belfort lors d'une réunion secrète avec le général de Lattre de Tassigny et Churchill au château de Montalembert à Mèche après la libération. Ensuite, quand de Gaulle est venu saluer les villes libérées, Besançon, Morteau, Grandcombe, Châtelet, mais ce n'est pas la dernière fois que de Gaulle va venir dans la région. En 1959, sur la route qui le mène en Alsace, il en profite pour aller faire quelques petites pauses dans le territoire de Belfort. À chaque fois, le grand homme descend de sa déesse noire et passe quelques minutes à discuter avec les habitants, stupéfaits de voir le général en vrai dans leur commune. À Rope, Saint-Germain, Felon, La Chapelle sous Rougemont, La Rivière, Fontaine, Foussemagne et à Angeau. Angeau, 206 habitants, où de Gaulle est accueilli par la foule dans l'unique rue ornée de drapeaux et de bandeaux bleu, blanc, rouge. Anecdote amusante, le village d'ailleurs, qui ne possédait pas autant de décorations, est allé les piquer chez les voisins de Delle.
2: Ah, bon, mais Arnaud, la grande tournée de Gaulle en Franche-Comté, c'était en 1962.
3: Oui, la tournée des Grands-Ducs même. Le 14 juin, il atterrit à la base aérienne militaire de Luxeuil, avant de se rendre à Vesoul, puis de filer vers Dole, à bord cette fois d'une Simca présidentielle. Ensuite, direction Arbois, puis Poligny, Lons-le-Saunier, où à chaque fois, il est accueilli en héros. Le lendemain, il continue sa tournée par le Haut-Jura, Saint-Claude, Morée, Morbier, Saint-Laurent, Grand-Vaux, Cise, un petit quart d'heure à Champagnole, et ensuite direction Équevillon, Onglières, Plénise et Sanzeau, avant de remonter dans le Doubs, un discours à Pontarlier, à Besançon. Bref, le marathon présidentiel se termine le 17 juin dans le territoire de Belfort.
2: Et bah dis donc, et pendant toute la durée de ce périple, il a eu un problème majeur.
3: Oui, pendant ces 4 jours en Franche-Comté, le général de Gaulle ne s'est pas contenté de prononcer des discours et de serrer des louches. Non, il a bien fallu qu'il dorme aussi. Or, Charles de Gaulle est grand, très grand même, 1m96 au garrot. Donc les préfectures vont galérer à chacune de ces étapes pour lui trouver un paddock à ses dimensions. D'ailleurs, l'Élysée a fait réaliser en avance des lits sur mesure. Alors pour la première nuit de sa visite à Vesoul, l'on apporte donc à la préfecture le lit spécial du général. Sauf que l'année 1962 est très tendue. C'est la fin de la guerre d'Algérie, une partie des accords d'Évian est d'ailleurs négociée en secret au Fort des Rousses pendant ce voyage présidentiel. De Gaulle a échappé de peu à l'attentat du petit Clamart, alors son service de sécurité est sur les dents. Ainsi, il lui déconseille de dormir à Vesoul même et préfère l'envoyer à la base aérienne de Saint-Sauveur, jugée plus sûre. Mais si les hommes et les véhicules ont pu faire le transfert, le lit, lui, eh bien, il est resté à Vesoul, dans les appartements du préfet. Et il y est toujours, d'ailleurs, parce que l'Élysée ne l'a jamais réclamé. Alors, l'histoire ne dit pas si de Gaulle a bien dormi ce soir-là, mais en tout cas, c'était pas dans un lit à sa taille.
2: Non, c'est certain, ça. Merci beaucoup, Arnaud Fromage, et puis à demain.
3: À demain.
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4: Oui, avec un agriculteur exploitant qui a 39 ans à Angluzel et Courcelles, on est à 10 km de Cézanne. Bonjour Alexis Leherle.
5: Bonjour.
4: Quel est votre parcours pour arriver jusqu'ici en tant qu'exploitant agricole?
5: Alors moi je suis agriculteur donc installé à Angluzel depuis 4 ans. Donc avant j'étais double actif pendant 2 ans. Avant de m'installer j'étais 10 ans conseiller agricole donc notamment sur l'installation en agriculture.
4: Ces 10 ans d'expérience en tant que personne spécialisée pour l'installation de nouveaux agriculteurs, agricultrices, ça consistait en quoi? Combien de personnes vous avez accompagnées et comment?
5: Je recevais toutes les personnes qui souhaitaient s'installer en agriculture, viticulture, maraîchage, élevage, tout projet agricole. J'étais là pour les accompagner, pour les renseigner sur les démarches à faire pour devenir agriculteur. Donc j'en rencontrais à peu près 200 personnes par an sur tout le département de la Marne.
4: Et c'était quoi l'étude de faisabilité, la reprise d'exploitation, la création d'exploitation?
5: Alors j'étais vraiment là sur la partie renseignement dans les démarches, notamment les formations, tout ce qui était réglementation à respecter lors de l'installation et puis quelle aide on pourrait bénéficier pour s'installer en tant que jeune agriculteur.
4: Quel est le profil des personnes que vous avez accompagnées pour l'installation? C'est plus des jeunes, des personnes en reconversion professionnelle qui décident de se lancer dans l'agriculture?
5: Alors, en 10 ans d'expérience, j'ai vu le profil légèrement évoluer. Alors on voit que l'âge moyen d'installation a progressé, donc les gens s'installent de plus en plus tard. Et donc en termes de profil, on avait beaucoup de profils donc sur des exploitations, on va dire, assez classiques de la région, donc grande culture, céréales, viticulture, mais on voit de plus en plus de projets avec de la diversification, production de maraîchage, développement de nouveaux élevages sur les exploitations.
4: Quand on entend parler les agriculteurs, souvent c'est la reprise d'une exploitation familiale. C'était essentiellement le cas ou pas?
5: Alors dans la Marne, oui, on est essentiellement sur des reprises d'exploitation familiale. Donc des enfants, filles ou neveux de neveux-nièces d'exploitants agricoles qui reprennent la suite dans l'exploitation familiale. Mais de plus en plus, on a des personnes donc extérieures au milieu agricole qui reviennent, qui ont un projet de revenir sur l'exploitation. Donc dans ces cas-là, la difficulté, c'est aussi l'accès au foncier. Donc c'est pas facile de trouver des surfaces agricoles pour exploiter dans la Marne.
4: Alexis Leherl, pendant 10 ans, 200 agriculteurs et agricultrices par an reçus pour l'aide à l'installation. Quelles étaient les principales sources de motivation et les freins de ces personnes que vous avez rencontrées et aidées à s'installer?
5: La première motivation, c'est continuer l'entreprise familiale, donc poursuivre cette activité avec souvent des projets de diversification, de nouvelles activités sur cette exploitation, avec de nouvelles cultures ou création ou développement de certains élevages. Après, niveau frein, les freins, c'est aussi souvent quand même le financement de ces projets d'exploitation, car une reprise d'exploitation, c'est quand même relativement onéreux à reprendre, avec des emprunts sur une durée assez longue. Donc il faut avoir les capacités financières de pouvoir assumer ces reprises.
4: Voilà, Alexis Le Herl, qui a aidé des agriculteurs à s'installer pendant près de 10 ans en Champagne-Ardenne. Merci Alexis.
5: Merci.
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6: Il est tellement bon en hiver de se blottir, se réchauffer le corps, mais aussi l'esprit, pour affronter la vie avec plus de courage et de vigueur. En occitan, on dit coucouna. Coucouné en français régional, comme ils disent dans les dictionnaires, ils sont mignons. Sauf que le mot de coucouna vient de coucou, provençal, attesté par Mistral, dérivé de l'occitan provençal coucoun, qui signifie coque ou coquille. L'œuf, pour ne pas le citer, d'où tout commence, où l'embryon se développe, blotti contre la paroi, le cocon. J'ai reçu mes petits-enfants, ils m'ont coucouné. Ils m'ont enveloppé. C'était génial. Mais chez coucouna devant l'oufio, je me suis blotti devant le feu. Chères auditrices et auditeurs, il y a plein de mots en occitan pour dire se blottir. Satapa, sakata, sarza, sagrumi, c'est rancunia, c'est crapuni. D'accord, mais celui que je vous adresse est rempli d'affection, de chaleur. Je vous coucoune de mots doux pour réchauffer votre âme. Coucouna vous bien. Ana adio.
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1: Christian Rock, musicien.
2: Les Limousins sont formidables. Stéphane Pigato.
1: Depuis tout petit, je voulais faire de la musique. C'était une passion, j'écoutais la musique, ça me travaillait. J'étais très amoureux de la musique dès le départ, depuis tout petit. À 7 ans, j'ai commencé à prendre des cours de solfège. J'ai commencé par la clarinette dans une fanfare. Et donc, j'ai pris des cours de solfège avec un prof d'accordéon. Et je voulais pas faire d'accordéon, mais bon, j'ai craqué quand même et je suis devenu accordéoniste.
3: Vous intégrez du coup très jeune, hein, finalement, un groupe avec notamment d'autres accordéonistes de renom. On peut citer Jean Ségurel. Comment ça se passe, ça, quand si jeune, à 15 ans, on intègre ce genre de groupe?
1: 12, 13 ans, 14 ans, je jouais comme ça pour les petits papis, mamies dans les EHPAD. Et il y a quelqu'un qui m'avait repéré et il s'avère que c'était un musicien de Robert Monédière. Et je suis rentré, donc j'avais 15 ans à peu près. J'ai donc travaillé avec Robert Monédière et Ségurel qui venait aussi jouer avec nous.
3: Et alors, comme à l'époque, il y a un moment, il faut partir à l'armée. Vous allez faire votre armée.
1: À la sortie de l'armée, j'ai refait un an de plus avec l'orchestre d'Alain Kleiner. Et ensuite, je suis rentré dans un orchestre à Toulouse qui s'appelait Sentimental Trompette.
3: C'est un des gros orchestres de l'époque.
1: Oui, tout à fait.
3: Et vous commencez là une carrière nationale.
1: C'est ça. C'est-à-dire qu'au départ, avec cet orchestre, on faisait toutes les grosses soirées de prestige. Et un jour, on a été remarqué par Daniel Guichard qui a enregistré deux albums. Et il nous a proposé de partir en tournée avec lui pour la promotion de ses albums, qui était à l'époque Le Gitan, et voilà. Et on a accompagné Annie Cordy, on a accompagné Hervé Villard, Herbert Léonard.
3: À cette époque-là, vous habitez Paris, si on peut le dire, parce que vous tournez beaucoup. Comment arrive ce moment où vous allez intégrer la garde républicaine? Parce que ça aussi, c'est pas commun, de sortir de cette carrière pour intégrer la garde républicaine. En deux mots, comment ça arrive, ça?
1: Comme on dit chez nous, j'étais en pleine bourre, quoi. Comme on dit, ça tournait plein pot, quoi. On était souvent en studio, on faisait des télés avec Guy Lux. Quand Manuela, mon épouse, attendait notre fils, il a fallu trouver une solution pour vivre un peu et vivre à peu près normalement, quoi. J'ai passé le concours pour la garde républicaine et je suis rentré donc comme trompettiste à la garde républicaine, oui, effectivement, pour l'accueil des chefs d'État et les concerts avec le président, voilà.
3: Et quand vous regardez dans le rétroviseur comme ça sur cette vie qu'on vient de parcourir assez rapidement,
1: oui,
3: c'est quoi votre plus grande fierté dans tout ça?
1: Ma plus grande fierté, c'est d'avoir pu faire passer le goût de la musique à des élèves. J'étais prof de trompette et d'accordéon et j'ai des élèves maintenant, j'en ai un qui est prof à Toulouse. Je suis fier d'avoir donné envie à des enfants de faire de la musique. J'ai 66 ans, j'ai eu la chance de vivre de ma passion et ça, c'est pas rien.
3: Il arrive le moment où on pense s'arrêter peut-être?
1: Moi, mon pays, c'est la Corrèze. Je voulais revenir en Corrèze et travailler en Corrèze. Donc j'ai monté mon orchestre, ce qui a très bien fonctionné pendant 20 ans. Parallèlement, j'ai monté un chœur d'hommes, voilà, qui continue à tourner. Ça s'appelle le chœur de loup de l'Ubersac, avec lequel on tourne pas mal et on va se voir.
3: Là, vous qui vouliez rester un petit peu tranquille en Corrèze, avec ce cœur-là, vous faites le tour de France et finalement, c'est reparti pour un tour.
1: C'est reparti pour un tour, effectivement.
3: Et pour paraphraser la chanson de Dalida, alors le plus tard possible, là on est d'accord, Christian, vous mourrez sur scène?
1: Sur scène, peut-être pas, mais dans la musique, oui. C'est quand même très fatigant faire de la scène. Quand on part en tournée et tout, c'est quand on part sur plusieurs jours, ou même des fois plusieurs semaines, c'est quand même dur. Ça, je ferai plus. Voilà, donc, mais je serai toujours dans la musique, c'est sûr.
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4: Nous sommes avec une des dernières et la plus ancienne fabrique de pâtes de fruits en Auvergne. Avec Anthony Vallat, qui est le directeur général. Merci de nous recevoir, Anthony. Nous sommes face à une vieille photo qui montre, je pense, le tout début de cette maison Cruzy, c'est ça?
5: C'est pas le début historique, hein, puisque la maison Cruzy a été fondée en 1880, mais c'est effectivement une photo du site de fabrication ici, sur la zone du Brézé, telle qu'il était en 1956, au moment où la maison Cruzy a déménagé du centre de Clermont pour venir s'installer sur la zone du Brézé.
4: Construction de l'usine Goffredi, avenue Jean-Mermoz, sur le champ d'Angélique. Et on aperçoit des angéliques,
5: oui,
4: sur ce champ.
5: Et l'angélique étant un des produits un petit peu signature des confiseurs et de la confiserie. Et donc c'est un beau clin d'œil de l'histoire que de penser que voilà, notre site de fabrication ici est basé sur un ancien, oui, champ d'angélique. Voilà.
4: L'angélique, ces petits bâtonnets de couleur verte, hein, c'est
5: exactement
4: ça? Je ne dis pas de bêtises.
5: Il y a beaucoup de particuliers qui ont aussi de l'angélique à la maison.
4: C'est la tige, c'est la tige.
5: On confie la tige, tout à fait.
4: D'accord, ouais. Ok. Et aujourd'hui, vous en faites toujours. Vous avez toujours des producteurs d'angélique qui bossent avec vous.
5: Oui, oui, tout à fait. C'est un agriculteur qui vient nous livrer en tracteur chaque année.
4: En tracteur toujours.
5: Au mois de, ouais, tout à fait. C'est au mois d'août quand la récolte est prête. On se met d'accord avec lui l'année d'avance sur les quantités dont on aura besoin et puis il vient nous livrer. On la travaille, on la prépare et puis après on va la faire confire. Donc c'est un produit auquel on tient beaucoup.
4: Il y a toujours une grosse tradition autour de ça. Enfin, en Auvergne, on offrait des pâtes de fruits. C'était un incontournable.
5: Effectivement, la création de la pâte de fruits a été faite en Auvergne. Hein, à la base, la pâte de fruits s'appelait la pâte d'Auvergne. Et c'était vraiment une spécialité, on va dire, régionale. Ce qui a fait que l'Auvergne était une terre de fruits confits, c'est que, on va dire que la noblesse venait, descendait de Paris dans le 16e, 17e siècle et venait dans les cures, à Roya ou autre. Ils découvraient, ils dégustaient les fruits d'Auvergne. Et la méthode de conservation à l'époque, hein, puisqu'on n'avait pas toute la pasteurisation, etc., c'était de confire les fruits. Ce qui faisait que, du coup, les confiseurs auvergnats ont prospéré sur la base des gens qui venaient en cure et qui ramenaient leurs fruits à Paris en général. C'est comme ça que la confiserie et le métier de confiseur a démarré en Auvergne.
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6: On peut encore partir à la chasse au trésor.
7: Oui.
6: On va partir à la recherche de pierres vieilles de 700 ans.
7: Exactement. Ces vieilles pierres s'appellent les bornes papales, cher ami. Direction donc Valgréas, au cœur de cette curiosité géographique, on va le dire. Un morceau de Vaucluse posé en plein milieu de la Drôme provençale, on a déjà parlé. Ça s'appelle l'enclave des...
6: Pape.
7: Oui, borne, réponse.
6: Oh
7: ouais, j'ai un petit peu bossé. Celle qui donc délimite bien ces bornes papales, celle qui délimite l'enclave, ce sont donc ces bornes papales. Alors à quoi ça ressemble? Imaginez un grand bloc de pierre taillé, planté verticalement dans le sol, un bon 1,20 m à peu près, avec surtout des blasons, en fait, c'est ça qui est beau. Blasons sculptés, des armoiries, des seigneurs locaux. Celle du comte avenessin aussi, forcément, avec deux clés entrecroisées, symbole donc du pouvoir pontifical.
6: Ce sont donc de vraies frontières gravées dans la pierre, on peut
7: exactement
6: dire.
7: Ces bornes, elles datent du 14e et 15e siècle. Elles ont été installées lors de plusieurs campagnes de bornage en 1324, 1414, 1457. Ben, c'était simple en fait, hein. Tout simplement, elles étaient là pour dire ici commence la terre des papes en pleine Drôme provençale. Petit rappel historique quand même, quand les papes s'installent à Avignon au début du 14e, ils cherchent en fait à sécuriser et à agrandir leur possession. Il y a un pape qui s'appelle Jean XXII qui achète Valgréas en fait et puis d'autres villages autour. Mais le royaume de France bloque toute extension parce que bien sûr les papes ils voulaient aller encore plus loin. Mais boum, la France bloque tout ça et résultat, on a donc une sorte d'enclave figée donc dans les frontières. Et donc, pour matérialiser tout ça, on plante donc des bornes solides, visibles, et surtout, c'est indiscutable, quoi.
6: Alors, évidemment, la question, c'est de savoir si on peut encore les voir aujourd'hui, ces bornes.
7: C'est ça, c'était au 14e siècle, quand même. On en a encore 22, en fait, autour de Valgréas, en place. Vous en avez déjà une devant l'office de tourisme. C'est la plus facile pour la voir. Ils l'ont mise là pour qu'on puisse voir à quoi ça ressemble. Mais ensuite, il faudra quand même un peu de perspicacité pour les trouver. On nous dit à l'office de tourisme que c'est un peu compliqué. C'est un peu difficile parce qu'elles sont un peu cachées, en fait, dans des chemins, dans des vignes, dans des champs, des bosquets. Heureusement, l'office de tourisme a bossé dessus de Valgréas, qui propose aujourd'hui donc un plan, en fait, d'un circuit pédestre de randonnée, franchement hyper simple, accessible, qui permet justement d'en découvrir plusieurs à pied, autour de 2-3 heures à peu près en famille. Ça peut faire une belle idée de sortie. On marche dans les paysages de la Drôme provençale tout en étant dans le Vaucluse. C'est ça aussi qui est fun. Et ces pierres sont là pour nous rappeler donc cette chasse au trésor grandeur nature autour de l'histoire donc de l'enclave des papes.
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6: L'outem qu'il a Bolle-Marie. Donc la coccinelle en français. Qui trobe qu'il y a un petit insecte her biroy et qui porte escadence. Un petit insecte très joli et surtout qui porte chance. 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
5: Oh, non.
6: Donc une fois je faisais une balade avec ma famille. Et pour rire, j'avais donc mis un costume de coccinelle. Et donc, il y a une vraie petite coccinelle qui est donc venue se poser sur mon épaule. Sauf que bah, quand elle a voulu s'envoler et continuer sa route, bah, mon chien l'a mangée.
5: Merci, sœur.
6: Merci.
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5: Adieu.
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7: Bonjour, je m'appelle Sébastien Liebus, j'ai 49 ans et j'ai créé le Gorafi. C'est un site satirique qui existe depuis 2012.
8: D'où est venue l'idée de créer ce site ?
7: Alors, il y a plusieurs influences. Il y a les influences de Pierre Dac, par exemple, avec Los Samuel. Il y a l'influence des Nuls. Il y a une influence américaine avec The Onion, qui est un peu l'équivalent du Gorafi aux États-Unis, qui existe depuis 1989. Et ce style d'écriture du Gorafi, c'est une écriture qui est très anglo-saxonne, un petit peu référencée, et qui n'est pas un humour, on va dire, potache, où la blague doit apparaître du premier coup, doit être visible. Moi, j'aime bien travailler une blague qui demande à être relue plusieurs fois, à être appréciée, et c'est un peu un jeu de clin d'œil avec le lecteur. Et on va reprendre le titre de presse, mais on va en garder la musicalité, et on va changer une lettre, on va changer un mot, on va inverser le sujet. Il y a toujours ce côté pompeux, solennel. Il faut que le côté sérieux écrase la blague. Il ne faut pas qu'elle soit visible. La réalité a toujours été déjà plus stupide que le Gorafi. Et nous, en fait, on se contente de surligner cette stupidité. Depuis 14 ans, on a fait quelque chose comme 9000 articles du Gorafi. Donc, il faut réussir à chaque fois à surprendre les gens qui nous lisent et les gens qui nous ont découvert hier. Donc ça, c'est un gros challenge. On est une quinzaine d'auteurs au Gorafi. C'est surtout des gens qui ont une expérience en écriture, en comédie. Ils sont pour la plupart des stand-uppers. Ils écrivent des textes pour des comédiens. Donc, ils ont vraiment une connaissance de cet univers-là. On fait 2 conférences de rédaction par semaine. On va traiter entre 200 et 250 idées par conférence de rédaction, dans lesquelles on va en choisir 10%. Notre but, c'est pas de piéger les gens, de mentir aux gens. L'article satirique Gorafi, il a le même principe que le dessin de presse. C'est faire rire, réfléchir, réagir. Nous, on utilise très peu l'IA, par exemple pour les illustrations, parce qu'on s'est rendu compte que nos lecteurs avaient du mal à apprécier l'article avec une photo faite en IA. Donc nous, on a un regard très critique sur la question. Il faut faire aussi attention à la manière dont on utilise ces outils. De manière générale, on voit que les algorithmes sont manipulables à souhait. Les gens qui nous suivent sur les réseaux sociaux, des fois, notre page peuvent disparaître de leur timeline. C'est tout cet ensemble de causes et effets qui nous a contraints et même motivés à passer à une version papier. Parce que le papier ne ment jamais. Vous avez la vraie presse qui souffre. Je vous en courage, continuez à acheter des journaux papier, soutenez votre presse locale, c'est important. Et paradoxalement, la presse satirique, elle a le vent en poupe.
8: Vous êtes avec nous aujourd'hui parce que vous avez des racines landaises.
7: Oui, je suis né à Bordeaux, mais mes parents vivent dans les Landes depuis la fin des années 80. Donc j'ai vécu à Aunas et Lahari, puis à Morsens, et j'ai fait mes études de lycée à Bayonne, avant de finir mes études de cinéma, après à Bordeaux. Et entre-temps, j'ai fait aussi mon collège à Saint-Vincent-de-Paul. J'ai vraiment parcouru les Landes en long et en travers, et j'ai toujours écrit au collège, au lycée, je lançais des cahiers, mais professeurs ne comprenaient pas ce que je faisais. Ils étaient un peu accablés parce que je ne faisais pas mes devoirs et j'étais plus passionné par l'écriture. Quand j'étais gamin, je m'amusais à découper des articles de Sud-Ouest et à les mettre dans un petit cahier. Alors aujourd'hui, quand je regarde ces cahiers, j'ai du mal à comprendre pourquoi j'ai sélectionné tel ou tel article, mais j'avais cet amour de la presse. Aucun d'entre nous au Gorafi ne savait comment on fait un journal.
8: Vous avez fait des études de cinéma d'ailleurs.
7: Voilà, moi j'ai suivi des études de cinéma à Bayonne, à René Cassin, ensuite à Bordeaux 3, donc en art du spectacle, option cinéma et tout. Donc j'ai appris à raconter des histoires.
8: Sébastien Le Fond fondateur du Gorafi, on a un petit défi, c'est que vous devez me donner le nom de la radio qui vous a passé le micro.
7: Ici Gascogne, j'ai des souvenirs d'enfance bercés par cette radio.
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2: En vous baladant du côté d'Ahun, dans le bourg, peut-être que vous avez déjà fait une petite pause pique-nique au jardin Jacques Lagrange, qu'on appelle aussi le jardin lapidaire. Mais c'est quoi son histoire ?
9: Nathalie Manot, je suis animatrice à l'Office de tourisme Creuse Sud-Ouest. C'était le jardin de la maison qui est là face à nous, ce très bel hôtel particulier, l'hôtel Joran. Mais avant même d'être le jardin de cet hôtel Joran, on imagine qu'ici nous sommes dans les fossés de la ville médiévale. Et ce jardin, il donne de la profondeur avec cette grande allée et ça donne encore plus de valeur et d'importance à cette belle maison. C'est vraiment une mise en scène architecturale. Le premier portail semble suffisamment large pour qu'un petit véhicule y passe. Le deuxième est tout petit, mais ça donne cet effet de longueur.
2: Pourquoi on appelle aussi ce jardin le jardin lapidaire ?
9: Parce que autour de nous, il y a plein de pierres. Alors, ce sont toujours des pierres anciennes qui sont là pour témoigner de l'histoire d'Ahun. C'est un peu comme un musée à ciel ouvert qui nous raconte l'histoire d'Ahun depuis l'époque gallo-romaine, Assitodunum à l'époque, jusqu'à nos jours. Jacques Lagrange, il a acheté dans les années 90 cette maison et à sa mort, sa compagne a légué le jardin à la municipalité et elle a demandé à ce que ce jardin devienne un jardin lapidaire, donc un jardin souvenir, historique, promenade. Jacques Lagrange, c'était un artiste. Alors, il n'était pas creusois d'origine, mais il a beaucoup aimé la Creuse. Il est venu ici pour aller auprès de Jean Lursa faire des tapisseries à Aubusson. Il était peintre, il était cartonnier, il était grand collectionneur. C'est aussi pour ça qu'il voulait une grande maison. Il collectionnait les horloges de gare, les enseignes de magasins. Ça prend beaucoup de place. Il a contribué à l'architecture. Enfin, c'était vraiment un artiste avec plusieurs facettes. Et il aimait se trouver ici, dans la Creuse, dans cet espace très naturel, avec une histoire riche. Alors, je vais te dire mon coup de cœur. Et en regardant bien la frise végétale qui est là sur le pignon, on va le trouver ce cœur. Il est en bas, à gauche, il est très stylisé. C'est vraiment un motif que Jacques Lagrange utilisait beaucoup dans ses tapisseries, dans ses peintures. Donc cette frise, elle représente une branche. Il l'avait dessinée pour illustrer le poème d'un de ses amis, Eugène Guivic. Et ce poème s'intitule « Temple du Merle ».
10: Marie-Ève.
11: Et Geoffroy.
10: Notre fille prend des cours de piano juste à côté. En attendant son cours, on aime bien se promener ici, oui.
11: Il y a des urnes funèbres. C'est un petit site archéologique. C'est sympa, puis il y a de jolis des petits buis qui sont bien taillés. C'est un joli jardin.
2: La prochaine fois que vous passez par le jardin Jacques Lagrange, jetez un œil à ce petit cœur sur la façade.
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1: Je rêvais d'avoir une maison à la campagne. Cette maison, c'est comme si j'y étais née. C'est ma maison de famille.
2: Votre maison s'appelle l'Ostau de la Mar.
3: C'est une maison un peu envoûtante.
4: Eh bien, vous voyez, des livres et trois fenêtres qui me donnent le paysage du pays, comme si c'était trois tableaux.
5: Ils ont vécu ici.
0: Thibaut Gaudry.
6: Alain Delon, vous l'aviez rencontré sur un tournage ?
7: Non, je l'ai rencontré dans la rue. Mais on a fait un film ensemble qui était Jeff et qui était un film qu'Alain désirait faire avec moi, donc ça a été aussi une rencontre.
5: En 1968, deux stars du cinéma français sont réunies pour la première fois à l'affiche de Jeff, un film qui ne restera pas dans les mémoires, contrairement à la grande histoire d'amour qui est en train de naître depuis quelques semaines. Mireille Darc et Alain Delon ne se quittent plus.
8: Alain Delon enchaîne les films, dont Jeff et Madly, sur lesquels il a comme partenaire l'égérie de Georges Lautner, Mireille Darc. Ils tourneront 8 films ensemble. Nouveau coup de foudre qui scellera une histoire d'amour qui le marquera à jamais. Il dira de Mireille, près de 40 ans plus tard, lors de sa disparition, « Elle était la femme de ma vie, ma moitié ».
5: 2 ans plus tard, alors que Delon est à Marseille pour tourner Borsalino et que le couple cherche un coin de soleil et de tranquillité, l'ami et agent de l'acteur, Georges Baume, leur fait découvrir Aix-en-Provence où il habite. Ils sont sous le charme et ne tardent pas à s'installer dans un hôtel particulier du quartier Mazarin, le plus ancien de la ville.
9: Pourquoi tu t'en vas ?
10: Parce qu'on est deux.
9: Je comprends pas.
10: Facile à comprendre. Un jour ou l'autre, il n'en restera plus qu'un de nous deux. Faut mieux que je m'en aille avant. On finira par se tirer dessus.
5: Dans l'hôtel de Boisgelin, aux belles pierres ocre, construit en 1650 et classé monument historique, ils louent le vaste rez-de-chaussée qui leur permet de profiter de l'adorable jardin avec son imposante fontaine à vasque. Ils y font même percer une porte dans l'un des murs afin de pouvoir sortir discrètement et éviter les éventuels groupies ou paparazzi, et flâner dans les rues ou aller déjeuner aux Deux Garçons, la plus célèbre brasserie de la ville.
11: Tu sais où tu m'aimes ?
9: Sûr.
11: Même après que tu m'auras fait l'amour.
9: Ça dépend de toi.
5: Ils y mènent une vie paisible, en famille, dans cette ville qui est encore une belle endormie, qu'une polémique va réveiller un peu. Alain et Mireille aimeraient bien pouvoir se baigner au saut du lit et faire construire une piscine. Une faute de goût majeure pour les habitants du quartier et les défenseurs du patrimoine. Une polémique qui en créera une autre. Mireille Darc aime bronzer au bord de sa nouvelle piscine en tenue d'Ève, conduisant un voisin, dont la vue donne sur le jardin, à déposer une main courante pour offense aux bonnes mœurs. Une protestation qui n'empêche pas l'actrice de continuer à lézarder nue sous le soleil aixois.
11: Il faudra encore un peu de champagne.
9: Sommelier ?
11: Parce que vous avez besoin du sommelier pour me servir. Mais doucement, le champagne c'est fragile. C'est mon père qui m'a appris ça.
9: Ah oui ?
11: Tiens, vous n'avez pas besoin du sommelier pour me tenir la main ? Vous ne voulez pas coucher avec moi en plus, là, tout de suite sur la banquette ?
5: Ils passeront 5 ans dans ce lieu dont la beauté laisse interdit, comme le dit Mireille. Et aujourd'hui, il n'y a aucune plaque pour rappeler aux nombreux touristes qui se baladent sur la jolie place des Quatre Dauphins que cet hôtel particulier a abrité l'une des plus fameuses idylles.
12: C'est un mot qu'elle m'a écrit, il doit y avoir 40 ou 35 ans, ou 35 ou 40, peu importe, qui résume à lui seul tout ce qu'est Mireille. Et c'est un mot que j'ai toujours avec moi depuis ces 40 ans et qui m'aide à vivre. Mon amour, il est 3 heures du matin et je n'arrive pas à dormir. Je pense à toi qui as tellement de mal à vivre. Je t'ai donné tout. Et j'ai simplement besoin d'un peu de calme et de tendresse et d'un sourire le matin parce que la vie est là et qu'il faut remercier le ciel d'être l'un en face de l'autre et de s'aimer.
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0: oui, presque. Pas suffisamment mon goût.
1: Ah ben, en tout cas, moi, ça m'a suffi pour venir vous voir.
0: Vous trouvé, voilà, d'accord. Et donc, pourquoi cette chose
1: Ça s'appelle un micro. Vous connaissez la radio ici, Pays de Savoie?
0: Oui.
1: Ben,
0: oui.
1: On y est.
0: Ah, ok. Eh ben, entrez.
2: Alors, vous rentrez par les coulisses, mais...
1: Alors, il y a une grande maison, là, un peu à la périphérie du village. De l'autre côté, après, c'est des champs. Tout l'étage inférieur de la maison, c'est pour vous?
0: C'est-à-dire, j'ai un peu grignoté l'espace de la maison. Donc, j'ai quand même la boutique, l'atelier où je travaille et où je reçois mes élèves. Et ensuite, la partie outillage, voilà.
1: On peut aller dans la boutique, là? Parce que là, ici, effectivement, là, c'est la partie production. On voit bien que c'est l'outil de travail, voilà. Il y a le four. Voilà. Ouais, alors, je disais, j'avais plein de pots. Vous êtes loin de faire que de la poterie classique et que de l'utilitaire.
0: Je fais surtout du modelage, de l'artistique, effectivement, avec des personnages. Et puis, après la Covid, je me suis mise à faire un peu de...
1: Utilitaire,
0: parce que j'étais vraiment que dans de la déco.
1: Comment on fait pour vendre des pièces comme ça et pour en vivre quand on est à Éry-sur-Albi, même s'il y a une boutique, effectivement, il n'y a pas la queue, on ne vient pas vous acheter des céramiques tous les jours?
0: Déjà, j'ai la chance, ça fait 20 ans que j'exerce. J'ai une clientèle fidèle qui me retrouve là, souvent là où je vais. J'organise le marché des potiers d'Annecy qui est toujours le jour de l'Ascension. Je participe à des marchés de potiers. Je participe aussi à des salons d'art.
1: Et bon, venez quand même à Éry-sur-Albi, Isabelle, elle préfère.
0: Moi, je préfère accueillir les gens, c'est plus intime. Puis je vois surtout tout ce que je peux faire parce que quand je vais partir en exposition, je peux pas me promener avec tout le magasin.
1: Avec un métier comme le vôtre et un four qui monte à 1000 degrés, vous devez être content de voir l'automne arriver, vous.
0: Et ce que j'adore, c'est quand le four fonctionne et qu'il neige à l'extérieur. Ouais. Moi, je suis à 30 degrés dans la pièce.
1: Alors que fin juillet, quand il faisait 35 dehors...
0: Là, j'ai dégusté.
1: Allez, vivement la neige.
0: Presque.
1: Bon, et c'est ça qui m'amène finalement. C'est quoi le dernier petit bonheur d'Isabelle?
0: Le dernier petit bonheur que là, eh ben, venez voir, c'est ça. Je suis en train de faire des petits amoureux qui s'enlacent ou qui se donnent la main.
1: Votre bonheur, c'est votre métier.
0: Ah oui, j'ai vraiment eu un coup de foudre il y a 22 ans pour la Terre et je tournais une page et puis me suis lancée.
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4: Aujourd'hui, c'est dans le nord des Deux-Sèvres que je vous propose de me suivre. On va tester la confiture. On va même fabriquer de la confiture avec les champions du monde confituriers 2025, Guy et Colette. Ils vont nous présenter un petit peu leur façon de faire. Je vous propose de me suivre. Bonjour.
5: Bonjour.
4: Merci à tous les deux de nous recevoir ici. Vous êtes les champions du monde confituriers 2025. Rien que ça, ça veut dire que chez vous, forcément, on va se régaler.
5: Oui, on devrait, oui. Normalement, avec ce titre-là, c'est la moindre des choses.
4: Bon, on va découvrir comment vous faites de la confiture. Surtout que c'est pas des confitures qu'on retrouve dans les magasins, les trucs classiques, quoi. Il y a des petites choses en plus, quoi.
5: Il y a rien à voir, puisque déjà, nous cultivons tous nos fruits, hormis les oranges et les citrons. Donc, nous, évidemment, quand on a pu, on ne fait plus. On travaille qu'avec notre propre produit.
4: Bon, on va aller découvrir comment on fait une bonne confiture. On va, je crois, enfiler une tenue et on part dans les ateliers. Donc là, on vient de rentrer dans le cœur de votre atelier. C'est ici que vous fabriquez les confitures.
6: C'est ici que je fabrique mes confitures, les sirops, toute notre production, en fin de compte. Donc, on va commencer une confiture de fraises à laquelle on va y ajouter notre poivre de Sichuan.
4: Ok. Très bien.
6: Ces fruits ont été mis hier soir avec le sucre,
4: okay.
6: Toute la nuit. Et le poivre également, il a été mis dans un tout petit peu d'eau tiédie à 70 degrés. Voilà. Maintenant, on va mettre les fruits dans la bassine en cuivre.
4: Ok, donc ça, on va commencer par
6: on
4: mettre
6: va commencer
4: ça dans la bassine en cuivre. Et là, on mélange. Là, vous allez laisser cuire pendant combien de temps, grosso modo?
6: 30 minutes.
4: 30 minutes, ok.
6: Pendant ce temps-là, on va mettre les pots vides,
4: okay,
6: à stériliser. Ils sont prêts, on n'a plus qu'à mettre l'eau.
4: D'accord. Hop, là, on arrive dans la toute dernière étape.
6: Oui, bon, la confiture, elle a bien bouilli de tous les côtés de la bassine. Alors, je crois que c'est bon. Voilà, vous voyez le petit frissonnement? Ça y est. C'est presque terminé et qu'on va pouvoir... On est tout près du but pour la goûter.
4: C'est le meilleur moment, ça.
6: Bah, oui, hein. On va pouvoir mettre dans les pots.
4: Et là, vous allez mettre combien, du coup?
6: Là, je vais mettre 220 grammes.
4: Ok.
6: À vous l'honneur.
4: On le met, hop, dans le pot.
6: Dedans, voilà. Ouais. Bien brassé à chaque fois pour que vous trouviez des morceaux et du jus. Voilà, très bien. Voilà, c'est bon.
4: Et alors, le verdict.
6: Voilà.

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6: Bah moi, je sais pas, mais il y a monsieur le maire. 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